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un extrait de Numéro d'écrou sur Skyrock. C'est le dernier album de la rafleuse. On écoutait Argent Sale. Voici Gambi maintenant. Gambi sur Skyrock. C'est René Coavilla et Florida en souvenir. La Sky version de Right Round juste après.

ans qui nous a quitté, Coolio, le rappeur de Pennsylvanie aux États-Unis. On vient de l'écouter à l'instant avec Gangsta's Paradise à 3h21. Le son de Sky continue avec Gims, c'était Odora, c'est Spa et Mary Leva, Coco Chanel sur Skyrock.

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Le son des Renboy sur Skyrock. Renboy en plein cœur de la nuit, 3h32. On va écouter Mon Bébé en plein cœur de la nuit, en plein cœur d'un long week-end, d'un très long week-end. C'est le plus long pont de l'année. Le pont de l'Ascension sur Skyrock. Jeudi 14 mai, on est en direct à 3h32, pratiquement 3h33. On est dans la précision aussi, tant qu'à faire. Bon courage si vous bossez quand même malgré ce long week-end. Si vous avez la chance d'en profiter, bah kiffez bien avec le son de Skyrock. Nous, on est tout le temps là. On vous lâche pas, même les jours fériés, peu importe. On est tout le temps présent sur Skyrock, qu'il pleuve, qu'il vente, qu'il neige. Avec le son de Tame Impala, ça vient de l'Australie. De l'Australie, je vais bien le dire. Tame Impala et Jenny sur le remix, c'est Dracula. Il y a R2 aussi qui débarque juste derrière. Avec Ruinard sur la radio des numéros 1.

0: Jason Derulo sur Skyrock avec Swala, Jason Derulo, Ty Dolla Sign et Nicki Minaj à 3h43. J'espère que le jeudi se passe bien en mode de week-end d'ascension. Bon, il y en a plein qui vont rien branler pendant quelques jours et ça fait bien plaisir. D'autres qui vont branler, qui vont bosser dur. Sachez qu'on est avec vous sur Skyrock. Il n'y a pas de jour férié sur Skyrock. Ça tourne H24, 7 jours sur 7 avec le son qui continue. On est premier sur le rap avec le dernier Leto, c'est Pineapple.
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0: Dave aussi qui arrive. Dave, non, c'est pas Dave ça. C'est pas Dave ça. Ah là là. Ah, pourtant c'est écrit Dave. Excusez-moi, problème d'extrait. Dave, est-ce que je l'ai? Oui, je l'ai sous la main quand même. C'est bon. Petit problème technique qui arrive comme ça. Désolé. Dave Rendon, ça arrive sans problème. Ça arrive tout de suite sur Skyrock.
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Le roi de la pop, Michael Jackson, sur Skyrock avec Black or White. Ça fait plaisir de se refaire des classiques de Michael Jackson. Le roi de la pop qui est à l'actu au ciné en ce moment avec son biopic. Il y a un deuxième biopic qui va arriver très prochainement sur Michael Jackson. Bon, on est reparti. Nouvelle heure de son sur Skyrock. Il est pratiquement 3h, pratiquement 4h du mat, pardon. 4h du mat dans quelques secondes. On est le jeudi 14 mai, jeudi de l'Ascension. Long week-end pour beaucoup de Français. Beaucoup de Français qui vont bien profiter. Et bah, vous avez bien raison. Ceux qui bossent, et bah, plein de force à vous. On est ensemble sur Skyrock, justement. On vous accompagne, on vous change les idées, on vous donne de la force. Si vous bossez, on repart ensemble, là, direct. Nouvelle heure de son sur Skyrock. Avec tous les numéros 1, c'est R'n Boy qu'on écoute avec moi. Bad Bunny aussi, c'est Nueva Yol. Et le son de Oxlade, c'est Kulosa sur Sky.

Le son de Oxlade sur Skyrock avec Kulosa. Il y a Kevin qui me dit jamais entendu ce morceau. Découvert pour la première fois sur Skyrock il y a 3 ans à peu près. Et maintenant, pour toi, pour la première fois. La preuve, hein, découverte Skyrock. Kulosa, c'est ce qu'on vient d'écouter. Et puis le son, bah, ça continue. Moi, je vous gère tout ça. Bien content de vous accompagner sur Skyrock avec Gims qu'on écoute maintenant. C'est Soleil. Tout à l'heure, à 5h, c'est le Morning Best avec Tim. Et à 6h, les meilleurs moments du morning et les inédits avec Vincent jusqu'à 9h15. Soleil, c'est maintenant. Et Billie Jean Jackson sur Sky.

Michael Jackson sur Sky, le roi de la pop avec Billie Jean. Elle a... C'est le nouveau Tiakola qui s'appelle Savage. Et juste derrière, Classic sur Skyrock à 4h16 en ce long week-end de l'Ascension. On est en direct en tout cas. C'est Sky, première radio urbaine mondiale.

0: Ah, c'est ce que disent les parents. Ouais, c'est ce que disent les élèves aussi. Une élève, écoutez ce qu'elle dit.
1: Fait chaud, j'ai envie de me mettre en short, je suis obligée de mettre un jean.
0: Bah oui.
1: Je trouve ça honteux.
0: Et d'après vous, l'argument du directeur, c'est quoi?
2: Bah, c'est, je pense, pour s'adapter à la vie professionnelle future où ils seront peut-être obligés d'être habillés comme ci, comme ça.
0: Pas du tout.
2: Ah bon, non?
0: Ah non, pas du tout. Le directeur?
3: C'est pour les odeurs?
0: Je sais pas, je le trouve. Ah non, pas du tout, c'est pas pour les odeurs.
3: Okay.
2: Parce que au contraire, il y a encore plus si on est tous couverts alors qu'il fait chaud.
0: Ouais, si tout le monde transpire, c'est vrai que ça va être encore pire. Non, écoutez donc.
2: Le mail qu'il a envoyé aux familles.
0: Ouais, écoutez bien.
4: L'établissement précise. Il est rappelé que certaines tenues ne sont pas propices à la concentration ni à l'engagement dans le travail scolaire.
0: La concentration, genre par exemple, quand tu as une élève, une camarade de classe qui arrive en jupe, eh bien les garçons, ils sont tout émoustillés et ils ne se concentrent pas. Pareil quand tu vois un garçon en short. Bah moi ça me le fait des fois.
3: Hein. Ouais, c'est vrai.
2: Ouais, mais moi même en jean là, je te vois avec ton jean dit full
3: trucs.
0: Mais le directeur, il est un peu
2: je pense qu'il a un problème.
0: Il a un petit souci.
2: Je pense qu'il a un souci, ouais.
0: C'est un petit...
2: Il a dû disjoncter là.
0: Et tiens, on a quelqu'un qui va au bahut ce matin, c'est qui va au bahut ce matin?
2: C'est Mathéo.
0: Salut Mathéo. Bienvenue sur Skyrock.
5: Salut l'équipe.
0: Salut Mathéo. Comment ça va Mathéo?
5: Bah ça va.
0: Bon, sois le bienvenu Mathéo. Est-ce que t'as des règles chelous? Bah oui, qu'est-ce que tu penses de la règle d'ailleurs? Juste avant, puisqu'on parlait de ce lycée à Arago, à Perpignan, qui a décidé d'interdire à ses élèves de venir avec des shorts, des jupes, des robes ou des t-shirts trop courts. Parce que selon le directeur, ça déconcentre les élèves parce qu'ils sont tout émoustillés.
6: Ça déconcentre lui, ouais.
0: Quand tu vois.
5: Bah ouais, c'est pour moi, c'est plutôt lui que ça émoustille.
0: Ah, tu trouves aussi.
3: Ça, ouais.
0: Je trouve chelou, moi. Je sais pas si c'est lui qui a pris la décision, mais si c'est lui qui a pris la décision, c'est un peu chelou. Quand tu vois un pote en short, toi, au bahut, est-ce que tu es tout émoustillé?
5: Absolument pas.
2: Mais attends, si c'est une fille.
3: En jupe, par exemple.
5: Non, moi j'ai une copine et. Non.
2: T'es un mec sérieux.
0: Ouais, t'es un mec bien, Mathéo.
2: C'est bien, Mathéo, t'as raison.
0: T'avais des règles cheloues dans ton bahut à toi?
5: Ouais, c'est qu'en fait, nous, on n'a pas le droit d'avoir notre sac à côté de nous en cours.
0: Pourquoi?
3: Ouais,
5: en fait, quand on arrive en cours, on doit sortir toutes nos affaires dont on va avoir besoin, agenda, cahier, trousse, etc. On doit éteindre le téléphone, donc l'éteindre vraiment, le mettre dans le sac et poser le sac au fond de la salle.
0: Ah, c'est parce qu'en fait,
2: ça c'est ce que tu fais le jour du bac normalement.
0: Oui, mais ça tu fais, toi tu t'entraînes en fait pour le bac
2: toute l'année.
0: C'est
5: non, nous, ça c'est nous c'est toute l'année, mais bon si on oublie quelque chose ou quoi, on est obligé de se lever, d'aller au fond de la salle et tout, c'est un peu chiant quand même.
0: C'est un beau bordel dans le bahut. Je suis sûr qu'il y a tout le temps quelqu'un qui oublie quelque chose, non?
2: Si t'as besoin d'envoyer un texto, tu dois aller au fond de la salle.
0: Ouais,
2: c'est chiant.
0: Ouais, tu envoyer une photo, tu peux faire un selfie, l'envoyer à un pote à toi.
2: Ah, c'est relou.
0: Ouais, j'imagine. Bon, tu commences par quoi aujourd'hui, Mathéo?
5: J'ai maths.
0: Combien d'heures? 2 heures?
5: Non, hier.
3: Ah, c'est bien,
0: ça va.
3: C'est bien.
0: Ça va. Les heures de maths, ça marchait par deux, moi, tout le temps.
3: Ah ouais?
2: Oh, moi, pas toujours, ça dépend
3: deux qu'une heure.
0: Ah ouais. Comment?
3: Bah, comme ça, t'es tranquille. 2 heures, comme ça, t'es tranquille après.
0: Bah écoute, bon courage, Mathéo. Tu salueras tout le bahut pour nous. On te fait
5: merci. On te fait
0: un bisou. Il est où ton bahut?
5: À Rouen, dans la Loire.
0: Très bien, on salue tous les.
2: T'as combien de moyenne en maths?
5: Je dois avoir 14
2: gars. Oh, c'est bon, tu peux rester au lit là, qu'est-ce que tu me fais là?
0: T'es un génie toi, Matt. Eh ben bravo à toi, Matt, on fait des bisous.
5: Dis full, tu peux me foutre un t-shirt Skyrock ou pas?
0: Je te fous.
2: Dis full lui un t-shirt. On va te foutre le mug.
0: Et le mug en plus, on t'envoie les deux, tiens.
5: Ah bah merci.
0: Eh ben bisous, Mathéo.
2: Salut.
5: Bisous.
0: Salut à toi.
5: Allez, à plus.
0: À plus. Tiens, dites-nous ce que vous pensez de cette nouvelle tendance. Tout le monde a le droit de s'habiller comme il veut. Moi, même au bahut, je trouve que c'est bien de s'habiller comme on veut. Ça fait partie de ta personnalité. Après, il y a ceux qui militent pour les uniformes, tout ça. Je sais pas, les habits, ça fait partie de ta personnalité. Je vais vous présenter Jérôme. Voici Jérôme. Et lui, il milite pour un truc un peu spécial chez les hommes. Qu'est-ce que les hommes, on met jamais?
2: Des jupes.
0: Et ben voilà, la jupe chez les hommes.
7: Je porte la jupe selon la météo, selon l'activité, pour même aller à un événement comme un mariage ou autre. On a le côté classe tout en ayant le confort.
0: C'est ça, le confort, parce que tu vois, ça sert pas les...
3: Les glaouis.
0: Voilà, c'est ça.
3: Les glaouis.
0: C'est vrai, t'es à l'aise, tu peux les laisser vaquer à leurs occupations. Elles traînent comme ça. La jupe chez un homme. T'aimerais bien, Théo, venir en jupe?
3: Pas du tout, non, j'aime pas du tout.
2: Et t'aimerais que nous, on vienne en jupe?
3: Pas du tout non plus.
0: Ah ouais, t'aimerais pas qu'on vienne en jupe? T'es pas tolérant, dis donc. Jérôme, ça lui a pris comment l'envie de porter des jupes?
7: On peut être homo, hétéro, porter une jupe, porter un pantalon. C'est la liberté de chacun.
0: Oui.
7: Moi, je suis hétéro et j'ai envie de porter des jupes.
0: Donc, la défense de la liberté. Bravo, Jérôme, tu défends la liberté. Par exemple.
3: Regarde, en Écosse, la jupe.
0: Oui, les Écossais, ils ont des jupes.
3: Le kilt. C'est traditionnel.
0: Le seul truc, c'est quand tu vas t'habiller, ça va être un petit peu chelou dans les rayons, non?
7: Ici, j'ai une jupe que je mets en costume jupe.
0: Oui.
7: J'ai une jupe achetée dans le rayon femme.
0: Ouais,
7: et celle-ci qui plaît beaucoup aux femmes.
3: Elles sont toutes jalouses.
0: C'est vrai que tu trouves rarement des jupes dans les rayons hommes.
3: Oui.
0: Alors, en général, c'est pas...
2: C'est pas commun.
0: Ouais.
2: Alors, il y a un problème de mise en rayon, effectivement.

0: c'est des trucs un peu plus fashion, tu vois, les trucs un peu luxe.
1: Tiens, les réactions dans la rue, parce qu'il se balade dans la rue, Jérôme.
2: Je trouve que c'est joli, là.
3: Je trouve pas ça beau, mais si ça lui fait plaisir, je m'en fous.
4: Je trouve ça plutôt élégant et je mettrais bien une jupe comme celle-ci.
1: Très bien, bah moi aussi, je vais dire en jupe. Une petite jupe à carreaux. Non, moi je suis. Bon, la liberté de chacun fait ce qu'il veut. Perso, je ferai pas.
5: Tu devrais essayer au moins.
1: Non, j'aurais peur de trop vous exciter dans l'équipe.
5: Ah, ça, c'est ouais, possible, ça pour le coup.
6: Des belles jambes poilues, là.
1: C'est vrai qu'une jupe avec des belles jambes poilues, on n'a pas l'habitude. Ça pourrait être un style, là. C'est pas.
5: Pourquoi pas.
1: Bon courage, si vous vous réveillez, vous allez vous habiller. Les mecs, prenez la jupe de votre chérie et puis dites-nous comment ça se passe au boulot aujourd'hui.
0: Hein, ça serait mignonne.
1: Racontez-nous, vous nous dites tout.

De l'Ascension. Eh ben, jeudi férié ou non, on est là avec vous sur Skyrock avec tous les numéros 1, Franglish que Black, Génération Impoli. Il y a un gros classique des Black Eyed Peas qui va débarquer sur Skyrock. Ce sera avant 6h du mat, ça c'est une promesse. Et puis Romano, ça c'est une promesse aussi. Il débarque dans 30 secondes pour les conseils pas chers sur Skyrock, juste après un point sur la météo de ce jeudi. Eh ben, il va faire frais aujourd'hui avec pas mal d'averses un peu partout en France, sauf sur le sud-est. Près de la Méditerranée, il y aura de belles éclaircies, même si le vent va souffler jusqu'à 80 km/h et il va neiger en montagne dès 1200 mètres. Pour les températures, en moyenne cet après-midi, on a du 11 degrés à Lille, à Reims, Nancy, Rennes et Orléans, 12 à Paris, Strasbourg, Rouen, Cherbourg, Dijon et Nantes, 13 à Bordeaux, Toulouse et La Rochelle, 14 à Lyon et 10

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2: Bon réveil sur Skyrock, Romano, et les conseils pas chers tout de suite. Et oui, les conseils pas chers de Romano. Bonjour à vous qui venez d'arriver. Romano est là.
3: Eh oui.
2: Vous en avez de la chance.
3: Waouh.
2: Imagine. Alors, Romano, de te retrouver au réveil, c'est toujours un plaisir. Nous allons parler des dessous, là, maintenant.
3: Ouais, c'est ça.
2: C'est quoi les dessous que tu trouves les plus sexy chez une fille, Romano?
3: Bon, string ou petite culotte ou tanga, moi je suis ouvert à tout.
4: Ah ouais?
2: Très bien, pour vous qu'il y en ait, qu'il soit propre.
3: Ouais, moi je suis pas fan de petits de sous-vêtements, hein. Je préfère un poil directement.
2: D'accord. En plus, c'est moins cher.
3: Voilà, ouais.
2: 94% des femmes déclarent changer de culotte tous les jours. Bravo les filles, parce qu'il y a que 73% des hommes qui déclarent changer de slip, de caleçon, de boxer tous les jours. Et on a appris ce matin que 21% des hommes changeaient de caleçon, boxer, slip, string et tout le reste seulement deux fois par semaine. Il y a un homme sur cinq que vous allez croiser peut-être dans la rue qui aura un truc depuis 2, 3, 4 jours.
4: Là, ouais.
2: Ça fait flipper.
3: Ouais.
2: Bon, Romano, ce matin, on va voir si les Français sont prêts à nous rendre service.
3: Eh ben ce matin, je vais récupérer des sous-vêtements. J'ai fait pipi dans ma culotte en allant au travail en écoutant Skyrock. J'ai rigolé très fort.
2: C'est normal.
3: Et du coup, il faut me dépanner, quoi, parce que là, je suis un peu dans le caca et dans le pipi. C'est le cas de le dire.
2: Dans le caca, mais plutôt dans le pipi.
4: C'est bon appétit, merci.
2: C'est le cas de le dire. Absolument. Bon, c'est parti. C'est mon année numéro. C'est notre conseil pas cher de ce matin. Est-ce que les gens vont nous rendre service?
3: Eh ben, on va voir.
2: Parce qu'on a tous plusieurs. Toi, si quelqu'un t'appelle chez toi, est-ce que tu lui donnes? On va voir s'il nous le donne le petit.
3: Ah, certainement pas, non.
2: Non, mais quelqu'un d'inconnu qui est dans la merde, quoi. Enfin, qui est dans la merde.
3: Non, mais qui est dans la merde, il se torche le cul et puis.
2: Qui est dans le pipi. Ah, ça sonne, on y va.
3: Allez, on va chez Ben.
2: On va chez Ben pour nos conseils pas chers. Ça a marché.
3: Allez.
2: Les Français sont-ils serviables?
5: Allô?
3: Ouais, c'est Ben?
2: C'est Ben.
5: Oui.
3: Ouais, bonjour, excuse-moi de te déranger. Je me permets de t'appeler là, parce que j'ai un petit souci. Parce qu'en fait, tu sais, ce matin, j'écoutais la radio là, en allant au boulot.
5: Oui.
3: Ouais, et j'ai tellement rigolé que j'en ai fait pipi dans ma culotte. Est-ce que tu crois que je pourrais passer prendre un slip à toi?
5: Et tu veux quoi à part ça là?
3: Bah, je voudrais un slip ou une culotte de ta femme, parce que j'aime bien me travestir.
5: Ouais.
3: Donc je vais passer.
5: Bah, passe plutôt cet après-midi, je serai à la maison, et au moins comme ça, on pourra.
3: Ouais, bah vas-y. Vas-y, bah je passe cet après-midi, mais par contre, en attendant, je fais comment moi?
5: Bah, t'as qu'à te torcher le cul avec ce que tu trouves.
3: Oh. D'accord, ok. Et donc cet après-midi, tu me prêtes un slip alors?
5: Ouais.
3: À quelle heure je peux?
5: Mais si je trouve. Je sais pas qui t'es, mais si je te trouve, je pense que tu vas manger de la purée pendant quelques temps.
3: Ouais, bah ok. Bah, de toute façon, je m'en fous, j'ai déjà des problèmes dedans, donc j'ai peur de rien, moi.
2: C'est vrai.
3: Ce que je fais, je viens à quelle heure exactement? Parce que tu sois là, quoi.
5: Ouais.
3: Histoire que tu fasses pas ta baltringue, parce que tu parles, mais si t'es pas là, que je me déplace pas vraiment pour rien, quoi.
5: D'accord, ouais, bah passe à l'heure que tu veux, je m'en fous.
2: Ah bah voilà.
3: Ouais, bah je passerai à 14h.
2: Bah voilà, 14h.
5: Ouais.
2: Voilà. Et
3: ah vas-y. Eh ben à tout à l'heure alors.
2: Et tu fais on mangerait une purée en plus alors.
3: Ouais, super.
2: Petite purée est partie.
3: Ah voilà. C'est sympa la purée.
2: Il est parti. Donc il te fait à manger et t'imagines, tu vas récupérer un slip et en plus il te fait à manger. Un slip ou une culotte de sa femme.
3: C'est royal.
2: Les Français sont généreux, ça fait vraiment plaisir.
3: Allez, c'est reparti direct.
2: Allez, enfin deuxième test. Après ce test réussi, on va chez qui?
3: On va chez Blandine.
2: Chez Blandine.
3: C'est blanc blanc.
2: C'est Blandine.
6: Allô?
3: Ouais, c'est Blandine.
6: Oui.
3: Oui, comment elle va, Blandine?
6: Bah, elle va super bien.
2: Une belle voix, Blandine.
3: Elle a un peu enroué ce matin, Blandine.
6: Hein? Ouais, c'est qui, là, du coup?
3: C'est Jean-Louis. Dis-moi, je t'appelais, là, parce qu'en fait, ce matin, j'écoutais la radio, là, j'ai trop rigolé, et j'en ai fait pipi dans ma culotte.
6: Ah oui?
3: Ouais, et je voulais t'emprunter une culotte, ma Blandine.
6: Je sais pas.
3: Je peux passer te voir ou pas?
6: Bah ouais, carrément, ouais.
3: Ouais, comme ça je t'emprunte une culotte.
6: Bah oui, je veux bien, ouais.
2: T'as pas des...
3: Ouais, bah vas-y, bah...
2: T'as pas des strings?
6: Bah si, j'ai des strings, j'ai des slips, j'ai tout ce que tu veux.
4: Ah...
3: Eh bah écoute, mon pote, il va prendre un string, a priori.
2: Ah, non, ouais, c'était pour toi, Romano.
3: Non, mais moi, je vais me contenter d'une culotte, ça ira bien, mais mon ami va absolument mettre un string, donc...
2: Allez,
3: on est t'auras ce qu'il faut.
2: Je vais me stringuer, tiens.
6: On a tout ce qu'il faut ici, y a pas de soucis.
3: Bah vas-y, j'arrive dans la demi-heure, là.
6: Ok, bon bah je t'attends, je me prépare, tout d'accord. Lit, impeccable.
2: Ah d'accord, t'es en string toi aussi?
6: Ouais.
3: Ah, Blandine, tu m'excites.
2: Ah, moi aussi.
6: Ouais. Moi, merci les gars.
3: À tout de suite, Blanc.
6: Ouais, salut.
3: Salut.
2: Merci, Blandine.
3: Merci, voilà. Blandine. Merci. Ah bah voilà, Blandine, très, très charmante. Super.
2: Et bah voilà, c'est gagné. Bravo, allez, Romano. Hop.

ce matin sur Skyrock et on va parler rencontre de stars. Si vous avez déjà rencontré quelqu'un de connu, bah dites-le moi tiens sur l'application Skyrock. On va écouter vos WhatsApp aussi, on va vous donner la parole en direct sur Skyrock et PLK pour le coup. Bah nous, on l'a rencontré dans le morning. Il est venu vous réveiller deux fois cette saison pour son Stade de France, pour vous présenter son nouvel album. PLK, vrai mec sympa pour le

0: On parle de vos rencontres de stars et puis le morning de Difool à 6h comme tous les matins. Bon réveil, c'est Tim sur Skyrock.
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2: Ah, les embrouilles de couple, c'est marrant parce que quand on s'aime, on s'embrouille.
0: Ah, c'est vrai.
2: Et on s'embrouille souvent à cause du téléphone, c'est ce que vous nous disiez ce matin. À toi aussi, Cariole.
3: Tout à fait.
2: Qu'est-ce qu'elle regarde trop, Romano, sur le téléphone?

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1: Est-ce que vous avez rencontré des stars? C'est vrai, on en parlait hier matin. Il y a plein de messages que vous nous avez envoyés. Les messages qu'on va écouter là maintenant. Les stars que vous avez rencontrées. Ah bah tiens, quelqu'un qui a rencontré Jul. C'est le message de Kiko au 06 86 101 101. Hey, je passe le message. J'ai pas écouté avant, je découvre.
2: Allez.
1: Est-ce que Jul a été sympa? Jul, il est sympa. Hein.
2: Oh, ouais, il est trop gentil. Il a l'air gentil, ouais.
1: Moi, j'ai fait du.
3: La moto avec,
1: lui.
2: En Y.
1: J'ai fait de la moto en Y.
3: Ouais.
1: Hey, il est trop sympa, Jul.
3: Est-ce qu'il est un peu.
1: Est-ce qu'elle a été sympa avec.
3: C'est vrai,
1: avec Kiko. Salut Kiko. Kiko.
3: Coucou Kiko.
1: Kiko.
4: Moi, c'est Kiko.
1: Bonjour.
4: Juste pour dire, nous, on a rencontré Jul.
1: Alors?
4: Franchement, c'est une tuerie, ce mec.
1: Gentil.
4: Elle a fait la photo avec les enfants, avec tout le monde. Ça, c'est le sud, la famille. Ça, c'est le sud.
1: Ah, c'est le sud.
4: Voilà. Allez, la bise à vous.
3: Ouais, c'est la famille, ouais.
1: Et la bise, Kiko. Kiko. Bon, d'autres stars. Là, on va changer de style. Hein. Quelqu'un qui a rencontré Jean-Luc Reichmann.
3: Ouais.
1: D'ailleurs, on a deux messages pour Jean-Luc Reichmann. C'est une star, ce Jean-Luc. Qui a rencontré Jean-Luc Reichmann? Il y a Polo qui nous a laissé un message. Bonjour, Polo.
5: Salut, Gifoul. Salut, l'équipe. Pierre du 13.
1: Alors, Pierre.
5: Moi, j'ai rencontré, malheureusement, Jean-Luc Reichmann.
2: Malheureusement.
5: Déjà, il a même pas voulu te faire de photos. En plus, il s'est garé avec sa moto, qui était très jolie. On a voulu la regarder avec d'autres personnes.
1: Ouais.
5: Et il a dit à ses gardes du corps de nous éloigner. Il voulait pas qu'on regarde sa moto. Donc voilà, malheureusement, une vraie tête de con. Bisous, l'équipe.
1: Si on regarde pas ma moto,
3: tu dégages.
1: C'est la moto de la star de TF1.
3: Bon, tu touches pas à la
1: bécane. C'était pas sympa. Donc, c'est Pierre qui nous envoyait le message. C'était pas sympa pour ta rencontre avec Jean-Luc Reichmann. C'était peut-être un jour où il était mal luné.
2: Ouais, ça arrive. Hein.
1: Bah, Johan, parce qu'ils ont le droit d'être mal luné. Hein. Même si t'es une star, tu peux être mal luné.
3: Ouais, ouais.
1: Johan, il a peut-être rencontré Jean-Luc Reichmann. Sympa. Salut, Yo-Yo.
6: Salut, la team.
1: Salut.
6: Moi, j'ai rencontré Jean-Luc Reichmann dans un Ibiza Paris, dans l'avion.
1: Sympa.
6: Pas de bonjour. On lui a souri. Porte de prison. Il était avec sa femme. Sa femme lui a demandé à boire. Il lui a dit non, j'ai pas de monnaie. Bon, bah, du coup, on a invité sa femme. Hein. Qui était plus hyper sympathique, contrairement à lui.
1: Bah voilà.
6: Allez, bonne journée.
1: C'est-à-dire que même avec sa femme, il n'était pas sympa. Bah, c'était peut-être un jour où il était de mauvaise humeur.
3: Quand je vais dire ça, ma mamie, elle va pas revenir.
1: Oh là là.
2: Ah.
1: Ah. Non, mais c'était un jour où il était mal luné. En fait, il était
3: ça fait deux jours là.
1: Deux jours. Bah,
2: moi aussi, j'ai rencontré Jean-Luc Reichmann.
3: Ah ouais. Alors, il était mal luné.
1: Alors,
2: dans
1: il était
2: un
1: sympa.
2: Avion aussi. Bah, écoute, il était avec sa femme qui avait un pied dans le plâtre. Donc, non, il n'était pas bien luné, non.
1: Bah,
2: non
1: plus.
3: Ça fait trois jours.
7: Non, moi, je l'ai rencontré, il était sympa de ouf.
3: Mais
1: voilà.
3: Mais c'est parce qu'il a eu affaire au meilleur journaliste du monde aussi.
1: C'est ça.
7: Ah oui, mais là, j'étais pas le meilleur jour là. Non, c'était un concours en fait.
8: C'était quoi?
3: Concours de quoi?
7: C'était un concours de journaliste au niveau national que j'avais fait il y a 10 ans, ou 12 ans pour me jauger un peu.
3: Ouais. Il voulait faire journaliste lui?
7: Non, lui il était membre du jury. Il y avait plein de gens de la presse et tout, dont lui. Et j'étais arrivé deuxième et il m'avait grave encouragé. Il m'avait dit que. Non, il m'avait dit, ouais, t'as
3: c'est
7: talent.
3: C'est super.
7: Et j'avais perdu en finale.
3: Wow.
9: Un jour t'y arriveras.
3: Un jour. Crois en toi.
9: Et là, il prend sa
7: non,
9: il
7: avait
9: il fait.
7: Super sympa.
9: Faut toujours croire à ses rêves. un Rémo.
2: Rémo.
9: Les infos non, de. 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

0: 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D'ailleurs, aujourd'hui et demain, en écoutant Skyrock et en stoppant la roulette, ça sera chopé dans le cours de la matinée. C'était Polak, Perka avec Pocantas. The Morning Show. J'écoute le Morning de Default dans toute la France.
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0: Yes, le Morning de Default, on est jeudi matin, nous sommes le 14 mai, un long week-end férié qui débute bien évidemment avec toute l'équipe du Morning de Default. 3 heures de show, 3 heures de conneries, un petit peu plus, même c'est tous les matins, entre 6h et 9h15, vous allez retrouver une compile. Ils se sont cassés la gueule et se sont retrouvés malgré eux à la une de l'actualité dans la compile du Morning de Default. Les pas chers également qui se préparent, les conseils pas chers de Romano.

0: Il y aura votre horoscope de l'amour, il y aura les familles du double appel, il y a tout ce qu'il faut pour passer une belle matinée. Et là, il y a Rémi pour un point sur l'actu et sur le sport. On y va, Rémi, on débute avec... Alors, Rémi, j'ai envie de te poser la question.
1: Ouais.
0: Week-end férié, est-ce que c'est un temps à faire griller des saucisses?
1: Oh non, pas du tout.
0: Ah merde.
1: Ah ouais, non, là, ouais. Enfin, en tout cas, aujourd'hui, c'est raté, c'est pas terrible du tout, là. De la pluie ce matin, des Pyrénées à l'Auvergne-Rhône-Alpes à la Franche-Comté, alternance d'éclaircies et d'averses dans le nord avec un petit peu de vent, ce sera sec. Et un petit peu nuageux en bord de Méditerranée, le temps va rester sec au fil des heures autour du golfe du Lion, ce sera pluvieux quasiment partout ailleurs. Des orages à prévoir sur un bon quart nord-est et des ondées aussi en Corse. Les températures ce matin, 5 à Lille, 7 à Paris, 8 à Lyon, 13 à Marseille. Dans l'après-midi, 11 sur le territoire de Belfort, 12 dans la Loire et près des frontières du Nord, 13 en Bourgogne, en Normandie, en Alsace et en région parisienne, 14 sur le Massif central et dans la Sarthe, 15 sur le bassin aquitain et en Haute-Garonne, 16 sur la côte basque et en vallée du Rhône, entre 18 et 23 près de la Méditerranée. La pollution, c'est correct, les indices entre 2 et 4.
0: Il y a toutes les actualités sportives qui arrivent, mais là, Rémi, on y va pour les infos.
1: Le gouvernement qui poursuit ses réunions au sujet de l'antivirus. Les 26 cas contacts français n'ont aucun symptôme et restent tout de même à l'isolement. 4 enfants font partie de la liste et ont tous été testés négatifs. La seule personne positive se trouve toujours en réanimation. Dans un état grave, l'agence sanitaire de l'Union européenne estime que rien n'indique que la souche du virus a muté. Une épidémie bien réelle en revanche dans un bateau de croisière. Rien à voir avec l'antivirus puisqu'il s'agit de la gastro. Plus de 1700 passagers ont été confinés dans ce paquebot à Bordeaux et en provenance de Brest. Un passager de 90 ans est mort. Les autorités ont recensé plus de 80 malades. Les personnes qui ne présentent pas de symptômes vont pouvoir quitter le navire. Un babysitter déjà condamné à Nice pour agression sexuelle sur mineur, soupçonné de viol et de violence sexuelle. Les faits concerneraient potentiellement 18 enfants gardés à Lille et dans son agglomération. L'individu est incarcéré depuis janvier pour non-respect de son suivi socio-judiciaire. Il a été mis en examen et on court la réclusion criminelle à perpétuité. 7 ans de prison et 300 000 euros d'amende requis contre Nicolas Sarkozy. L'ex-président est jugé en appel pour le financement libyen présumé de sa campagne de 2007. Le parquet national financier avait requis la même peine en première instance. Les procureurs estiment que Nicolas Sarkozy a conclu un accord avec Mouammar Kadhafi afin de percevoir des sommes d'argent. La décision de la justice devrait être rendue le 30 novembre.
0: On enchaîne avec le sport, Rémi.
1: Ouais, c'était une formalité, c'est fait. Les Parisiens décochent leur 14e titre de champion de France de Ligue 1. Victoire hier au Stade Bollaert, 2-0 face à Lens. Et puis dans le même temps, Strasbourg a battu Brest, 2-1. C'était deux matchs en retard de la 29e journée.
0: Eh ben merci beaucoup Rémi, toi on va te retrouver dans quelques minutes. Ils se sont cassés la gueule et se sont retrouvés malgré eux à la une de l'actualité. Ça sera dans la compile du morning de Difool juste après Rainbow Goyard avec BMS.
1: À tout à l'heure.

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1: On va faire notre compile de l'actu, faites très très attention. On va parler de chute, ils ont fait une chute, ils se retrouvent à la une de l'actu. Autant devenir célèbre.
2: Bah oui.
1: Et passer pour un con aux yeux du monde entier parfois,
2: c'est pareil. Ouais.
1: Voici donc nos chutes de l'actu ce matin, c'est parti, le top 3.
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1: Bien, on va voyager dans plein de coins de France ce matin, on va peut-être aller du côté de chez vous, on va chez qui?
2: Alors on va aller à Chasse-sur-Rhône dans le 38.
1: Je crois que c'était dans 69 Chasse-sur-Rhône.
2: Non, 38.
1: Ah ouais.
2: Une femme a porté plainte contre Grand Frais parce qu'elle a glissé sur une feuille de salade pourrie dans le magasin. Elle a été aidée par des clients à se relever, elle a signalé sa chute à la caisse et donc Marilyn est allée aux urgences. Bon, les médecins lui ont diagnostiqué une fracture du cuboïde, hein, une entorse sévère, une foulure du rachis.
1: Cuboïde, elle est tombée sur les fesses.
2: Cuboïde, ouais. Une entorse sévère.
1: Tu dis ouais, mais c'est où le cuboïde?
2: Je sais pas moi.
1: T'es journaliste.
3: Faut demander à Docteur Maboul.
2: Docteur Maboul, moi j'y connais rien.
1: Docteur Maboul, c'est
4: ouais,
1: où le cuboïde?
4: Ouais, je crois que je sais pas en fait.
3: Le cubé? Comment docteur, tu ne sais pas?
4: Le cubitus, ça y est, ça me revient. Voilà, ça y est, ça me revient. C'est le cubitus, je sais pas où c'est.
1: Très bien. Alors, le cuboïde, entorse sévère, qu'est-ce qu'elle a eu d'autre?
2: Foulure du rachis cervical.
1: Ouais.
2: Bon, c'est assez sérieux parce qu'elle a été immobilisée direct, hein, elle pouvait plus trop bouger.
1: À cause d'une feuille de salade.
2: Ouais, elle est restée alitée 7 semaines. Bon, alors, elle a porté l'affaire au tribunal, hein, mais malheureusement pour elle, la justice a penché du côté de l'enseigne. Et c'est elle qui a été condamnée à verser 3000 euros au magasin pour rembourser les frais d'avocat donc du magasin Grand Frais. Elle a expliqué, hein, j'ai eu l'impression d'être punie deux fois.
1: T'as pas eu de chance, dis donc.
2: Voilà, vraiment.
1: Ah ouais. C'est tout cassé, notamment le cuboïde. C'est où le cuboïde alors?
4: Alors le cubitus c'est sur le bras et le cuboïde c'est sur le pied.
1: D'accord.
4: Donc en fait c'est différent, voilà.
1: Voilà.
4: C'est l'os le plus latéral de la rangée dite stale du tarse. Alors le tarse, faut que je cherche ce que c'est maintenant.
1: D'accord. On dira demain matin. Hein.
3: Voilà.
4: C'est vers le pied. C'est vers le pied.
1: Bon, et direction Bagneux maintenant, dans le 92. On file à Bagneux. Ah bah tiens, c'est, vous êtes étudiant, lycéen, collégien et que vous nous écoutez.
2: Ouais.
1: Faites très attention. N'ayez pas peur des chiens, parce que vous pouvez vous protéger d'un chien qui vous ferait peur. Donc c'est un phobique des chiens. Effrayé par un chien, c'est un collégien de 13 ans qui a escaladé un lampadaire. Qu'est-ce qui s'est passé quand il escalade le lampadaire?
3: Il est tombé, le lampadaire.
1: Le lampadaire est tombé.
3: Ouais. Bah ouais.
1: Ouais, ouais. Il n'a pas supporté le poids du collégien. L'animal était pourtant tenu en laisse, mais paniqué, il s'est réfugié sur un lampadaire. Moi, j'ai un pote de Guigui qui s'est retrouvé sur le toit d'une voiture parce qu'il avait peur de Medellin.
3: Non, parce que Medellin était en train de l'agresser.
1: Non, Medellin voulait lui sauter dessus pour lui dire
3: Medellin
1: bonjour.
3: Medellin agressait physiquement mon pote et évidemment, il a pour se sauver, il a grimpé sur une voiture.
1: Ouais. Il a grimpé sur une voiture, il a fait un trou dans la voiture, c'est ça, il a fait une bosse. Bon, lui, il s'est retrouvé sur un lampadaire. C'est passé à Bagneux, rue du docteur Schweitzer. On a le docteur Maboul et le docteur Schweitzer ce matin. Bon, le lampadaire s'est détaché, entraînant le collégien dans sa chute. Une chute de 10 mètres de hauteur, mais il est monté à 10 mètres.
3: C'est énorme, 10 mètres.
1: Ah ouais, c'est énorme. Il a été conduit à l'hôpital du Kremlin-Bicêtre pour des blessures aux jambes.
3: Ah ouais.
1: Eh ben, on lui souhaite un pro établissement.
3: Ouais. Bah,
1: faut pas avoir peur des chiens, c'est gentil les chiens.
4: Bah non, mais on sait jamais.
1: Surtout quand ils sont tenus en laisse.
4: Quand ils sont tenus en laisse, oui.
3: Bon, mais non, mais 10 mètres de haut, mais un lampadaire de 10 mètres, mais.
1: Ouais, c'était le lampadaire qui faisait 10 mètres, lui il est peut-être pas monté à 10 mètres. Ou alors il avait très très peur. Et sinon. Direction pour la place numéro 1.
2: Allez, on va aller à Millau, vers l'Aveyron.
3: Millau.
2: Ouais, moi j'ai toujours Millau.
1: Ouais. Ouais, mais c'est Millau.
2: Millau.
1: Voilà.
2: Dans l'Aveyron, un automobiliste de 47 ans qui s'est arrêté pour faire pipi, hein, sur le bord d'une route, une route départementale. Et il est tombé, il a fait une chute de 3 mètres dans un ravin, le pauvre vieux. Le sol a cédé sous ses pieds, selon les pompiers. Alors, il a été blessé au visage et au bras, transporté au centre hospitalier, mais je vous rassure, tout va bien. Ça fait quand même un gros bobo pour un petit pipi.
1: Bon, en tout cas, ils sont tombés, mais ils se retrouvent à la une de l'actu. Et en plus, on a parlé d'eux sur Skyrock ce matin.
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1: Bon, les conseils pas chers ce matin, et on va venir à un truc dont on a parlé cette semaine. On va vous défendre, vous qui bossez, qui êtes rippeur, qui êtes éboueur, vous êtes plein, nous écoutez très très tôt le matin, dès 5h du matin avec Tim, à 6h ouais. dans le morning. Romano, tu es un rippeur pas content aujourd'hui.
2: Eh ouais, avec l'histoire qui s'est passée dans le 42.
1: À Riorges.
2: Un homme de 50 ans, donc, à Riorges, a renversé des poubelles et a semé la pagaille pour se plaindre de la collecte des ordures ménagères. Ça lui convenait pas, donc il a renversé les poubelles. Il y avait c'était, la rue était dégueulasse. Incroyable. Il a été verbalisé par la police. Et il va sans doute recevoir la facture de nettoyage.
1: Et donc toi, ce matin, t'es rippeur, pas content.
2: Ouais, c'est ça, la poubelle des familles qu'on va appeler était renversée, il y en avait partout,
1: scandalisé. Romano, rippeur pas content. Voilà, vous êtes rippeur.
2: Attention,
1: vous êtes
2: joueur, ça va chier les bulles.
1: C'est parti, on appelle qui?
3: On appelle Patrick là pour commencer.
4: Ça sonne déjà.
1: Allez.
4: C'est parti
1: chez Patrick. Voilà. C'est comme ça qu'on dit. Notre rippeur en colère.
5: Allô?
1: Allez, bon.
2: Ouais, bonjour monsieur.
5: Oui, bonjour.
2: Ouais, bonjour. Ça vous amuse?
5: Pourquoi?
2: Bah parce que votre poubelle, elle était toute renversée dans la rue. Vous croyez qu'on est vos chiens, nous, les personnes du service des ordures ménagères?
6: Bien dit.
5: Mais qu'est-ce que tu racontes comme connerie, toi?
2: Eh, oh, tu vas me parler sur un autre ton, là, avec ton accent, là.
5: Mais toi aussi, tu vas me parler sur un autre ton, là. C'est quelle poubelle?
2: La poubelle que tu mets dans la rue, là, elle était toute renversée. Là, t'es obligé de tout ramasser, ton merdier, là. En plus, c'était même pas trié. Non, mais dis donc, tu te prends pour qui, va? Bah,
1: hein?
5: Mais tu rigoles ou quoi, toi?
2: Tête de larve,
1: voilà, c'est bien ça.
5: Donc, viens me voir.
2: Ouais, bah justement, je voulais venir te trouver là, parce que je vais t'apprendre, moi, à trier les poubelles, je vais te mettre dedans, je pense, et puis tu me donneras 150 balles pour l'amende.
5: Ouais. Mais tu viens, y a pas de problème.
2: Ouais, bah je suis là dans 10 minutes, et puis ta femme, si derrière elle pouvait la mettre en veilleuse, ça nous ferait des vacances.
1: Bien dit.
5: Mais bah, qu'est-ce que t'as fait?
2: Ah ben, je l'entends parler, ça me dérange, sa voix m'irrite.
5: Ah ouais?
2: Parce que je suis malade des nerfs, je suis borderline.
6: Ça c'est clair.
5: Ah bon, oui. Ouais.
1: Fais gaffe, je suis son collègue, il prend des cachets pour ma boule.
2: Ah, complètement.
1: Ouais.
2: Je suis fragile, psychologiquement parlant. Donc je peux être là dans 10 minutes, un quart d'heure. Et je pense que tu vas vraiment faire le mariole.
1: Voilà. Fais attention, méfie-toi.
6: Méfie-toi.
3: Ah, il est parti.
1: Ah.
3: Il est parti.
1: Ouais. Comme
2: vous avez
1: tu
2: as mis la mise à l'amende.
3: Bravo.
2: Je l'ai calmé, moi.
1: Il y a Lax qui nous envoie un message qui nous dit merci de nous défendre, Romano. On fait pas un métier facile.
2: Il n'y a pas de problème. T'inquiète, on va en rappeler un autre. Et ça va être le même tarif.
1: Momo qui nous dit vive les rippers, vive Romano. On en appelle un autre, ça.
3: On en appelle un autre, ouais. Ça y est. Et on va chez Benjamin.
1: Benjamin.
7: J'écoute.
2: Oui, bonjour. Bonjour monsieur. Je voulais savoir si
7: bonjour.
2: Ça vous amuse. Oui, ça vous amuse?
7: Qu'est-ce que je comprends pas, monsieur.
2: Ouais. Alors moi, je vous explique la situation. Je suis le chef des ordures ménagères.
1: Le chef.
2: Et en fait, oui. Quand on est passé ramasser votre poubelle, elle était toute renversée dans la rue, pas triée, tout ça. Donc je voulais savoir si
7: mais
2: ça vous amusait.
7: Pas chez nous. Vous trompez, il n'y a pas une poubelle de renversée chez nous.
2: Et ah si. Bah si, monsieur. On a tout ramassé dans la rue, votre merdier.
7: Non mais c'est pas possible.
2: Moi, je m'en fous, je vous mets une amende de 150 euros, monsieur.
7: Vous appelez un inconnu, là, et je sais pas qui vous êtes, et vous êtes en train de me
2: tracer,
7: là.
2: Mais monsieur, il faut me donner 150 euros, parce que je vous dis maintenant, j'en ai plus rien à faire. Moi, je suis un malade, moi.
1: Il est chef des ordures.
7: Ah ben, ça se voit que vous êtes malade.
2: Je suis malade mental, je prends des cachets pour ma boule.
1: Ouais,
2: j'en ai plus rien à foutre de tout, moi.
7: Donc, pour la boule ou les boules?
2: Les deux. Moi, j'en ai plus rien à faire de tout, monsieur, là.
6: Voilà.
2: Donc, il faut me donner 150 euros parce que je vais.
7: Parce que vous allez crever de faim, je sais.
2: Non, mais pas du tout, non, mais je vais. Je suis en train de vriller, là, complet dans ma tête.

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1: On va parler d'une maman qui n'en peut plus de son fils. C'est Adam.
2: Adam, ouais.
1: Adam, il rend fou sa mère. Vous allez comprendre pourquoi. Elle est à bout de nerfs. Bah, son fils parle comme Michael Jackson. Je sais pas, il a vu le biopic de Michael Jackson.
2: Je pense.
1: Il a vu le biopic, ça l'a travaillé.
2: Ouais.
1: Et il parle comme
2: Michael Jackson. Il s'habille.
1: Et il s'habille. Alors là,
2: il se maquille aussi.
1: Là, il s'est introduit dans la chambre de sa mère. Il a pris les habits de sa mère pour s'habiller comme Michael Jackson. C'est lui là, vous avez vu, c'est lui qui crie. Donc vous avez un gosse à la maison et votre gosse à la maison il vous fait ça.
3: Adam,
1: c'est quoi cette tenue
3: là? C'est quoi cette tenue? Tu vas finir un petit gars. C'est quoi cette peinture, Tata?
1: Il s'est également maquillé le visage.
2: Exactement.
1: Pour ressembler à Michael Jackson. J'ai la photo là que je montre à l'équipe.
4: Oh mon dieu!
5: Ah ouais! Bah c'est raté quoi.
1: Ouais, c'est raté.
4: Mais la daronne aussi, je trouve, un cri comme
1: et
4: ça.
1: La daronne, elle en peut plus, c'est ça toute la journée. Elle peut lui demander n'importe quoi et c'est ça.
6: No, t'as pété Jean. No.
5: Attends.
6: Please, mom.
1: Et l'ambiance à la maison. Et en fait, celui que je plains, c'est le père ou les frères et les sœurs.
2: Ou les voisins aussi.
1: Les voisins également. Et même le quartier d'ailleurs, même la ville. Bon, elle lui demande de faire la vaisselle.
2: Il le tient bien en plus.
5: Non, mais il est drôle.
1: Ouais, il le fait pas mal, j'allais dire. Ouais,
3: ouais, ouais. Il n'a pas d'amuser tous les jours à la déguisée. Oh, Michael Jackson, il est déjà mort depuis longtemps.
6: Non,
1: Michael Jackson,
6: it's me.
5: Il est super, lui.
1: Bon, le truc qui énerve la mère, c'est qu'elle se retrouve en plus affichée sur TikTok. C'est pour ça qu'on l'a trouvé, nous.
2: Et
1: ben oui, on l'a vu sur les réseaux.
3: On s'était mis d'accord que tu mettrais plus rien sur TikTok.
1: Bon, moi, on veut qu'elle continue à être sur TikTok. Donc, Adam, continue à la mettre sur TikTok, ta maman, là. Elle a trouvé une solution,
2: oui.
1: Quand même. Ouais, parce que là, vous vous dites, c'est peut-être un peu pénible pour la maman. Hein, les mamans qui nous écoutez, là, vous vous dites, comment elle fait?
4: C'est trop.
1: La solution, elle le fout dehors et elle l'enferme dans le jardin.
6: Hello, guys. Elle m'a mis dans le jardin de la maison. Abonnez-vous.
5: J'adore.
2: C'est un ouf.
1: On lui a fait une belle pub ce matin. Karim, toi qui es papa, Rémi, toi qui es papa aussi.
4: Ça me rendrait dingue, moi.
1: Comment tu réagis si ton fils, ton fils François, se met à se déguiser en Michael Jackson et te parle tout au long de la journée comme ça?
4: Vas-y.
5: Vas-y quoi?
2: J'aime bien Michael Jackson en plus.
4: Non mais j'aime bien, mais s'il le fait une fois pour jouer, ça va me faire rire. Mais s'il le fait tous les jours, je vais le frapper.
1: Toute la journée.
2: Oh non.
1: Tu n'as pas le droit. Alors je savais qu'on allait avoir un débordement. Ça y est, c'est parti. Voilà. Débordement de Rémi. On n'a pas le droit de taper ses
2: Michael
1: enfants.
2: Michael Jackson.
1: Même, et de taper Michael Jackson, même s'il fait.
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7: Et premier sur les jours fériés avec le jeu de la banque qui se prépare avec toute l'équipe du Morning de Difool. 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Vous allez pouvoir vous entraîner. Ça sera juste après les infos de Rémi et juste après R2 que vous retrouvez maintenant avec

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10: Et bien évidemment, bon jeudi férié à toutes et à tous, mais encore un peu plus. Je sais qu'il y en a qui vont m'en vouloir, mais je vais l'assumer, je vais le dire. Encore un petit peu plus à celles et ceux qui bossent, qui charbonnent très très tôt, dès le matin, les jours fériés en tout cas, quel que soit le programme. Vous êtes les bienvenus, c'est le morning de D-Fool en mode premier sur votre réveil avec le jeu de la banque qui se prépare. D-Fool qui va vous poser des questions. C'est 50 euros par bonne réponse. Vous retrouverez aussi les familles du double appel dans une petite vingtaine de minutes. Les numéros 1 qui vous réveillent dès le matin, Polak également PLK avec Tudor sur l'album Grand Garçon découvert sur

0: si pendant longtemps il a cru qu'il était new-yorkais, mais ce n'est pas le cas.
1: Si, si, je le suis.
0: Vite fait, très fin avril,
1: ah,
0: fin
1: oui, si.
0: Surtout dans ta tête, Rémi.
1: Non.
0: On y va tout de suite pour le point sur l'actu et sur le sport. Est-ce que, Rémi, c'est un temps à griller des saucisses?
1: Bon, pas du tout. Les saucisses, vous les grillez, mais dans la cuisine, hein. Pas dans le barbecue à l'extérieur, parce que c'est de la flotte aujourd'hui quasiment partout. On a de la pluie déjà ce matin, des Pyrénées à l'Auvergne-Rhône-Alpes et à la Franche-Comté. Alternance d'éclaircies et d'averses dans le nord avec un petit peu de vent. Ce sera sec et nuageux en bord de Méditerranée. Le temps va rester sec au fil des heures autour du golfe du Lion. Ce sera pluvieux quasiment partout ailleurs. Des orages à prévoir sur un bon quart nord-est. Des ondées aussi en Corse. Les températures ce matin, 5 à Lille, 7 à Paris, 8 à Lyon, 13 à Marseille. Dans l'après-midi, 11 sur le territoire de Belfort, 12 dans la Loire et près des frontières du Nord, 13 en Bourgogne, en Normandie, en Alsace et en région parisienne, 14 sur le massif central et dans la Sarthe, 15 sur le bassin aquitain et en Haute-Garonne, 16 sur la côte basque et en vallée du Rhône, entre 18 et 23 près de la Méditerranée. La pollution, c'est correct, les indices entre 2 et 4.
0: Il y aura votre horoscope de l'amour bien évidemment d'ici à 7h et la Rémi, c'est parti pour l'actu.
1: Le gouvernement qui fait un geste pour les taxis en pleine crise des carburants, la profession va bénéficier d'un remboursement partiel de la TICPE. Il s'agit de la taxe intérieure de consommation sur les produits énergétiques, une manière de soutenir la trésorerie des chauffeurs. La fédération, les fédérations de taxis ont été reçues hier au ministère des Transports. C'était dans les tuyaux. Le gouvernement annonce que le SMIC va bien augmenter de 2,4% à partir du 1er juin. Revalorisation automatique liée au retour de l'inflation au-dessus des 2 points. Le salaire minimum augmentera de 44 euros brut par mois pour les salariés concernés. Une hausse présentée comme un soutien au pouvoir d'achat pour les foyers modestes. Une explosion dans une usine à l'arrêt des sirops Tesser en Isère. Elle s'est produite lors d'une opération de nettoyage des locaux par une entreprise extérieure. La société a utilisé un produit qui pourrait être à l'origine de l'explosion. Le bilan définitif fait état de 5 blessés, dont 2 graves. Un important dispositif de sécurité déployé à Castelginest près de Toulouse. C'est super sérieux. Un cobra à lunettes est en liberté. Un serpent venimeux très dangereux que l'on ne voit quasiment jamais en France. On ne sait pas pourquoi il est là. En tout cas, il a été identifié grâce à des photos prises par des témoins. La mairie a fermé les parcs, les établissements scolaires, les cimetières, les terrains de sport. Les habitants sont appelés à éviter les secteurs avec des herbes hautes. La préfecture fait savoir que si vous voyez l'animal, il ne faut surtout pas s'en approcher et contacter les pompiers immédiatement.
0: On passe au sport, Rémi.
1: Oui, avec ce nouveau titre pour le Paris Saint-Germain. Les Parisiens n'avaient besoin que d'un petit point pour être titrés. Ça y est, c'est fait. Les Parisiens qui ont battu hier Lens au Stade Bollart 2-0 et qui décrochent donc leur 14e titre de champion de France. Dans le même temps, Strasbourg s'impose 2-1 face à Brest. C'était des matchs en retard de la 29e journée. Et puis, c'est désormais officiel, la montée du Mans FC en Ligue 1 est actée. L'ultime match contre Bastia a été interrompu il y a 5 jours au Stade Furiani. La commission de discipline de la LFP a validé le score de 2-0. Bastia écope de 2 matchs à huis clos ferme, hein, et d'un avec sursis. Retour donc dans l'élite du foot français pour les Sartois après 16 ans d'absence.
0: Eh ben merci beaucoup Rémi, et toi l'absence ça va pas être très très longtemps puisqu'on va te retrouver dans quelques minutes pour un nouveau point sur l'actu et sur le sport.
1: À tout de suite.
0: Le jeu de la banque qui se prépare avec toute l'équipe du Morning de Difool juste après PLK, c'est Tudor.
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1: Et là, c'est l'heure de faire péter la banque sur Skyrock.
2: Oui.
1: Tous les matins, vous faites un max de thunes en nous écoutant, en vous réveillant avec nous. Et puis, c'est une manière de voir si vous êtes bien réveillé. Vous allez pouvoir jouer, même si vous n'êtes pas à l'antenne avec nous, chez vous, pour voir si vous êtes réveillé, si vous êtes capable de faire péter la banque en direct. Il me faut une fille et un garçon. On a Mel en ligne avec nous. Bonjour Mel.
3: Salut.
1: Alors, je t'annonce une grande nouvelle, Mel, ce matin. Tu représentes les filles.
2: Eh ouais. Et pas
3: parfait.
2: Les mecs.
1: Eh oui, bravo. Eh ouais. Bon, Mel, tu vas jouer avec nous. Je vous donne un thème et chacun votre tour, vous allez me donner vos réponses. On a Mel d'un côté et pour les garçons, on a Anouar. Salut Anouar.
4: Salut l'équipe, ça va?
5: Salut.
2: Salut Anouar.
6: Salut Anouar.
2: Ouais.
1: Alors, Mel et Anouar, on va déjà se faire un petit bisou.
2: Sur la bouche.
4: Non, pas sur la bouche.
2: c'est obligé.
4: Sur la joue, sur la joue.
2: C'est obligatoire.
1: Alors, bisou sur la joue, allez.
4: Allez, moi.
5: Non.
1: Bon, et Mel,
2: elle a tourné la tête de toute façon. Tu l'as fait sur la bouche.
4: C'est parfait.
1: Bon, chacun votre tour, vous me donnez une réponse. Je vous donne un thème. Le thème, et c'est Mel qui commence. Honneur aux filles. Mel, tu commences. Ouais. Exactement. Vous me donnez chacun votre tour. Un endroit où on peut se baigner.
3: Dans une piscine.
1: Piscine. En noir.
4: À la plage.
2: Précisément.
4: On peut se baigner à la plage.
1: Oui, mais on va où? J'accepte, mais bon. Donc à la mer. Allez, on prend la mer.
2: Ah, oui.
1: Après, ouais. Mel, où on peut se baigner?
3: Dans un lac.
1: Dans un lac, bien.
2: Ouais, bien.
1: À noir, où on peut se baigner?
4: Dans une baignoire.
1: Bien, bravo. Mel, où on peut se baigner? Eh, ça se
3: dans une rivière.
1: Bien. Ouais. Ça se complique, là. À noir, où on peut se baigner?
4: 3. Ouais, j'avoue, là, ma vie.
2: 2.
4: Dans un jacuzzi, non?
2: Ouais.
1: Allez, sur le fil, sur le fil.
4: Parfait.
1: Mel, où on peut se baigner?
3: Dans un étang.
2: Ouais.
1: Oui.
2: Elle va tous les faire.
1: Non, mais c'est bien, Mel, c'est bien. Moi, ouais, j'aurais été piégé, là. À noir, où est-ce qu'on peut se baigner?
2: 3. 2.
1: 2.
4: Alors là, je l'ai pas.
1: Est-ce que quelqu'un en a?
2: La Seine.
6: Un fleuve.
2: Un fleuve, pourquoi pas?
1: Rivière.
2: Ah, c'est pas pareil, un fleuve.
6: Merci, si, c'est pas pareil, une rivière et un fleuve.
1: Bon, ouais,
5: à ce moment-là, tu dis l'océan, c'est pas la mer Méditerranée.
2: Bah ouais, tout à fait.
6: Oui, c'est vrai aussi.
1: Ouais. En tout cas, c'est Mel qui gagne les premiers 50 euros. Bravo, Mel.
3: Merci.
1: Bien joué. Pas mal, Mel. Attention, chacun votre
2: tour. C'est un beau point.
1: C'est toi qui commence, Anouar.
4: Yes.
1: Il faut me donner un sport. Ah, t'es sportif, toi, Anouar.
4: Un sport? Je foot.
1: Attends, non. Un sport.
2: Attends, calme-toi.
1: Ça marche, foot. Un sport avec une, avec un ballon. Un ballon, pas une balle, avec un ballon.
5: Ouais.
1: Foot.
3: Le handball.
1: Le handball, parce qu'il y a balle dedans, ça marche. Ouais. Anouar.
4: Le tennis.
1: Non, c'est une balle.
2: C'est une balle. Attends.
1: Ouais, mais j'ai dit juste avant un sport avec un ballon, mais pas avec une balle.
2: Trop tard, tu t'es trompé mec. Le petit malin va.
1: Et Mel, tranquillement Mel, tu viens de te faire encore 50 euros.
2: Ouais,
1: disons.
2: Ça fait 100 balles là. Bien joué.
1: T'es à 100 balles.
2: Ah, t'es bien là.
1: Elle est contente. Bon, hé, Anouar, attention. Mel, tu commences. Un légume vert.
2: C'est bien ça.
1: C'est pour toi Mel.
3: Ah pardon, un brocoli.
1: Un brocoli c'est vert, c'est bien. Anouar.
4: Un poivron rouge.
2: Haricot vert, c'est bon. Hein.
1: Ouais.
3: Un concombre.
2: Ouais. Bon. Oh, t'aimes bien ça.
1: Hein. Oh non.
2: Oh, t'es où? T'aimes bien ça, il lui a dit.
7: Non, mais c'est vrai.
1: À noir, un légume vert.
4: Une courgette.
1: Une courgette, c'est vert.
5: Ouais, ouais, c'est aussi, c'est bien.
1: Oui, c'est bien, un cariola, une courgette. Hein, c'est bien, concombre, une courgette. Super. Mel, un légume vert.
3: Des épinards.
1: Des épinards, c'est vert, oui. À noir.
4: Un poivron vert.
1: Un poivron vert, c'est vert, oui.
3: Trois.
2: Deux.
3: Un concombre. Ah, c'est déjà dit.
1: Mais tu es vraiment fan du concombre, Mel. Hein.
2: Il y avait le piment.
1: Le piment vert, ouais.
2: La salade, ouais.
1: Vous avez oublié la salade.
2: Ah, c'est vrai, ouais.
1: Et les petits pois, ouais, mais oui. Fait... Ah, t'es bon légume, Anouar. Hein, t'es meilleur qu'en sport, dis donc.
4: Bien joué, Anouar. La bouffe, c'est mon domaine.
1: Tu gagnes tes 50 euros.
2: Bien
1: joué. Et on avait dit, les épinards.
2: L'artichaut l'a dit.
1: Et l'artichaut, c'est vert. Bon, on est à 150 euros qui ont été distribués. Il y en a 100 pour toi, Mel. 50 pour Anouar.
2: C'est un beau match.
1: Anouar, est-ce que tu vas nous faire l'égalité là maintenant avec une question que je vous pose là maintenant tout de suite?
2: Allez, c'est parti.
1: Ah, peut-être pas simple ça. Vous me donnez le nom d'un chien célèbre, alors dessin animé, film, chien connu. Alors, on commence par Anouar. Attention.
4: Chien célèbre.
2: Dans l'émission.
1: Lassie. Qui c'est qui dit Lassie? C'est toi, Anouar?
2: Ouais, ça marche.
1: Ça marche. Chien célèbre dans un film. Mel.
3: Milou.
1: Milou, Tintin et Milou, ça marche. Ouais. Anouar.
4: Médéline.
1: Oui, ça marche. Mel, un chien célèbre.
3: Snoopy,
1: c'est bon. Anouar, un chien célèbre. Vous êtes fort.
4: Scooby-Doo.
1: Scooby-Doo.
2: C'est bon.
1: Ça marche, Mel.
3: Pongo dans les Saints dalmatiens.
2: C'est bon.
1: Ouais, c'est bien. Anouar.
4: Vous déchirez. Rintintin.
1: Rintintin. C'est dans une vieille série, ça marche. Mel.
3: Idéfix.
1: Idéfix.
2: C'est un chien, lui, je sais
1: pas. Vous êtes des génies. Anouar.
4: Milou, on l'a dit.
1: Ouais.
4: Milou, on l'a dit. Non, mais je demande, j'en ai d'autres.
2: Vas-y, vite.
4: Plutôt.
1: Ouais, plutôt oui.
2: C'est bon.
1: Mel.
3: Pinceau dans les Saints dalmatiens.
0: Ah, ça va sortir tous les chiens.
1: Les Saints dalmatiens, on arrête, vous ne faites pas les 101. Anouar.
4: Bolt.
2: Ouais, c'est bon.
1: C'est bon, ça marche. Bolt, c'est quoi Bolt?
2: C'est le chien
4: arabe.
2: C'est le chien
4: avec des super-pouvoirs ou je sais pas.
1: Ah oui, je vois.
2: Bolt, ouais.
1: Mel.
2: 3, 2, 1.
1: Rentre en plan.
2: Beethoven.
1: J'avais depuis le début. Rentre en plan, c'était ma carte magique pour.
0: Il y avait Rex
1: gagner.
0: Aussi, gros.
1: Et il y avait Rex dans la série allemande là.
4: Ah ouais. Bah ouais.
1: Eh, vous êtes forte. Et vous avez déchiré, vraiment. Vous êtes bien.
2: Vraiment super match.
1: Et en plus, vous nous avez fait une égalité. Ça vous fait 100 balles chacun.
2: 100 euros chacun.
4: Parfait.
1: Vous réveillez avec Skyrock. Mel, je t'envoie 100 balles à Lyon. Et à Noir, je t'envoie 100 balles dans le 91.
4: Merci, vous êtes au top, l'équipe. Je change rien.
1: C'est vous qui êtes au top ce matin. Mais bien sûr, Mel, tu peux faire tout ce que tu veux.
3: Il y a ma copine qui est en train de nous écouter là, donc c'est ma fiancée, je l'aime fort.
1: Bonjour copine.
5: Ben,
1: salut copine.
2: C'est trop mignon.
1: C'est quoi son prénom, ta chérie?
3: C'est Laura.
1: Laura.
5: Eh ben, bisous Laura.
1: Bisous Laura.
2: Bisous.
1: Fais une bise à ta chérie, autrement elle va t'engueuler à Noir.
4: Ouais, t'inquiète. Ouais, je lui fais un gros bisou.
5: Nous aussi.
1: Elle s'appelle comment ta chérie?
4: Iva.
1: Iva, des gros bisous.
4: Merci beaucoup l'équipe.
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8: Et premier sur les doubles appels. Hein. Pour ceux qui connaissent pas le double appel, c'est très très simple. Default qui appelle des familles françaises trouvées totalement au hasard. Et derrière, on dit rien ou presque rien et on écoute ce qui se passe. Il y a Dave également, le Britannique, à écouter pour le son avec Rendance. Il est 6h44.
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1: Et attention, c'est double appel tout de suite sur Skyrock. Notre double appel. Vous connaissez Dobby?
2: Oui. Oui.
3: Dobby,
2: Harry
3: le...
2: Harry Potter.
1: Harry Potter, exactement. Ah ouais. C'est l'elfe de maison. Toi, t'es fan d'Harry Potter, Sam?
3: J'aime bien, ouais.
1: T'aimes bien?
3: Ouais, c'est cool, ouais.
1: On est tombé sur un fan d'Harry Potter dans les doubles appels. Accrochez-vous, c'est un champion. Voici Dobby, l'elfe de maison, avec d'autres familles. Et on va aller au Burger King. Vous allez comprendre pourquoi.
3: En même temps?
1: Ouais, parce qu'on vous avait laissé des numéros des gens qui bossent à Burger King, des potes à vous. Et donc, on a appelé des Burger King. Écoutez bien, c'est le double appel.
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4: Allô?
5: Allô?
4: Allô?
1: Double appel avec Dobby, l'elfe de maison. Et bien, c'est parti, on a mis en contact donc les numéros que vous nous avez envoyés. Oui. Voilà ce que ça a donné.
6: Allô?
1: Allô?
3: Là, c'est.
5: Ouais.
3: Allez.
6: Allô?
5: C'est la radio?
1: Pas du
6: bonjour.
1: Tout.
6: Bonjour.
5: Vous avez gagné le best line, madame.
6: Qui est à l'appareil?
5: C'est Dobby, l'elfe de maison.
6: Bah, écoutez, je ne comprends rien.
1: C'est Harry Potter.
5: Harry Potter.
1: Voilà.
6: Je comprends pas, monsieur. Vous avez la voix très très très éloignée.
5: C'est Harry Potter.
1: Comment ça, Harry Potter? Ça va?
5: Ouais, je crois que je vais
1: bien. Attends, Harry, appelle le Burger King. On va appeler Burger King. On va passer une commande.
0: On va commander un burger. Une viande grillée à la flamme.
1: Attends, tiens, vas-y.
7: C'est un Burger King, bonjour.
1: Vas-y.
8: Bonjour, monsieur, je suis Dobby, l'aide de maison. Je voudrais un steakhouse.
1: On va à steakhouse.
5: Il a pas Dobby, Dobby, l'aide de maison.
8: Dobby, tu veux pas avoir une commande, pauvre.
1: Il a pas compris. Vas-y, on appelle un autre. Attends, fais une nouvelle commande.
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7: Voilà. Burger King Serpenoise, Gabriel à votre écoute.
8: Bonjour monsieur, c'est Dobby, l'elfe de maison. Je voudrais commander un steakhouse, s'il vous plaît.
7: Je suis désolé, on prend pas les commandes au téléphone.
5: Oh. Ils prennent pas les commandes.
1: Allô?
5: Alors?
1: C'est pas Burger King.
5: Oui.
3: Non.
5: Ouais, c'est Dobby. Dobby, l'elfe de maison.
9: Non, mais ça va pas.
5: Je veux retourner voir Harry Potter.
1: Voilà.
5: Bah, c'est qui là?
8: Dobby! Dobby, l'elfe de maison!
5: De quoi?
1: C'est Dobby!
5: Je comprends rien du tout! Ah bah alors là!
10: Oui!
2: Non!
5: C'est Gertrude!
10: Gertrude, je connais pas, non? Je m'appelle Monique, moi!
5: Ah, ah Monique!
1: Bonjour,
10: madame! Vous me fichez de ma gueule, tu sais, Gertrude, je connais pas!
5: Monique qui bugue, il y en a deux qui l'a fait tranquille.
10: Vous êtes qui?
8: Ton billet de maison. Quoi? Le meilleur ami d'Harry Potter.
1: Mais oui.
3: Toi, par contre, t'as commencé l'apéro.
5: Ah, bah, depuis une bonne
3: heure. Articule, je t'ai dit, on comprend rien. Articule quand tu parles.
1: Tiens, attends, écoute. C'est quoi ça? Bien joué.
2: Ouais.
1: Ça.
3: C'est la ferme célébrité chez toi.
5: C'est
3: le pang, c'est le pang ça.
8: Miaou, miaou.
1: C'est ça, ça.
8: Miaou.
1: Bon, oh ben, miaou. Nous on va y aller. Hein.
5: Bon, merci.
1: De rien, ouais. Merci Dobby.
9: Eh ben.
1: Il fait bien toi qui es fan d'Harry Potter.
3: Ouais, hein. Très bien, ouais. Un peu fumé trop de clopes,
9: ouais.
3: Mais.
1: C'est Dobby qui a fumé trop de clopes. C'est le double appel. Laissez les numéros pour les double appels. On appelle qui vous voulez, quand vous voulez.
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0: disait, la New Yorkaise à 7h05 sur Skyrock avec Kill Bill. Il y a Gims et Théodora qui se prépare avec, Spa. La compile du Morning de Difool également. On va parler de celles et ceux qui étaient sur un balcon et qui se sont retrouvés malgré eux à la une de l'actualité. Mais tout de suite, c'est parti pour votre horoscope de l'amour. On vous dit tout, hein, tous les matins, on vous donne votre puissance amoureuse sur une échelle de 0 à 5. Nous sommes le jeudi 14 mai, c'est 0 sur 5 de puissance amoureuse, malheureusement pour les béliers et pour les sagittaires, avec le comportement d'une personne de votre entourage qui pourrait vous démotiver. Donc recentrez-vous, les taureaux et les vierges, vous avez 1 sur 5, vous n'aurez pas envie d'être basculé en ce jour férié. Les autres vont vite le comprendre. Les scorpions et les poissons, quelqu'un qui a des sentiments pour vous, mais qui va pas le montrer, voilà, c'est ce qui peut poser le problème pour les célibataires, pour les couples, hein. Vous ne soupçonnez pas votre partenaire, faites-lui confiance. Les Gémeaux et les Verseaux, vous avez 3 sur 5, malgré les obstacles, vous allez garder votre cap en amour. Les Cancers et les Balances, vous avez 4 sur 5 avec votre générosité qui va en surprendre plus d'un et plus d'une. Et on termine avec les Lions et les Capricornes, vous serez prêts à faire le max, à tout décrocher pour celui ou celle qui occupe la place la plus importante dans votre cœur et dans vos pensées, et ça sera réciproque. Les Lions et les Capricornes, c'est 5 sur 5 de puissance amoureuse.
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0: Joue en premier sur Skyrock, c'était Gims, c'est Théodora, The Boss Lady avec Spa. 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
0: Oui, et premier sur la déconne. Même les jours fériés, il est tout pile 7h. Vous êtes les bienvenus, bien évidemment. On espère que tout va bien de votre côté, que vous êtes en pleine forme en ce jeudi matin. Avec une compile, ils étaient sur un balcon et se sont retrouvés malgré eux à la une de l'actualité. C'est la compile que Difool vous a préparée pour votre matinée fériée. Puis les conseils pas chers de Romano. Alors que faire pour faire garder ses enfants gratuitement quand on part en week-end? Vous allez découvrir l'idée de Romano dans moins de 10 minutes. Pink Panthers, Zara Larsson, Stand Aside. On a du Leto qui arrive également pour le son. Et il y a Rémi tout de suite pour le point sur l'actu et sur le sport en ce jeudi 14 mai. On va débuter avec la météo, Rémi. Et je crois qu'on a vu mieux pour un 14 mai.
3: Ouais, c'est vraiment pas terrible du tout. De la pluie ce matin, des Pyrénées à l'Auvergne-Rhône-Alpes à la Franche-Comté, alternance d'éclaircies et d'averses dans le nord avec un petit peu de vent. Ce sera sec et un petit peu nuageux en bord de Méditerranée. Le temps va rester quand même sec aussi au fil des heures autour du golfe du Lion. Pluvieux quasiment partout ailleurs, des orages à prévoir sur un bon quart nord-est et des ondées aussi du côté de la Corse. Les températures, 5 à Lille, 7 à Paris, 8 à Lyon, 13 à Marseille. Dans l'après-midi, comptez 11 sur le territoire de Belfort, 12 dans la Loire et près des frontières du Nord, 13 en Bourgogne, en Normandie, en Alsace et en région parisienne, 14 sur le Massif central et dans la Sarthe, 15 pour le bassin aquitain et en Haute-Garonne, 16 sur la côte basque et en vallée du Rhône, de 18 à 23 près de la Méditerranée. La pollution, c'est correct, les indices entre 2 et 4.
0: Tout ce qui se dit, tout ce qui se raconte sur le net, on prépare votre top tendance et juste après l'actu.
3: La flambée des prix des carburants qui bouleverse déjà les vacances d'été des Français. 63 d'entre nous comptent modifier leur projet. Les personnes interrogées disent souhaiter une destination plus proche, limiter les trajets en voiture. 14% envisagent même de renoncer totalement aux vacances. Les habitants des zones rurales et les ménages modestes sont les plus concernés. L'Agence internationale de l'énergie tire la sonnette d'alarme. Elle fait savoir que les stocks mondiaux de pétrole sont en train de se vider à une vitesse record. Une explosion dans une usine à l'arrêt de sirop Tesser en Isère. Elle s'est produite lors d'une opération de nettoyage des locaux par une entreprise sous-traitante. La société a utilisé un produit qui pourrait être à l'origine de l'explosion. Le bilan définitif de cette explosion fait état de 5 blessés, dont 2 graves. Une erreur de cible, c'est la thèse privilégiée par les enquêteurs concernant l'assassinat de Mehdi Kessassi. Il a été abattu en novembre dernier. C'est son frère, Amine, qui est un militant engagé contre le trafic de drogue, qui faisait l'objet d'un contrat à plusieurs milliers d'euros. Il est désormais adjoint au maire de Marseille. Les enquêteurs pensent que la confusion pourrait venir d'une ligne téléphonique utilisée par la victime, mais enregistrée au nom de son frère. Une enquête préliminaire ouverte par le parquet de Senlis. Une fillette de 21 mois a été retrouvée alcoolisée à la sortie d'une micro-crèche. Les faits remontent au 17 mars dernier. L'enfant a été hospitalisée après des chutes répétées car elle ne tenait plus debout. Les analyses effectuées ont confirmé la présence d'alcool. La crèche a été fermée temporairement. Rien n'indique à ce stade qu'il s'agit d'un acte de malveillance de la part du personnel.
0: On enchaîne avec le sport, Rémi.
3: Et le champion de France de cette année, c'est le Paris Saint-Germain. Il lui manquait un petit point pour être titré officiellement à une journée de la fin. C'est chose faite. Victoire hier au Stade Bollard, 2-0 face au Sang et Or Lensois. Les Parisiens qui décrochent donc leur 14e titre de champion. Donc c'était hier dans un match en retard de la 29e journée. Et puis dans ce même match en retard de la 29e journée, Strasbourg qui a battu Brest 2-1 aussi.
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3: Ouais, forcément à la place numéro 1, le PSG qui remporte le championnat de France après cette victoire dont on vient de parler contre Lens. Qu'est-ce qu'on en dit sur les réseaux? Allez, le championnat, c'est très bien. Maintenant, il faut la Ligue des Champions. Le Qatar a vraiment tué le foot français. Il n'y a plus aucune compétition ou encore fermez vos bouches avec le Qatar. Vous êtes bien content quand vous touchez des millions d'euros de droits télé grâce au PSG. La place numéro 2, tiens, Emmanuel Macron aurait entretenu pendant plusieurs mois une sorte de relation platonique avec une actrice iranienne qui s'appelle Golshifteh Farahani. Ah mais c'est pour ça qu'il s'est pris une gifle par Brigitte dans l'avion, peut-on lire? Mais vous êtes con ou quoi? Il est président, il n'a pas que ça à faire que de draguer les meufs. Ou encore, je pensais pas qu'il était chaud comme ça, le petit Macron. Et puis à la place numéro 3, Squeezie, Amine, Inoxtag ou encore Mister V sont à Miami pour le tournage d'une vidéo sur le thème de GTA 6. Oh, je sens que ça peut devenir la plus grosse vidéo de YouTube, là, celle-là. Elle est pas mal, sa technique de se faire payer des vacances avec ses potes en frais de société ou encore. Mais du coup, c'est quoi le concept de la vidéo? Braquer des banques et se taper des prostituées?
0: Eh ben, on verra ça. On verra ça. On verra. Merci beaucoup, Rémi, pour ce top tendance, un petit peu remonter tout ce qui se dit, tout ce qui se raconte sur tous les réseaux sociaux. Et puis, on va te retrouver dans moins de 3 minutes. Ils étaient sur un balcon et se sont retrouvés à la une de l'actualité dans la compile du morning. C'est juste après Pink Panthers.
3: À tout à l'heure.
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0: Les numéros 1 qui vont avec dès le matin dans le morning de Difool à 7h07, Leto et Bad Bunny. On prépare la 7 Pink Panthers et Zara Larsson avec Stadeside. Il y a Romano qui se prépare pour les conseils pas chers. Que faire de vos enfants quand vous partez en week-end prolongé? Comment les faire garder gratuitement? Bah Romano va tester une méthode, ça sera juste après la compile. On parle des balcons dans l'actualité.
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2: Allez, la compile de balcon dans l'actu, ils se retrouvent à la une de l'actu. À cause d'un balcon, on y va. Et bien numéro 3, top 3.
3: Allez, on file un Cannes, à Cannes où un papy est encore très en forme, hein, puisqu'il a été vu au balcon du premier étage de chez lui, à 95 ans, en train de s'astiquer le zigouigoui tranquillement. ses voisins et leurs invités étaient dans le hall d'immeuble, ils rentraient dans le hall d'immeuble et donc ils ont assisté à toute la scène. Bon, forcément, ils ont prévenu la police, hein, les forces de l'ordre ont débarqué au domicile de ce nonagénaire pour qu'il s'explique. Et puis, bah, du coup, il n'a pas pu s'expliquer, donc il a fait l'objet d'une expertise psychiatrique. Voilà,
2: bon, c'est bien, 95 ans, il reste en forme, c'est une belle, belle histoire.
3: Il
2: comment
3: fait
2: on
3: son
2: les
3: sport,
2: aime.
3: Tranquille.
2: Moi, je vais vous amener en Allemagne avec une histoire de famille un peu chelou. Il y a un mec, il habite en bas de l'immeuble. Et il y a des gens, plein de gens qui habitent au-dessus et qui ont des balcons.
3: Oui.
2: Et ce mec, il est énervé parce que tous les jours, il retrouve des détritus, des sacs poubelles, des cigarettes, des couches avec du caca à l'intérieur. Donc il se dit, mais ça vient d'où tout ça? Donc il allait voir plusieurs voisins en disant, mais c'est vous qui faites ça. Bon, il sait pas d'où ça vient. Il a l'idée de mettre une caméra, ce que tout le monde aurait fait.
3: Ouais.
2: Il met une caméra et il voit d'où ça vient et devinait qu'il balançait les couches, qu'il balançait les cigarettes, qu'il balançait les sacs poubelles.
4: Le voisin du dessus?
2: Un voisin du dessus, c'est pas con, sa carriole.
5: Putain, ça y en a là.
2: C'est pas con.
5: Ouais, mais en vrai, je vois pas d'autres réponses. Donc,
2: si.
5: Qui t'a passé pour un con, j'aurais dit la même chose.
2: C'était son frère et sa belle-sœur qui habitaient deux étages au-dessus.
4: Et pourquoi il faisait ça?
2: Bah, parce qu'a priori, il l'aimait pas.
4: Il s'entendait pas, ouais.
5: Ah, ouais, mais du coup, c'était des voisins.
2: Et ouais, mais c'était les voisins du dessus.
5: Et oui.
2: Et c'était donc son frère et sa sœur. Ça s'est fini en se tapant dessus dans l'immeuble. Et après, ça s'est fini au tribunal. Le frère du dessus, a été obligé de déménager. Et depuis, ils se parlent plus. C'est sympa, les repas de famille.
5: Super.
4: Ouais, je pense qu'ils en font plus.
2: Ou alors, il y en a plus, oui. Et à la place numéro 1, notre compile de l'actu.
3: Allez, on continue le voyage. On va au Mexique. Histoire de dingue. Vraiment, les gens ne savent plus quoi inventer. Une femme nue est aperçue pendant quelques secondes, mais vraiment quelques secondes, mais ça suffit, au balcon du palais du gouverneur. Bon, alors, le principal intéressé s'est retrouvé bien emmerdé, forcément. En plus, il est marié, tout ça. Donc, il a été interviewé par des journalistes. Hein. Il s'appelle Ricardo Gallardo Cardona. Et il a expliqué à la journaliste que c'était le fantôme d'une impératrice décédée.
2: Mais c'est ça, bien sûr.
3: Vous n'avez pas vu une femme à poil, vous avez vu un fantôme.
2: C'est ça.
3: Bon, alors, la scène a été filmée par un manifestant, donc une scène mystérieuse qui a passionné, bien sûr, les habitants. Selon le quotidien El País, une explication bien plus terre-à-terre est envisagée. La mystérieuse silhouette ne serait ni une impératrice ni un fantôme, mais plutôt une travesse du sexe.
2: Voilà. Ok, comme c'est triste. Moi, je pensais qu'on allait terminer avec un fantôme, notre compil de l'actu.
6: Ouais, la famille, c'est Leto sur Skyrock.
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1: Et de l'amour ce matin dans le morning, plein d'amour. Avec la Cougar Island, une émission, c'est marrant ça.
2: Ouais.
1: Cougar Island, enfin j'ai jamais vu, hein. Mais écoutez bien comment ça se passe. On a les jeunes d'un côté, une femme au milieu,
3: ouais.
1: Et un homme plus mûr de l'autre.
2: Mature.
3: Ah ouais.
1: En gros, les jeunes pour draguer la femme, elle a 44 ans. Ils sont tous dit avant, ouais, elle fait 45, 50, tout ça. Mais quand ils sont en face d'elle, écoutez ce qu'ils lui disent.
4: Allez, c'est à mon tour.
3: Ah.
1: Alors, Sandra.
5: 37 ans, ouais. Pour moi, je suis fait 37 ans.
1: Voilà, juste avant, il disait à ses potos, ouais, quoi, la 50 balais, elle. Ah. Et pour la draguer, oh, bah, tu fais 37 ans. Les autres?
5: Moi, je dis 36.
1: Ah, lui, c'est pour être
2: un
1: petit peu plus sympa que son collègue d'à côté. Il s'est dit, si je dis qu'elle fait 36, ouais. elle va me trouver mieux que mon collègue. 36 ans, et le troisième?
6: J'aurais dit 38 ou 39.
1: Mais 38 ou 39.
6: Moi, j'aurais dit 41.
1: 41. Bon, elle a 44 ans. Eh ouais, ça lui a fait plaisir, elle était contente.
3: Bah oui.
1: Bah oui.
4: Non, moi j'ai 44 ans.
7: Quoi?
1: Oh là là.
2: Non. Oh là, on est dans les gars là.
6: Non, faut des caisses.
5: Ils ont ma mère. Ça m'a vraiment surpris.
2: Mais t'es trop belle.
1: Ils sont rigolos, ils sont trop forts. Et là, il y en a un autre qui arrive. Alors lui, il a 54 ans. Il s'appelle Ben.
6: Ouais.
1: Et Ben, alors lui, il a tout de suite remis les choses en place. Il lui a dit, bon, ah, t'as la soixantaine, non. Et ah, forcément, c'est pas passé.
4: Pourquoi tu m'as donné plus? Il y a des gens qui me donnent 35 ans.
8: Elle a perdu la vue, là.
1: Au moins, il est franc.
3: Oui.
1: Bon, il est franc. Ben, c'est vrai que ça,
2: il a perdu la vue.
1: 60 ans, alors qu'elle a fait 44, ouais, c'est vrai que ça passe mal, l'histoire, là.
9: Pour appeler un chien, un chien.
1: Non, un chat, un chat, mais c'est pas grave.
9: Un chat, un chat.
4: Non, mais t'inquiète, ça me va bien.
9: Mais si tu crois que tu fais physiquement 35 ans, t'es loin. Voilà, ça va te faire plaisir, les mecs. Moi, je te dis franchement.
1: Eh ben, lui, au moins, il est
2: caché. Il est plutôt honnête. Ouais, il s'en fout, lui.
1: Bon, elle a mal pris, elle est vexée. Hein.
4: Le mec me dit clairement que je suis vieille. Donc, en fait, le mec est vexé. Là, j'ai qu'une envie, c'est qu'il parte.
1: Ouais, non, par contre, comme technique de drague, c'est pas forcément la meilleure technique de drague qu'il a utilisée, Ben. Mais au moins, il a le mérite de la franchise.
9: On voit que t'as de la bouteille.
1: On voit que t'as de la bouteille. Le mec, il en rajoute une couche. On voit que t'as de la bouteille, dis donc.
9: Je fais vite pour moi. Tu vas te faire chier avec un mec comme ça. Tu perds ton temps, tu feras jamais ta vie.
1: Ah, il a l'argument. Ah, ouais. Tu vas te faire chier avec un petit jeune, tout ça.
9: La preuve, 44 ans, jamais marié, pas d'enfant.
2: Il est fou.
1: Le mec, il l'achève.
2: Ah ouais, le mec est trop honnête là.
1: Trop honnête. Et alors, le verdict, est-ce qu'elle a choisi Ben, 54 ans? Le mec est franc.
4: Pour moi, en tout cas, ça, l'aventure s'arrête là avec toi.
9: Ah carrément?
4: Bah oui.
9: Ok, bah alors, bonne soirée. Hein.
4: Ouais, voilà. Ok.
9: Ok, bonne soirée.
3: Okay. Elle est vexée.
2: Ah bah elle l'a virée de l'émission.
1: Non mais elle est vexée grave.
3: Ah oui.
1: Elle est sortie avec un petit jeune ou pas?
2: Là bah elle les embrasse.
1: Elle roule des pelles.
2: Ah ouais.
1: Tous les petits jeunes.
2: Ouais ouais, 23, 24, 25.
1: Elle roule des pelles à tire larigot. Eh, on s'amuse Sandra. Eh oui, on s'amuse.
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1: On fait nos conseils pas chers week-end.
2: Ouais, c'est ça, week-end. Si vous avez des enfants, bon, des fois les enfants c'est chiant. Hein.
1: Bah, les week-ends, t'aimes bien parfois te retrouver en amoureux et je comprends les parents qui se disent.
3: Ils veulent faire garder, ouais.
1: Ouais, qui veulent faire garder les enfants aux grands-parents.
3: De temps en temps.
1: Et donc, t'as une idée géniale ce matin.
2: Eh ben, justement, je vais faire garder les enfants par les familles.
1: Oui.
2: Je vais babysitter pas cher.
4: Ah ouais.
1: Un babysitter pas cher. Est-ce que les gens vont te rendre service?
2: Bah, on va voir.
1: Moi, si j'ai des amis, j'ai déjà fait, qui me demandent de garder leurs enfants le week-end, je garde, c'est rigolo.
3: Ah ouais?
1: Bah ouais, un week-end.
2: Garde des enfants?
1: Ouais, un week-end.

0: Voilà, je pars en week-end avec ma femme, on voudrait partir en amoureux, on a des enfants.
1: Oui.
0: Oui, et ils nous font chier.
1: Alors... Non, ça va pas, non. Vous faites quoi? Vous voulez que j'appelle la police?
2: Manuel.
0: Eh, hey, mais madame, il faut vous calmer les nerfs, hein. Il faut prendre des cachets pour ma boule ici, ça va pas là-haut.
2: Elle est partie,
0: hein.
2: Romano, elle est partie. Elle. Les cachets pour ma boule.
0: T'as... Bah oui, non, mais ça va pas du tout, la dame.
2: Tu les as testés, les cachets pour ma boule, c'est très efficace.
3: Bah oui.
2: Non, mais c'est super.
0: Ouais, mais j'ai arrêté, parce que je dormais tout le temps.
2: Mais c'est super, madame.
4: Mais tu dors tout le temps, même sans?
0: Tu veux que je fasse quoi? J'ai pas dansé la gigue.
4: Pourquoi pas?
2: Pourquoi pas? Bon, elle a pas voulu de tes enfants, la femme de Manuel. On a quelqu'un d'autre?
5: Ouais, c'est reparti.
2: C'est qui?
5: On l'appelle Gilles.
2: C'est Gilles.
3: C'est Gilles.
2: Ce qui est plus sympa que la femme de Manuel.
6: Oui.
0: Ah, oui. Oui, bonjour madame.
6: Oui, qu'êtes-vous monsieur?
0: Eh ben, je suis monsieur Lapince. Dites voir, là, je pars en week-end et en vacances, là, ce week-end. Et en fait, je vais vous laisser mes enfants parce que je les supporte plus. Vous voyez, il y en a un qui est en train d'imiter le chien derrière, j'en ai marre. Je vous les laisse pour le week-end minimum.
6: Je ne vous connais pas, monsieur.
0: Ben, je peux vous laisser mes gosses. Non, mais si vous vous en occupez, ça va vous faire du bien, ça va vous faire... vous avez l'impression d'être maman à nouveau.
6: Certainement pas, monsieur.
0: Ben si, madame. Je vous les laisse, mais gratuitement. Hein.
6: Non, ben certainement pas.
2: Allez.
6: De toute façon, je suis pas là le week-end.
0: Ah ben, vous pouvez vous en occuper quand même.
6: Non. Bon, ben vous me faites chier, vous le savez ça.
0: Oui, mais madame, il faut prendre vos cachets pour ma boule.
6: Hein. Oh. Oui, connard. Oui.
0: Ah. Eh oh, reste poli, hein, madame. On parle pas comme ça aux enfants.
6: Elle est partie.
2: Allô, elle est là.
3: Partie.
2: Il fallait attendre le mot de la fin. Le merde de la fin. Et elles sont toutes dans le même état.
4: Donne-moi. Ah ouais.
2: Et la prochaine fois, on fait un conseil pas cher, tu vends des cachets pour ma boule.
0: Ouais, c'est clair.
2: Ah, il faudrait le faire un matin.
4: Ah, c'est clair.
3: Bah, grave.
2: On va décacher pour ma boule.
0: Hein, Cariole, elle en veut, je crois.
4: Oh non, j'en ai déjà, moi.
2: Ah, là, déjà.
0: Ah ouais, c'est vrai, oui.
2: Bon, pour l'instant, les gosses, ils restent à la maison. Hein.
5: Allez, un petit dernier, va.
2: Ah, une dernière chance.
5: On appelle Thierry.
2: Thierry. Est-ce qu'on va refiler nos gosses ce week-end?
7: Alors.
0: Ouais, Thierry.
7: Ouais.
0: Ouais, comment il va?
7: Ouais, toi.
0: Ouais, ça va pas mal. Dis-moi, là, je pars avec ma femme, là, en week-end. On a les gosses sur les bras, ça te dirait pas de les garder?
7: Ouais, voilà.
0: Ouais, comme ça, je te les laisse. T'en as des enfants, toi?
7: Ah, moi, j'ai que des petits chiens, moi.
0: Ouais, bah voilà, bah les gamins joueront avec, ils leur tireront la queue, tout ça. Donc, je te les dépose ce matin?
7: Ouais, tu les mets dans la rivière.
0: Ouais, ok, dans la rivière. Ouais. Et tu les rattrapes à l'arrivée?
7: Ouais, ou pas, on verra.
0: Ah, comme ça, ça vous habituera, toi et ta femme, à avoir des gosses si vous en voulez.
7: Voilà, ouais.
0: Tiens, a priori, pour le moment, t'es pas foutu d'en faire un, alors bon.
7: Non, j'ai pas de couilles.
0: Justement.
2: C'est triste.
0: Ah, bah, c'est triste.
2: Ah, oui.
0: Ah, bah, je t'amène les gamins ce matin.
7: Ouais, dans la rivière.
0: Ouais, dans la rivière. Je les pose dans la rivière, hop, je les laisse flotter jusqu'à l'arrivée.
2: Les gosses, ils adorent jouer dans l'eau en plus, hein.
0: Bah, c'est super. Je les récupère lundi, hein.
2: Et voilà. Dans la rivière. Et ben, en plus, les gosses, c'est vrai, adorent jouer dans l'eau comme ça.
0: Mais grave.
2: Et bien, on a trouvé quelqu'un qui était sympa ce matin. Ça fait plaisir. Bravo, Romano. Les conseils.
0: Ah, bah, super.
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9: Matinée fériée, le temps pas terrible hein, sur une grande partie de la France. On va reparler de tout ça avec Rémi dans quelques secondes. Matinée fériée avec toute l'équipe du Morning de Difool et un nouveau jeu inventé par Difool, le jeu du combien de temps. Difool qui va vous parler d'une activité. Il va falloir deviner combien de temps on pratique cette activité dans une existence tout entière. Ça sera 50€ par bonne réponse. Vous allez pouvoir vous entraîner. Puis pour le son, vous allez retrouver Rainboy et Nono La Grinta pour avec moi.
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0: RN Boy en duo avec l'homme qui a la grinta. Nono, la grinta, c'était avec moi sur Skyrock.
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0: Et très très content d'être avec vous en ce jeudi matin, matinée fériée, vivre et partager avec vous le meilleur du morning de default. Default d'ailleurs qui a inventé un nouveau jeu, le jeu du combien de temps. Default qui va vous parler d'une activité. Vous allez découvrir combien de temps on pratique cette activité dans notre vie. Va falloir deviner dans une existence.

0: qui a piraté la voix de Joule également pour réveiller des Français trouvés totalement au hasard. Ça sera d'ici à 8h dans le réveil de Star. Mais là, tout de suite, jeudi 14 mai, vous retrouvez Rémi. Rémi, la tu et le sport. Et voilà, la question que tout le monde se pose, qu'est-ce que t'as branlé au niveau de la météo?
1: Bah, pas grand-chose. Hein. Jour férié, écoute, que veux-tu?
0: Pas terrible.
1: Non, c'est de la pluie ce matin, des Pyrénées à l'Auvergne-Rhône-Alpes à la Franche-Comté. Alternance d'éclaircies et d'averses dans le nord avec un petit peu de vent. Ce sera nuageux, mais sec en bord de Méditerranée. Pareil autour du golfe du Lion. Au fil des heures, bien sûr, ce sera pluvieux quasiment partout ailleurs. Hein. Des orages à prévoir sur un bon quart nord-est et des ondées aussi du côté de la Corse. Les températures ce matin, 5 à Lille, 7 à Paris, 8 à Lyon, 13 à Marseille dans l'après-midi, 11 sur le territoire de Belfort, 12 dans la Loire et près des frontières du Nord, 13 en Bourgogne, en Normandie, en Alsace et en région parisienne, 14 sur le massif central et dans la Sarthe, 16, 15 sur le bassin aquitain et en Haute-Garonne, 16 sur la côte basque et en vallée du Rhône, entre 18 et 23 près de la Méditerranée. La pollution, c'est correct, les indices entre 2 et 4.
0: L'horoscope de la mort également à pas louper dans moins de 15 minutes. Et là, Rémi, c'est parti pour l'actu.
1: Le gouvernement qui poursuit ses réunions au sujet de l'antivirus, les 26 cas contacts français n'ont aucun symptôme, mais restent tout de même à l'isolement. 4 enfants font partie de la liste et ont tous été testés négatifs. La seule personne positive se trouve toujours en réanimation dans un état grave. L'agence sanitaire de l'Union européenne estime que rien n'indique que la souche du virus a muté. Une épidémie bien réelle dans un bateau de croisière, rien à voir avec l'antivirus puisqu'il s'agit de la gastro. Plus de 1700 passagers ont été confinés dans ce paquebot à Bordeaux et en provenance de Brest. Un passager de 90 ans est mort. Les autorités ont recensé plus de 80 malades. Les personnes qui ne présentent pas de symptômes vont pouvoir quitter le navire. 22 morts au Liban dans des frappes israéliennes dont plusieurs enfants. Tzal annonce avoir lancé une nouvelle vague de frappes sur des objectifs du Hezbollah dans le sud du pays. De nouveaux pourparlers sont prévus aujourd'hui à Washington. Plus de 400 personnes ont perdu la vie depuis l'entrée en vigueur de la trêve le 17 avril. Une première depuis presque 10 ans, Donald Trump a été reçu en grande pompe en Chine il y a quelques heures. Visite officielle d'État pendant 2 jours. Beaucoup de sujets entre le président américain et son homologue Xi Jinping. Les deux hommes ont déjà évoqué la guerre commerciale, le conflit au Moyen-Orient, la question de Taïwan. Donald Trump promet un avenir fabuleux entre les États-Unis et la Chine.
0: On passe au sport, Rémi ?
1: Oui, avec un nouveau titre pour le Paris Saint-Germain, peut-être avant celui de la Ligue des Champions, on verra. Titre de champion de France, le 14e de l'histoire des Parisiens. Victoire hier 2-0 contre Lens en match retard de la 29e journée de Ligue 1. Et Strasbourg, sachez-le, s'est imposé contre Brest 2-1. C'est désormais officiel, la montée du Mans FC en Ligue 1 est actée. L'ultime match contre Bastia a été interrompu il y a 5 jours. La commission de discipline de la LFP a validé le score de 2-0. Bastia écope de 2 matchs à 8 clos ferme et d'un avec sursis. Et donc retour dans l'élite du foot français pour les Sartois après 16 ans d'absence.
0: Eh ben merci beaucoup Rémi, et nous on va te retrouver dans pas très très longtemps. Tu seras de retour tout à l'heure pour un nouveau point sur l'actu et sur le sport.
1: Ouais, à tout à l'heure.
0: Le nouveau jeu du Morning de Difool, le jeu du combien de temps, un jeu inventé par Difool. Vous allez voir, c'est un jeu génial. C'est juste après Tempimpala avec Dracula.
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1: Et là, qui est-ce qu'on accueille? Eh bien, c'est Momo qu'on va accueillir avec nous en direct. Bonjour Momo.
2: Salut l'équipe.
1: Salut Momo.
3: Salut Momo. Salut.
1: Alors Momo.
2: Ça va quoi l'équipe?
1: Ouais, ça va super. En plus, j'ai inventé un super nouveau jeu. Le super nouveau jeu, c'est le combien de temps?
3: C'est ça.
1: Et ouais. Et alors, le combien de temps, c'est des activités qu'on fait. Et je vais vous dire, pendant toute une vie, combien on va pratiquer ces activités.
4: Vas-y, ouais.
1: Alors, je vais vous donner, un timing. On passe 7 à 8 ans de notre vie à le faire et vous allez nous dire de quoi il s'agit. Quelle est ta réponse, Momo? On passe 7 à 8 ans de notre vie à le faire. On fait quoi pendant 7 à 8 ans de notre vie, Momo?
3: 7 à 8 ans, c'est long quand même.
1: 7 à 8 ans, c'est long, oui. 7 à 8 ans à le faire.
4: Moi, j'ai une idée.
3: Dans toute notre vie?
1: Alors, carriole.
4: Dormir.
1: Dormir, 7 à 8 ans, ce n'est pas la bonne réponse,
3: c'est
1: Momo.
3: C'est plus ça.
2: Aller au travail.
1: Bonne réponse de Momo.
3: Non,
4: c'est tout.
1: On passe 7 à 8 ans. Je vais vous augmenter vos horaires, les
4: Ah non, mais ça me paraît peu.
1: Les membres de l'équipe.
3: Attends, tu dis à aller au travail.
1: Non, 7 à 8 ans à travailler.
3: Ah d'accord, ok. Parce que j'allais dire, attends, c'est quoi ce trajet de con là?
4: Même à travailler, ça me paraît.
1: Non, les bouchons, c'est quelques mois. Tu passes quelques mois de ta vie à être dans les bouchons. Ça dépend des villes où tu te trouves.
4: Ouais.
1: J'avais noté ça. Si tu te trouves par exemple dans les grandes villes, tu passes plus de mois évidemment dans les bouchons que dans les petites villes. Voilà,
3: si t'habites, c'est normal.
1: Si t'habites à côté du boulot comme moi, tu passes rien dans les bouchons.
4: Bah, exactement. Oui.
1: Donc on passe 7 à 8 ans de notre vie à travailler. C'est beaucoup hein, quand même.
3: Ah franchement ouais.
1: Ouais. Et Cariel, tu trouves que c'est pas assez?
4: Ah pas du tout.
1: Bon, la semaine prochaine, on va commencer tes nouveaux horaires, Cariel.
4: Si tu veux.
1: Tu commenceras à 5h du matin avec Tim.
3: Ah ouais.
1: Et tu finiras à midi avec Fred.
4: Allez, avec plaisir.
1: C'est parti, 7 à 8 ans de notre vie. On passe 26 à 27 ans de notre vie à le faire. De quoi s'agit-il, Momo?
2: De dormir, je pense.
1: Bonne réponse, Momo.
3: Ah ouais.
1: Et en fait, on se plaint de trop travailler, mais alors pas du tout. Hein.
4: Mais non, mais ça me paraît énorme du coup là, par contre.
1: 26 à 27 ans de notre vie à dormir.
4: À dormir, c'est la moitié de ta vie.
1: J'espère que tu vas vivre. Tu vas vivre plus longtemps que 52
4: j'espère,
1: ans.
4: J'espère, mais tu passes ton temps à dormir. Quoi.
1: Mais
3: c'est toi ça.
1: Bah, tu dors 8 heures par jour, 8 heures par jour, ouais. Si tu vis 80, 90 ans. Tu passes donc 26 à 27 ans de ta vie à dormir.
5: Bah oui.
1: On va prendre un ado maintenant. Un ado va faire ça pendant 8 à 10 ans. Je prends ado parce qu'on ne le faisait pas forcément il y a 30, 40, 50 ans.
3: S'exploser les boutons d'acné.
1: Et ouais, parce qu'ils sont très boutonneux aujourd'hui, les ados. Ils ont des boutons, mais alors partout. Momo, une petite idée?
2: Je dirais.
1: C'est facile.
2: Faire du sport.
1: Jouer à FIFA?
3: Faire du sport, il a dit.
1: Ah, faire du sport, pardon, excuse-moi. Faire du sport. Jouer à FIFA, c'est aussi faire du sport.
4: Ouais. Non, 8, aller sur les réseaux?
1: 8 à 10 ans de leur vie. C'est pas loin, presque.
3: Scroller sur les réseaux?
1: Ouais, être sur son téléphone.
3: Genre être sur TikTok et tout?
1: Être sur son téléphone
3: sur
1: en
3: son
1: général.
3: Téléphone.
1: Ouais, okay. Passer des coups de fil. Bon, évidemment, scroller, regarder des vidéos, etc. 8 à 10 ans.
4: C'est énorme.
1: Donc, t'es ado aujourd'hui, vous nous écoutez, vous êtes ado, vous allez passer 8 à 10 ans de votre vie.
3: Incroyable.
1: Hein, on vit à peu près 80, 85 ans aujourd'hui.
4: Ouais.
1: 8 à 10 ans de votre vie sur les réseaux, enfin, en gros, sur votre téléphone.
3: Mais la période d'adolescence, c'est la compte de quand à quand, là, à peu près?
1: Non, c'est pas la période d'adolescence. C'est, si tu es ado aujourd'hui, tu vas passer 8 à 10 ans de ce qui reste de ta vie sur les réseaux. Évidemment, si tu es un petit peu plus âgé, malheureusement, tu as moins de temps à vivre.
4: C'est vrai, en plus.
1: Et on passe 6 mois de notre vie à le faire. Et vous allez peut-être le faire dans pas longtemps.
4: Alors, moi, j'ai une idée aussi, mais bon.
1: Oui, alors vas-y, carriole.
4: Aller aux toilettes.
1: Ce n'est pas la bonne réponse.
3: Ah. Je pensais à la même chose.
1: Vous passez 6 mois de votre vie aux toilettes.
3: Ça va le plus, ça se trouve.
1: Aux toilettes, c'est entre 1 et 1 an et demi.
3: Ah ouais, tu vois.
1: On avait parlé dans le morning, je me rappelle. Tu passes 1 an à 1 an et demi aux toilettes. Non, tu passes 6 mois de ta vie à faire quoi? Tu vas peut-être le faire ce week-end, Momo.
3: Manger
2: Faire la douche.
1: toi, t'es un mec qui est propre, toi. Je sais pas combien de temps on passe à prendre une douche. Je calculerai ça pour un prochain combien de temps. On passe 6 mois de sa vie. Vous allez le faire ce week-end?
3: À faire le ménage?
1: Non, ce week-end. Qu'est-ce qu'on fait le week-end? Un truc relou qu'on fait le week-end?
4: Le ménage?
1: Non!
3: On boit de l'alcool?
1: Non! Et le prochain qui me dit le ménage, j'en mets une.
3: Le ménage?
1: Non! À faire les courses?
4: Ah!
1: C'est
4: pas un calvaire!
1: 6 mois de sa vie!
4: Pas relou! Bah toi, mais les autres, ils aiment bien peut-être.
1: À faire les courses, vous imaginez? Toi, tu les fais pas, bah tu as une bonne excuse pour ne pas donner la bonne réponse, Momo. Bon, ben voilà, c'était notre... Combien de temps on passe? Donc, résumé, 26 à 27 ans de sa vie à dormir. Qu'est-ce qu'on perd du temps au lit? Mais qu'est-ce que c'est agréable, hein, hein? Je dis ça à ceux qui se réveillent.
3: Ouais.
1: Bon, 7 à 8 ans à travailler, c'est moins que dormir. Un an et demi aux toilettes. Quelques mois dans les bouchons. Les courses, 6 mois. Et le téléphone, si t'es ado, bah, tu passeras 8 à 10 ans de ta vie au téléphone.
3: Ouais.
1: Voilà pour nos petites stats sur la vie des Français. Des bisous, Momo. C'est une belle journée. Bisous, Momo.
2: Allez, bisous. Bonne journée à vous.
4: Bisous.
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0: Mélodrama This Is sur Skyrock avec Théodorin, un son qui est resté 23 semaines en tête des streams en France. C'est le record absolu et on est content parce que bien évidemment c'est une découverte Skyrock. Lui aussi vous l'avez découvert sur Skyrock, il va envahir le stade de France. C'est Joule. Maintenant vous le retrouvez pour son réveil de star, Michael Jackson et Van Halen derrière avec Beat It. Et puis il y a votre horoscope de l'amour également dans le morning de Difool, c'est dans moins de 5 minutes. Une
1: star. Alors ça va ou quoi?
2: Allez, parle qui?
1: C'est Joule.
3: Un appel.
4: Je te jure que ça va pas le faire. Je vais te défoncer ta gueule. Hein.
3: Oui. C'est le réveil de star sur Skyrock.
1: Pourquoi elle fait ça? Elle est gentille, Joule. Joule. On a donc la voix de Joule dans le téléphone. On a appelé la famille de Jennifer. Jennifer nous a laissé le numéro de la famille. On a des fans de Joule. Écoutez bien. C'est parti. C'est l'heure du réveil de star sur Skyrock. Les stars qui réveillent la France tous les matins sur Sky. Allez, Joule.
4: Oui.
1: Allô, tu m'entends?
4: C'est qui?
1: C'est Joule.
4: Non.
1: C'est Joule.
4: Byron!
5: Quoi? Vas-y. Qu'est-ce qu'il y a?
4: Prends ton téléphone, il
1: fait
4: nous parler, Joule.
1: C'est Joule.
5: Non, arrête. T'es vraiment toi, Joule?
1: Eh oui, c'est moi.
5: Tu mens?
1: Non. Alors, c'est vous quoi?
5: On est venu te voir en concert après juste, pas tu te rappelles?
1: Si vous êtes chaud, on se fait phénoménal. Vous connaissez?
5: Pas encore
1: heureux.
4: On l'a vu en concert après juste.
1: On l'a vu en concert après juste.
4: Joule.
1: Ils sont taquins.
4: Tu crois pas? Ouais.
1: Je suis fait sale.
5: Phénoménal. Je suis fait sale.

0: merci la Team Jules.
1: Merci à tous.
2: Je t'écoute à longueur de journée, c'est motivation, ça me redonne le sourire même dans les moments ça a mal et tout. Franchement, t'es le sang.
3: Merci frérot, ça fait plaisir.
2: Bise, merci.
4: Bise.
3: Oh, moi Team Jules aussi, je vous aime tous.
4: Mais nous on t'aime Jules aussi.
0: Trop mignon.
4: Jennifer, ils sont super tes enfants là.
0: Bravo, bravo.
4: Tu leur as fait un beau cadeau ce matin là. Tu les as réveillés avec Jules. C'était trop mimi.
5: Trop.
4: Oh, c'est mimi le morning.
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0: Michael Jackson qui pose sur un son de Van Halen, Beat It, sur Skyrock. 7h54, c'est le morning de Difool. En ce jeudi férié, vous allez retrouver une compile, la compile des secrétaires qui se sont retrouvés malgré elle à la une de l'actualité. On prépare bien évidemment les conseils pas chers de Romano. Et c'est parti pour votre horoscope de l'amour, votre puissance amoureuse sur une échelle de 0 à 5, et c'est 0 sur 5 hein, de puissance amoureuse malheureusement pour les sagittaires et pour les béliers, avec le comportement d'une personne de votre entourage qui pourrait vous démotiver. Ne vous découragez pas, recentrez-vous sur vous-même. Les taureaux et les vierges, vous avez 1 sur 5, vous n'aurez pas envie d'être bousculé en ce jour férié, vous avez juste envie qu'on vous foute la paix. Les scorpions et les capricornes, c'est 2 sur 5 avec quelqu'un qui a des sentiments pour vous mais qui va pas le montrer, donc c'est toujours un peu perturbant. Les gémeaux et les verseaux, vous avez 3 sur 5, malgré les obstacles, vous allez réussir à garder votre cap en amour. Les balances et les cancers, c'est 4 sur 5, c'est votre générosité qui va en surprendre plus d'un et plus d'une. Et enfin, les lions et les capricornes, vous êtes prêts à tout décrocher aujourd'hui pour celui ou celle que vous aimez, et ça sera réciproque hein. Les lions et les capricornes, c'est 5-5, 5 sur 5 de puissance amoureuse.
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2: Et dès le matin, bien évidemment, ça écoute Skyrock à la maison, tranquillou, dans les voitures, les camions, les camionnettes. Un bon travail à tous les concernés en ce jeudi 14 mai. On vit, on profite tous ensemble avec le meilleur du morning de Dufault. Vous allez retrouver des secrétaires qui se sont retrouvés à la une de l'actualité.

0: 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N'oubliez pas de décrocher, bien évidemment, si on vous appelle pour vous parler radio, pour vous demander quelle est votre radio préférée. C'est ce qu'a fait Mika hier, Mickaël de Bully-les-Mines, dans le Pas-de-Calais, qui a décroché, qui a répondu Skyrock à la question de Difool, quelle est ta radio préférée. Pour en savoir plus, rendez-vous lundi matin, ça sera entre 6h et 9h15, et encore une fois, prêt à dégainer et à décrocher et à répondre Skyrock si Difool vous appelle pour vous demander quelle est votre radio préférée. 8h03, Rémi, les grands temps pour retrouver pour le point sur l'actu et sur le sport, et bien évidemment, on attaque avec des nouvelles du temps.
1: Ouais, c'est pas terrible, c'est vraiment pas terrible. On a pas mal de pluie ce matin, notamment des Pyrénées à l'Auvergne-Rhône-Alpes et à la Franche-Comté, alternance d'éclaircies et d'averses dans le nord avec un petit peu de vent. Ce sera nuageux en bord de Méditerranée, mais logiquement pas d'averses. Le temps va rester sec au fil des heures autour du golfe du Lion, pluvieux quasiment partout ailleurs. Des orages même à prévoir sur un bon quart nord-est et des ondées aussi du côté de la Corse. Les températures, 5 à Lille, 8 à Paris, 9 à Lyon, 13 à Marseille. Dans l'après-midi, entre 11 et 23 degrés, 11 sur le territoire de Belfort et jusqu'à 23. Près de la Méditerranée, la pollution, c'est correct. Les indices entre 2 et 4.
0: Il y a également votre top tendance à découvrir dans quelques secondes. Mais là, Rémi, c'est parti pour l'actu.
1: Le gouvernement qui fait un geste pour les taxis en pleine crise des carburants. La profession va bénéficier d'un remboursement partiel de la TICPE. C'est la taxe intérieure de consommation sur les produits énergétiques. Une manière de soutenir la trésorerie des chauffeurs. Les fédérations de taxis ont été reçues hier au ministère des Transports. Le gouvernement annonce que le SMIC augmentera de 2,4% à partir du 1er juin. Revalorisation automatique liée au retour de l'inflation au-dessus des 2 points. Le salaire minimum augmentera de 44 euros brut par mois pour les salariés concernés. Une hausse présentée comme un soutien au pouvoir d'achat des foyers modestes. Un babysitter déjà condamné à Nice pour agression sexuelle sur mineur, soupçonné de viol et de violence sexuelle. Les faits concerneraient 18 enfants gardés à Lille et dans son agglomération. L'individu est incarcéré depuis janvier car il n'a pas respecté son suivi socio-judiciaire. Il a été mis en examen et en cours la réclusion criminelle à perpétuité. 7 ans de prison et 300 000 euros d'amende requis contre Nicolas Sarkozy. L'ancien président est jugé en appel pour le financement libyen présumé de sa campagne de 2007. Le parquet national financier avait requis la même peine en première instance. Les procureurs estiment que Nicolas Sarkozy a conclu un accord avec Mouammar Kadhafi afin de percevoir des sommes occultes. La décision de la justice devrait être rendue le 30 novembre.
0: On passe au sport, Rémi.
1: Oui, et le titre dans la poche du Paris Saint-Germain, champion de France, champion de Ligue 1 pour la 14e fois. Victoire hier, 2-0 face à Lens au Stade Bollaert. Match en retard pour le compte de la 29e journée donc de Ligue 1. Et Strasbourg s'impose 2-1 sur la pelouse de Brest.
0: Tout ce qui se dit, Rémi, tout ce qui se raconte sur le net, c'est l'heure du top tendance.
1: Et forcément, le PSG qui remporte le championnat donc après sa victoire contre Lens. On vient d'en parler à l'instant. Qu'est-ce qu'on en dit sur les réseaux? Et on applaudit la LFP qui a accepté de déplacer le match et de tuer tout espoir pour Lens de devenir champion. Si le calendrier n'avait pas bougé, on aurait eu une chance, j'en suis sûr. Quelle connerie d'avoir déplacé ce match, il n'y avait absolument aucun enjeu. Ou encore, le Qatar a vraiment tué le foot français, il n'y a plus aucune compétition. À la place numéro 2, Emmanuel Macron aurait entretenu durant plusieurs mois une relation platonique avec une actrice iranienne. Si vous ne la connaissez pas, elle s'appelle Golshifteh Farahani.
0: Allez, canon.
1: C'est ce qui se dit sur les réseaux. Je sais pas si c'est vrai ou pas, mais en tout cas, il a du goût en style de meuf. Ça me fait penser à la vidéo mythique de Jacques Chirac qui voulait gérer une dame pendant que sa femme faisait un discours. Il s'était fait choper. Ou encore, waouh, je pensais pas qu'il était chaud comme ça, le petit Macron. Ouais. Et puis en troisième, Squeezie, Amine Inoxtag et Mister V qui sont à Miami pour le tournage d'une vidéo sur le thème de GTA 6. S'ils sont à Miami, faut qu'ils invitent Booba pour la vidéo. Du coup, c'est quoi le concept de cette séquence? Braquer des banques, se taper des prostituées. Ou encore, elle est pas mal la technique de faire payer des vacances avec ses potes là en frais de société.
0: Eh bah, ok, très bien. Eh bah, merci beaucoup Rémi pour ce top tendance. On te retrouve dans 2 petites minutes à peine pour la compile des secrétaires qui se sont retrouvés à la une de l'actualité. C'est juste après Rainbow Goyard.
1: À tout de suite.

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1: Allez, notre compile de l'actu tout de suite sur Skyrock. La compile de secrétaire dans l'actu, mais oui.
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1: Le métier qui fait fantasmer les hommes. Enfin, un des métiers qui fait fantasmer les hommes, parce que nous, on n'est pas difficile au niveau des fantasmes.
2: Ah, ça, c'est clair.
1: Compile de secrétaires qui ont fait la une de l'actu. On peut être de l'actu.
2: De l'actu.
1: On peut être secrétaire et se retrouver à la une. Et voici notre top 3, comme tous les matins sur Skyrock. Et on va démarrer avec un petit tour dans le nord, dans le 59.
3: Voyons, on va aller à Eringham, où l'ancienne secrétaire de la mairie de ce village avait plaisir. Alors, village de 480 habitants.
1: On en avait parlé dans le morning, écoutez bien, si vous n'avez pas entendu l'histoire.
3: Elle a commandé l'équivalent de 155 000 euros de produits ménagers. Donc, pour une petite commune comme celle-là, c'est énorme.
1: C'est énorme, oui. Mais en même fait, pour une personne toute seule, 155 000 euros, c'est énorme beaucoup, aussi. Hein. Oui.
3: Non, mais ça peut se faire, tu vois, peut-être à Nice, je sais pas, à Paris, dans une grosse commune, les frais de produits ménagers sont assez conséquents. Mais là, bon, dans un village de 480 habitants, ça fait un petit peu beaucoup.
1: Oui.
3: Mais en fait, elle l'a pas fait pour rien. Elle bénéficiait de cadeaux en échange. C'est un petit montage qui lui a permis d'obtenir 14 000 euros en parfum, ordinateur et j'en passe. Alors, la supercherie a été relevée parce que bah, forcément, le maire se dit « Mais attends, il y a 155 000 euros de trous dans la caisse pour des produits ménagers. Je comprends pas. » La secrétaire a été condamnée. Les habitants font face à un nouveau problème. Bah oui, ils croulent sous les produits ménagers. Il y en a partout.
1: Bah, ils accueillent ce qu'ils veulent aux habitants. C'est
3: ça. Ouais, c'est ça.
1: Plutôt que d'offrir des bottes de chocolat aux papis, aux mamies, hop, tu offres du monsieur propre.
3: Bah ouais.
1: Tiens, allez, joyeux Noël, monsieur propre.
3: Bah, Lady, il ne fait pas ça. Il a dit, bon, bah, on va les garder. On en a pour 15 ou 20 ans.
1: Ouais, ils sont tranquilles.
3: Ouais.
1: Bon, ça périme, ces trucs, en plus.
3: Ouais, bon, après, ça va, comme ça se garde. Hein.
1: Bon, on va aller faire un tour après, le 59, dans le 57, en Moselle.
2: Ouais.
1: À Sarreguemines. En Moselle, il y a un homme qui allait chez l'avocat pour divorcer.
2: Ouais.
1: Et là, qu'est-ce qui s'est passé? Il va divorcer, il tombe sur la secrétaire.
2: Et elle était trop belle, et il a craqué.
1: Et exactement. Eric et Sandrine ont rencontré leur histoire dans les médias locaux. Il l'a invité à boire un verre. Bon, elle refuse, mais il retente le coup, un deuxième coup. Et là, elle accepte. Le premier coup, elle a dit « j'ai trop de travail ». Il a retenté sa chance une deuxième fois.
2: Ça marche.
1: Et là, elle a dit « oui, c'est trop beau ».
2: Ouais, c'est une belle histoire.
1: Tu vas divorcer, tu vas chez l'avocat, il y a une secrétaire, tu tombes amoureux, pouf. Voilà, le prochain divorce, ils sauront où aller au moins.
2: Ouais, c'est clair.
1: Bon, pour l'instant, ils sont toujours ensemble, ils ne sont pas quittés. On les salue, Eric et Sandrine, s'ils nous écoutent ce matin. Et à la place numéro 1 de notre... C'est trop mignon.
2: Ouais. Oui.
1: La place numéro 1 de notre compil. Est-ce que c'est trop mignon, ça aussi?
3: C'est pas trop mignon. Ah. On file à Castres où c'est pas mignon du tout. Un conducteur d'engin a été condamné. Il s'amusait à sortir son zigougoui et à se faire du bien dans le bureau de la secrétaire. L'histoire aurait pu s'arrêter là.
2: Ouais.
3: Ce salarié de 47 ans travaille dans une entreprise de BTP et la collègue et toute l'entreprise est traumatisé parce que non content de s'astiquer la nouille, il éjaculait aussi dans la tasse et la gourde de la secrétaire.
2: Oh non.
3: La secrétaire ne se doutant de rien, buvait comme ça, tranquille.
1: Elle buvait
3: son petit café,
1: sa
3: petite eau dans sa gourde. Ouais, donc bon, à un moment donné, elle a quand même eu un doute. Elle a porté plainte et ça a été classé sans suite. Mmh. Là, elle s'est dit non, je vais installer une caméra cachée. Et effectivement, on voit bien dans la vidéo qu'en son absence, bah, le mec se met bien.
2: Quelle horreur.
3: Il a d'abord nié les faits, il a fini par avouer parce que forcément, avec les images, c'est compliqué de nier. Mmh. Et il avait un antécédent, il a été condamné en 2014 pour intrusion au domicile d'une femme.
1: Ah oui, donc c'était un vrai dingo.
3: Ah, c'était un vrai dingo. Il a été licencié évidemment sur le champ, condamné à un an de prison avec sursis, 3000 euros de dommages et intérêts pour corruption et harcèlement.
1: Un an avec sursis.
3: Un an avec sursis.
1: C'est tout.
2: C'est tout.
3: Ah, écoute, les prisons sont pleines.
1: C'est ouf. Ah oui.
2: Ouais.
1: Oui. Et puis bon, si t'es en prison, t'as pas forcément envie de l'avoir comme co-détenu, lui.
3: Non, pas trop.
1: Voilà.
3: Tu bois plus de café.
1: Ça s'appelle à Castres, ils auraient dû le. Comme ça, il n'y a plus de problème derrière.
3: J'avoue.
1: C'est ça, ouais. Bon, moi j'ai une belle histoire, Rémi aussi. De belles histoires dans notre compil de l'actu ce matin sur Skyrock.
4: Ok.

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1: Bon, on va retrouver Romano et nos conseils pas chers. Un de nos grands rendez-vous tous les matins, le rendez-vous économique du morning sur Skyrock.
2: Bonjour, bonjour.
1: Bonjour Romano.
3: Salut.
2: Salut, salut.
1: Ça va, c'est super aujourd'hui. On va encore gagner de l'argent encore.
2: Ah oui, plein d'argent.
1: Mais oui, tous les jours on gagne de l'argent sur Skyrock.
2: Grâce à toi.
1: Et on vous donne des conseils pour éviter de se faire escroquer ou alors des conseils pour escroquer les autres. En gros, des conseils pour faire des économies.
2: Et ouais.
4: Allez, ce matin, arnaque à l'assurance.
1: Voilà.
2: Ouais, ça c'est bien. Ça,
1: bravo.
4: Voilà, c'est bien. Je vais faire payer les familles. Je vais dire que je suis rentré dans un poteau sans faire exprès tout seul.
2: Ouais.
4: Et je vais demander aux familles si. Je peux pas dire que c'est elles qui me sont rentrées dedans, comme ça c'est elles qui payent.
2: C'est bien.
1: Arnaque à l'assurance. Vous avez déjà arnaqué l'assurance ?
2: Ouais, bah on va le dire en plus ici là, bien sûr. J'ai arnaqué mon assurance, mais hier là.
1: Tout ce qui se passe sur Skyrock reste sur Skyrock.
2: En plus, non, j'ai jamais fait moi perso.
1: Non, moi non plus.
5: Non, moi j'ai pas arnaqué, mais par contre, en fait, quand l'assurance. Non, quand tu fais un petit carton et que t'as que de la carrosserie à refaire, l'assurance ils disent soit on t'envoie ta voiture au garage et on envoie, tu sais, dans leur garage à eux, ils te réparent la voiture, soit on donne les sous et tu répares de ton côté. Souvent, ce que je fais, c'est que je récupère les sous et je répare au Maroc, ça coûte largement moins cher.
1: Pas cher, tu vois.
5: Vraiment, vraiment moins cher.
1: Un bon conseil, pas cher.
5: Vu que j'y vais en voiture, je répare là-bas direct.
4: Bah moi hier j'ai tenté une arnaque là parce que j'avais 2-3 fissures chez moi.
1: Oui.
4: Et vu qu'il y a des travaux en bas, je voulais mettre ça sur le dos du mec qui fait les travaux. Bon, ça a pas marché.
6: Non.
1: Mais t'as essayé quand même.
6: Ah ouais.
4: Ouais, il y a l'architecte de qui est venu. J'ai dit ouais, il y a des fissures. Il dit non, mais ça passera pas. Bon, bah, merde.
1: Dommage. Bon, nos conseils pas chers. On a des numéros de téléphone à appeler ce matin. On appelle qui ?
2: Allez, vas-y. Allez, c'est parti. On appelle Alix pour commencer.
1: On appelle Alix. Bonne chance pour tes conseils pas chers, Romano. Est-ce que l'arnaque à la voiture va fonctionner ? L'arnaque à l'assurance.
2: Oui.
1: C'est parti.
7: Allô ?
4: Allô ? Bonjour, ça va ?
8: Ça a l'air.
7: Allô ?
4: Allô ? Allô, tu m'entends ?
7: Oui. Ouais, je t'entends, oui.
4: Ouais, ben, si t'arrives, tu peux me laisser parler à ta femme, s'il te plaît ?
7: Pourquoi tu veux lui parler ?
4: Bah, parce que je crois que j'ai l'impression qu'on avait un bon feeling tous les deux. Parce qu'en fait, je t'explique la situation, là. Hier, en reculant, là, au parking, je sais pas comment je me suis débrouillé, j'ai tapé dans une bite. Et le problème qu'il y a, c'est qu'au niveau du pare-choc, je l'ai abîmé. Donc, j'ai dit que c'était ta femme qui m'était rentrée dedans.
7: Ah, bah tu es enculé.
4: Ouais, mais d'accord, mais ça règle pas. Le constat, il faudrait que je vienne te voir pour qu'elle le signe.
7: T'es rentré dans quoi dans... Qu'est-ce que tu racontes?
4: Dans le parking, tu sais, il y a des bites. Mais des bites en ferraille, tu sais, là.
1: pas des vraies bites, oui.
4: Ouais, c'est ça.
7: Et
4: le parking du supermarché. Et le problème qu'il y a, c'est que moi, en fait, au niveau de l'assurance, je suis un peu just. Donc, je préfère dire que c'est ta femme qui m'est rentrée dedans. Comme ça, au niveau de l'assurance, j'ai pas de malus, tout ça. On dit que c'est de sa faute.
7: Ouais, bah tu peux aller manger tes morts aussi, non?
4: Ouais, mais ça, d'accord, mais ça va pas régler le problème de mon pare-choc. Non, mais puis tu sais ce qu'on dit, femme au volant, en retournant, voilà. Ta bonne femme, on dit que c'est elle, ni vu ni connu, quoi.
7: Mais c'est qui, toi?
4: Moi, je m'appelle Jean-Louis.
7: Bah, va enculer ta mère et ton père en même temps, si je te dis.
4: Ouais, bah alors, à un moment donné, j'aimerais bien te voir pour que tu signes le constat, toi ou ta bonne femme.
7: Bah, viens, quand tu veux, viens.
4: Ouais, bah, vous êtes chez vous, là?
7: Bah non, on a Chalon, viens Chalon.
4: Ouais, bah vas-y, je viens. Comme ça, moi j'ai déjà noté votre plaque d'immatriculation. Il y a juste ton numéro de contrat d'assurance, tout ça. On fait le petit dessin et puis tu signes le truc. Et puis,
7: vas-y, je vais t'acheter dans le
4: système. En avant-guingant, mais tu as un petit peu
7: nerveux,
4: je pense que tu... Écoute,
7: viens,
4: j'aimerais pas être obligé d'abîmer mon pare-choc avant qu'on mette un coup dans la tronche.
7: Vas-y, viens, si t'es un homme.
4: Bah je vais venir, ouais je suis un homme, je m'appelle Jean-Louis.
7: Bah vas-y Jean-Louis t'es mort, vas-y viens, amène-toi chez les plats.
1: Ah c'est Jean-Louis t'es mort, ouais.
4: D'accord, donc 10 minutes à quart d'heure c'est bon pour toi?
7: Ouais vas-y c'est bon, vas-y viens.
1: Voilà. Et ben voilà, c'est fait.
2: C'est bon,
1: voilà.
2: C'est bien.
4: Parti. Allez,
1: c'est parti. Et bien voilà.
4: En plus, c'est un très bon feeling.
1: Ah ouais,
4: c'est sympathique, super.
1: Génial, bon feeling. Bravo, parfait. Romano. Pardon, Jean-Louis. Bravo, Jean-Louis.
2: Bravo, ouais.
1: Jean-Louis.
4: Merci, Jean-Louis, moi.
1: Jean-Louis, t'es mort.
6: C'est ça.
4: Ouais, ouais.
1: On aura pris le nom de famille de Jean-Louis ce matin sur Skyrock.

bon petit Bob Marley pour commencer la journée. Get up, stand up à l'instant sur Skyrock. Bob, toujours un classique qui fait plaisir à entendre et à entendre sur Skyrock. Bienvenue si vous débarquez à l'instant. Bon réveil si c'est le cas et bon week-end hein, pour vous. Courage à ceux qui taffent aussi aujourd'hui en ce jeudi de l'Ascension. On va vite revenir dans un instant. Le retour du son, ce sera avec Miss Kito.

0: Miss Kitoko dans un instant, Tame Impala, écoutez avec le morceau Dracula aux côtés de Jenny, c'est juste après ça.
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PLK, tu dors ? C'est ce qu'on écoutait à l'instant sur Skyrock et PLK. On le retrouvera dans un peu plus d'une heure. La roulette, on la fera tourner. Il y a des places pour aller voir PLK au Stade de France ou la grosse tournée de PLK aussi à partir du mois d'octobre avec Skyrock. Des places aussi à choper pour Alonso au Stade Orange Vélodrome. C'est dans un peu plus d'une heure. Restez bien à l'écoute de Skyrock. Le son, ça continue. Aya Nakamura maintenant avec la rafleuse sur le morceau Sexy Nana. Nouveauté Skyrock et puis juste après, il y aura Iron Boy.

Bunny et Noé Vaillol à l'instant sur Skyrock. Dans une heure, on fera tourner ensemble la roulette. D'ici là, bon réveil si c'est le cas. Hein, si vous prenez du temps, de toute façon, il fait pas très très beau hein, aujourd'hui, hormis pour le pourtour méditerranéen. Sinon, le reste, moche moche sur l'ensemble de la France. Dites-nous hein, d'ailleurs si vous voyez du soleil, n'hésitez pas à envoyer un message via l'application Skyrock. Et bonne journée à vous tous. Courage à ceux qui taffent. Le retour du son, ce sera dans un

0: Ça arrive dans un instant, et Michael Jackson aussi, juste avant 10h avec Bill It.
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30: Et c'est parti sur Skyrock, c'est l'heure de l'agenda du Racing Club de Lens. Et avant d'aller défier l'OGC Nice en finale de la Coupe de France, il reste un dernier déplacement pour terminer cette belle saison en Ligue 1. Le Racing Club de Lens qui va défier l'Olympique Lyonnais. Ça sera dimanche à partir de 21h, à suivre et à vivre en direct dans la spéciale de Difool.

à l'instant sur Skyrock, il est 10h pile, bonne matinée, bienvenue si vous débarquez à l'instant sur Skyrock et bon week-end si c'est le cas pour vous, le week-end qui a commencé aujourd'hui en ce jeudi de l'Ascension. Le son sur Skyrock, c'est reparti, nouvelle heure de son qui s'ouvre maintenant et puis la roulette qui va tourner dans une quarantaine de minutes, peut-être avec vous. Des places à choper pour PLK, grosse tournée de PLK à partir du mois d'octobre, les stades de France aussi, c'est dans la roulette, ou bien le 6 juin prochain, Stade Orange Vélodrome pour aller voir Alonso. On fera tourner avec la roulette, il y a des places à choper pour ces deux artistes. Vous envoyez le mot roulette par SMS au 7-20-20 pour vous inscrire. Roulette par SMS au 7-20-20 et ça tourne dans une petite quarantaine de minutes. BMS, c'est Rambo Goyard. Juste après, il y aura Meryl et Eva pour Chat à Coco Chanel. Et puis Aaron Boy aussi, ça arrive.

0: Nouveau son de Tiakola qui annonce forcément un nouveau projet. On aura l'occasion d'en reparler évidemment sur Skyrock. Dans Planète Rap, pourquoi pas entre 20h et 21h cette semaine. Loupez pas le Planète Rap, on est avec Favé. 10h15, il est grand temps de s'inscrire pour faire tourner la roulette avant 11h. Vous envoyez le mot roulette par SMS au 72020, des places pour aller voir PLK ou bien également le stade Vélodrome de Alonso à choper.
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0: On va écouter Leto.
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0: Leto avec Pineapple sur Skyrock, ça arrive. Culture aussi, Méli Mélo à écouter sur Skyrock dans un instant, juste après ça.
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This is Théodora avec Mélodrama à l'instant sur Skyrock. À 10h30, dans 10 minutes, on fera tourner ensemble la roulette. Il vous reste 10 minutes pour vous inscrire et tenter de faire tourner la roulette. Envoyez roulette par SMS au 72020, des places pour aller voir PLK ou bien encore la date unique, hein, le 6 juin prochain, Stade Orange Vélodrome pour aller voir Alonso, le son sur Skyrock. C'est PLK qu'on va écouter dans un instant avec avec Pocahontas. Dave avec Rain Dance, c'est maintenant. Et puis un petit peu plus tard, un classique des Fugees aussi, ça arrive. Ready or Not à écouter sur Skyrock.

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0: rafleuse à l'instant et le morceau Parlu, extrait de son projet numéro d'écrou, c'est ce qu'on écoutait à 11h moins le quart. On va revenir avec Aaron Boy, avec Nono la Grinta, elle voulait dans un instant, mais juste avant, on va faire tourner la roulette. Ouais.
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0: Comment ça va, Julia?
4: Ça va et toi, Fred?
0: En pleine forme, tu habites Marseille, Julia.
4: C'est ça, exactement.
0: Alors, fais rêver une partie de la France qui n'a pas le soleil. Quel temps il fait à Marseille?
4: Alors, nous, il y a le soleil, mais il y a beaucoup de vent.
0: Ah, il y a le vent, c'est va. Quoi? Mistral
4: ouais,
0: aujourd'hui?
4: Mais on est bien quand même. Hein.
0: Ah, ben j'entends la voix et tout, on est bien à Marseille. Tu fais quoi, Julia?
4: Je suis restauratrice, mais je suis en repos aujourd'hui.
0: Ah, aujourd'hui, repos, t'as réussi à avoir le jeudi?
4: Repos,
0: magnifique.
4: Ouais.
0: Bon, bah très bien. Bah, Julia, par contre, bah, tu as bien fait d'appeler Skyrock et faire tourner la roulette, puisque évidemment.
4: Allez, Alonso, s'il te plaît, Alonso.
0: J'étais sûr, j'allais. C'est quoi, au doigt mouillé, comme ça, je me disais. Julia, ça
4: oui,
0: sent.
4: À la maison,
0: à domicile, au stade Orange Vélodrome. Dis stop quand tu veux, on va quand même vérifier avec la roulette. Et la roulette qui va s'arrêter pour toi sur la case, c'est...
3: Alonso, eh oui. Concert avec Skyrock.
4: Ouais, merci.
0: Eh oui.
4: Deux places. Merci à tout le monde.
0: Le 6 juin, t'es libre. Tu bosses pas le 6 juin.
4: Je suis libre, j'attendais que ça. Merci beaucoup en tout cas.
0: Eh ben, tu poses la soirée, ça va être une très belle soirée à l'Orange Vélodrome.
4: Merci Fred, merci à toute l'équipe de Skyrock. Merci beaucoup.
0: Je te fais des bisous, Julia.
4: Bisous Fred, bye.
0: Ciao
4: bye.
0: Et profite
4: Ciao.
0: Bien. De ce week-end, ce long week-end pour certains, en ce jeudi de l'ascension, week-end qui a commencé aujourd'hui ou hier soir, le retour du

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21: C'est l'heure du point météo maintenant sur Skyrock à Lens et Béthune, 106.9 et Skyrock Arras, bien évidemment sur 94.3, avec pour cet après-midi pas mal de nuages et quelques petites averses, hein, des températures aux alentours de 12 degrés et pas mal de vent. Pour demain matin, le ciel sera très nuageux avec des risques d'averses et des températures à 7 degrés. Pour demain après-midi, le temps restera maussade avec quelques faibles pluies et des températures aux alentours de 12 degrés.

Franglish avec Que Black à l'instant et Génération Impolie. Il est pile 11h. J'espère que tout va bien pour vous en ce jeudi. Peut-être un long week-end qui se présente face à vous avec le son de Skyrock. En tout cas, courage aussi à ceux qui bossent. On est reparti tout de suite pour une nouvelle heure de son qui s'ouvre avec Miss Kitoko. C'est Théodora. Juste après, il y aura Tame Impala avec Jenny pour Dracula. R2 aussi avec Ruinard et puis un classique. Gillo en classique, On The Floor. Ça arrive d'ici quelques minutes sur Skyrock. Et dans une heure, rendez-vous, même si c'est le jeudi férié, tous les jours, du lundi au vendredi, il y a les dédicaces. Ce sera tout à l'heure entre midi et 16h.

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Orange Vélodrome, à pas louper. Alonso avec RN Boy et le morceau 18 carats, c'est ce qu'on écoutait à l'instant sur Skyrock. Dans quelques minutes, on va revenir à midi. Il y aura vos dédicaces, tous vos messages à passer à l'antenne sur Skyrock. Et dans un instant, le retour du son, il sera signé par...

0: cette semaine dans Planète Rap, c'est Favé qu'on retrouvera entre 20h et 21h avec des artistes qui passent. Tiens d'ailleurs, Renboy que je diffusais à l'instant, on va aussi passer cette semaine entre 20h et 21h dans le Planète Rap de Favé. Et le retour du son sur Skyrock, ce sera aussi avec Michael Jackson et Billie Jean.
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l'instant, avant d'attaquer le Stade de France vendredi et samedi, sort aussi un projet ce soir à minuit sur toutes les plateformes. Premier extrait qu'on écoutait à l'instant, Parasite, c'était Jules sur Skyrock dans une trentaine de minutes, même pas. Moins de 30 minutes, vos dédicaces à partir de midi et jusqu'à 16h sur Skyrock. On va écouter dans un instant PLK avec son morceau Tu dors. Il y aura aussi Aya Nakamura, gros morceau Aya Nakamura et la rafleuse pour Sexy Nana. Mais juste avant, c'est Doja Cat.

Boy avec Nono La Grinta avec moi. C'est ce qu'on écoutait à l'instant à midi moins le quart sur Skyrock. Je vous retrouve tout à l'heure, 20h-21h, le Planète Rap. C'est avec Favé ce soir, 20-21. Et le retour du son avant les dédicaces à midi, ce sera

0: À venir aussi dans un instant, Chata Coco Chanel, Meryl avec Eva sur Skyrock. C'est juste après ça.
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0: Gims avec Théodora pour Spa à l'instant sur Skyrock. Passez un très bon jeudi, un très bon week-end s'il a commencé pour vous avec Mehdi maintenant et les dédicaces.
1: Et bah oui, comme tous les jours, même en ce jeudi d'Ascension, on est là pour vous accompagner avec vos messages entre midi et 16h. Comment ça va Fred?
0: Bah écoute, en pleine forme.
1: Bah bien,
0: ça va. Très content d'être là, très content d'avoir passé la matinée.
1: Exactement, je vais revenir ce soir d'ailleurs pour la soirée. T'es là le matin mais aussi le soir.
0: Et on prolonge en effet avec Favé ce soir, 20h-21h, à quelques heures de la sortie de son projet puisqu'il sera sur les plateformes ce soir à minuit.
1: Et avant-dernier Planète Rap consacré à Favé cette semaine.
0: Exact, midi.
1: À ce soir Fred.
0: Ciao, ciao.
1: Allez, bonne journée, bon jeudi, bienvenue à l'écoute de Sky. On peut dire bon week-end? Bah oui, on peut dire bon week-end, mais pour certains. C'est le moment de profiter, là, le mois de mai, avec plein de jours fériés. Urban Music non-stop toute la journée sur Skyrock. Du courage quand même à tous et toutes celles qui sont au boulot, qui nous écoutent, là, peut-être en voiture aussi. On est là avec plein de bons sons, avec plein de messages aussi. Vos messages que vous envoyez avec l'appli Skyrock FM en cliquant sur Balance ton message en direct. 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Ça va tourner pendant l'émission. Le son de Skyrock, là, tout de suite, justement. Voici PLK avec Pocahontas. On va écouter Culture, Mehdi Mello. Et puis Aaron Boy aussi arrive.

0: 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Toute la journée avec Nino, on écoutait tout en Gucci. Et Leto arrive, nouveau son de Leto, très très bon.
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0: Un des bangs du rap français de cet été.
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0: revenu très très fort Leto avec ce son là qui s'appelle Pineapple, qu'on va vous jouer. Michael Jackson aussi, Beat It. Michael au ciné actuellement avec son biopic, ce qui fait qu'on ressort des classiques de Michael Jackson. Un de ses plus grands classiques, Beat It, à venir. Et puis Théodora avec Miss Kitoko, avec vos messages, les dédicaces que vous laissez, avec l'appli Skyrock FM, en cliquant sur Balance ton message en direct en ce jour férié aujourd'hui, jeudi de l'Ascension, avec Chloé qui nous dit dédicace à mes parents qui sont en Belgique. On n'a pas le prénom des parents, mais ils vont se reconnaître à l'écoute de Sky. Chloé donc qui passe le message à l'instant. Et puis Wilfried depuis Leblanc dans l'Indre, qui lui fait une dédicace pour ses collègues aides-soignants Cyril et Adriana, avec qui il taffe pour le centre hospitalier du Blanc. Courage, je suis bossé aujourd'hui. On est là pour vous accompagner avec plein de bons sons et puis des cadeaux aussi. Écoutez ça.
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Tamim Pala avec Jenny, on va écouter Dracula, le remix sur Skyrock, la suite du son avec la Fouine et les L2B Flying Blue, on va écouter Karol G aussi avec tout ça, mais juste avant le Marseillais 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

0: Et sur Skyrock, on n'oublie pas les sons de Waronois, Waronois avec Laboratoire à l'instant, et puis une grosse pensée, une grosse dédicace à toute la famille de Waronois, à tous les proches. Waronois en classique là sur Sky, dans les dédicaces et direction Lorient avec Thibaut qui fait une dédicace pour ses potes Hugo et Gabriel. On est sur la route du City pour faire un foot, et oui, ça sera ça les jours fériés aussi, aller faire du sport. Bon foot à vous les gars, bon sport si vous êtes vous aussi en train de faire du sport là, peut-être en train de pousser de la fonte dans les salles, en train de nous écouter. Marine depuis Grenoble, elle fait une dédicace pour sa cousine qui s'appelle Sarah, c'est son anniv aujourd'hui et c'est ma best. Le message de Marine, bon anniv à toi Sarah, et bon anniv si vous aussi vous êtes né un 14 mai. Avec la suite du son avant 13h, RN Boy et Skyrock qui a été la première radio en France à vous faire découvrir cet artiste. Avec ce son justement, RN Boy, mon bébé, et le son de Dave aussi arrive avec Randance.
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vient d'Angleterre, il cartonne avec ce son qui s'appelle Rendon. On va écouter Dave sur Skyrock, il est 13h01. Bon après-midi, bon jeudi. À l'écoute de Skyrock en ce jour férié, jour de jeudi, l'ascension. Jour férié, long week-end, peut-être pour certains, qui fait bien, profitez bien. Et puis la roulette pour tout le monde, que vous soyez en week-end ou que vous bossiez là en ce moment, en train de nous écouter peut-être en voiture avec le son de Sky, sur un long trajet, court ou long trajet. La roulette qui tourne avant 14h avec PLK, la tournée Skyrock dedans, à l'intérieur à gagner, avec des places par deux, et puis deux places aussi pour le concert Skyrock de Alonso le 6 juin au Vélodrome à Marseille. 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La suite du son avec This Is et Théodora, on écoute Mélodrama. Enchaîné à Bad Bunny, Noé Bayol, Nono La Grinta aussi arrive, Pink Panthers et le nouveau

Skyrock, premier sur le rap toute la journée avec un extrait du 37e projet de Jul. Et ouais, c'est pas une expression, hein. Un 37e projet déjà depuis le début de sa carrière, une carrière qui a démarré en 2015, il y a un petit peu plus de 11 ans. Et donc déjà 37 projets pour Jul. L'album, le nouvel album de Jul va arriver dans quelques heures. On va écouter un extrait là, Parasite en nouveauté. Skyrock, une grosse dédicace à toute la team Jul, à tous les fans de Jul qui attendent impatiemment minuit pour découvrir son nouvel album.

0: La roulette Skyrock, la roulette Pokémon, la roulette Pokémon, la roulette PLK va tourner d'ailleurs. Pour ça, vous envoyez roulette par SMS au 72020. On a plein de places à vous filer cette semaine. PLK, Aina Kamura, Rombo Goya et Michael, Billie Jean.
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3 millions d'entrées déjà en France pour le biopic de Michael Jackson au ciné. On a écouté un de ses grands classiques, un des plus grands titres de l'histoire de la musique, Michael Jackson avec Billie Jean. À noter que pour un des plus grands titres de l'histoire de la musique, il a été fait un peu vite fait. Un peu vite fait, j'abuse. Mais Michael était en voiture aux États-Unis et puis voilà, il a fait la ligne de basse comme ça dans sa tête. Il est entré en studio et puis il a enregistré ça direct. Voilà, ça n'a pas pris énormément de temps quand on se rend compte aujourd'hui de l'histoire du titre, de ce qu'est Billie Jean dans l'histoire de la musique. Allez, bon après-midi, bon jeudi, à l'écoute de Skyrock avec la roulette qui tourne. 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Vous êtes invités, vous envoyez roulette par SMS au 7-20-20. Dès maintenant, ça va tourner dans moins de 10 minutes pour l'un ou l'une d'entre vous. 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

0: Des bons sons à français qu'on fait tourner sur Skyrock. Depuis quelques semaines, Culture, on va l'écouter Méli Mélo. Avant 14h, RN Boy arrive et le nouveau Zegpi avec Ninho et Gazo.
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0: Et ouais, vos places à gagner pour PLK ou Alonso, c'est maintenant avec Sabrina en direct du Gare de Vauvert. Salut Sabrina.
4: Salut Mélie, ça va?
0: Ça va et toi?
4: Oui, merci.
0: Eh ben écoute, nous aussi, en pleine forme, dans le studio, tranquillement. Ça dit quoi, toi, Jean Ferrier, jeudi d'ascension, là, aujourd'hui?
4: Ben, on est à Marseille, un petit trip entre girls, avec ma
0: sœur. Ça, c'est beau, ça. Pour ce long week-end.
4: Oui, c'est ça.
0: Tout le week-end à Marseille, et en direct de Marseille, Sabrina, on t'écoute pour créer Stop, la roulette, avec Alonso.
4: La roulette.
0: Et PLK.
4: C'est
0: ouais, c'est tout de suite. Alors attention, résultat Sabrina, tu t'arrêtes sûr, écoute bien.
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0: Et ouais, trop bien, comme tu dis, PLK pour toi Sabrina, cet après-midi.
4: Ah super, génial, ça semble superbe.
0: Eh bah ouais, tu voulais aller voir PLK toi?
4: Oui, c'est ça.
0: Et bah voilà, c'est gagné, concert Skyrock au choix là actuellement, Alonso ou PLK. Deux places pour toi Sabrina, pour la tournée Skyrock de PLK partout en France, ce sera en septembre prochain. Tu veux aller le voir où toi?
4: À Marseille.
0: Non, mais t'es une Marseillaise, toi, en fait. T'es pas une meuf du Gard, t'es une Marseillaise.
4: D'adoption.
0: Ah. Et bah écoute, à Marseille, rendez-vous au Dôme, ce sera le 4 décembre prochain.
4: Super, bah, ça me fait un super cadeau d'anniversaire cette semaine.
0: Pourquoi? C'est quand ton anniversaire? Cette semaine ou au mois de décembre?
4: Non, c'est là.
0: Ah, c'est là, la semaine prochaine, ça?
4: C'est ça.
0: Ok, semaine prochaine. Et bah écoute, on avance. Bon anniversaire à toi, Sabrina.
4: Merci beaucoup, super.
0: Ton cadeau, c'est les places pour PLK. On te fait un gros bisou. Profite bien du week-end.
4: Bisous tout le monde.
0: Bisous, ciao Sabrina, à plus. Et la roulette de retour. Le son aussi arrive. Avec Karen Boy, on écoute Elle voulait sur Skyrock. La roulette par SMS au 7-20-20. Vous envoyez roulette par SMS au 7-20-20. Et Zach Pied de retour avec un nouveau son avec Ninho et Gazo. On écoutera Avion de chasse avant 14h.
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8: On va parler rap et rap français maintenant sur Skyrock avec l'UJPK. L'UJPK, le rappeur breton qui sera en concert demain. Ça sera à partir de 20h sur la scène de l'aéronef de Lille. Le prix des places est à 29€, les résas dans tous vos points habituels.
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nouveauté Skyrock, le DJ producteur français Zach P qui est invité sur ce son. La nouveauté Skyrock, Nino et Gazo. On va écouter Avion de chasse à l'instant. Il est quasiment 14h. Bon après-midi, bon jeudi. Jeudi férié aujourd'hui pour beaucoup d'entre vous. Jeudi d'ascension, du courage à ceux et toutes celles qui sont au boulot, en train de nous écouter dans les voitures aussi. Avec, on va pas se mentir, un vieux temps hein, sur quasiment toute la France aujourd'hui. C'est pas super super, mais du bon son pour vous accompagner sur Skyrock avec une nouvelle heure qui débute maintenant. Voici Gims avec Théodora, pense pas. On va écouter Meryl aussi avec Eva, Coco Chanel, PLK en tournée Skyrock partout en France avec vos places à gagner dans la roulette en ce moment. On va écouter Tudor, un extrait du dernier album, Madcon en classique avec Begin et le nouveau Tiakola qui arrive sur Skyrock. Allez, bienvenue, bon jeudi, c'est Mehdi.

0: été 2024, ça tournait ça sur Skyrock. Guy de Besbar, on a écouté Monaco et juste avant nouveauté, on a écouté Tiakola de retour avec un nouveau son qui s'appelle Savage. Voici Iron Boy, le protégé de Aina Kamura. Et il cartonne là en ce moment. D'ailleurs, Skyrock a été la première radio en France à vous le faire découvrir avec ce son. Mon bébé de Iron Boy, Dave aussi arrive. Nonola Grinta et Bad Bunny avec vos messages aussi. Skyrock dédicace tous les jours. Entre midi et 16h, on parle de vous sur l'appli, notamment l'appli Skyrock FM. À télécharger gratuitement, vous cliquez sur Balance ton message en direct avec Franck qui nous dit salut Mehdi, je fais une dédicace pour tous les chauffeurs routiers qui sont bloqués. Courage, Franck du 04 dans les Alpes de Haute-Provence. Courage à toi, Franck, et puis à tous ceux qui sont bloqués donc dans le 04, là, à l'écoute. Et Judith, depuis le Cantal, elle fait une dédicace pour ses potes. Il y a Lily et Baptiste et puis tous les terminales aussi du lycée. Joseph Constant, ça prépare le bac. Ça révise peut-être d'ailleurs là pour les plus studieux. Les plus studieux cet après-midi. Courage pour les révisions.
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Bad Bunny, on va écouter Noé Bayol sur Skyrock. La suite du son en nouveauté et direction Marseille avec Alonso qui sera présent dans sa ville le 6 juin au Vélodrome dans son stade pour un concert Sky exceptionnel avec vos places à gagner en envoyant roulette par SMS au 72020. Toute cette semaine, notez bien la date, 6 juin au Vélodrome, Alonso sur scène avec sûrement plein d'invités. Et voici son nouveau son avec Karen Boy, 18 carats, Michael Jackson, Billy Tossier et Franglish arrive avec Que Black.

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0: début des années 2000, il cartonnait avec ce son. Il avait d'ailleurs été à l'époque numéro 1 des ventes en France. Corneille, qu'on va l'écouter avec Classe sans classique à l'instant sur Skyrock. Corneille qui à l'époque était un des chanteurs préférés de Zinedine Zidane. Peut-être qu'il l'est encore. Zinedine Zidane, futur sélectionneur de l'équipe de France. Allez, je me lance dans l'info. Je prends pas trop de risques. Hein. Allez, bon après-midi, bon jeudi à l'écoute de Skyrock en ce jeudi férié. Jeudi d'ascension là aujourd'hui. Avec vos messages, tiens, sur Corneille, il y a Loïc depuis Nemours qui nous dit grosse dédicace à mon oncle José et à ma tante Séverine de Toulouse. Ils vont se marier ce week-end. Je vous adresse tous mes vœux de bonheur. Bravo au futur marié à l'écoute de Skyrock. La suite du son avant 15h, c'est Théodora. Miss Kitoko à écouter. Et Dracula arrive. Dracula, c'est Tame Impala avec Jenny en remix sur Skyrock.
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16: 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Bah c'est l'événement du printemps sur la métropole lilloise, hein, l'événement musical Damso qui sera en concert Skyrock. 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

Dracula avec Jenny. On a écouté le remix de Dracula sur Skyrock. Il est 15h02. Bon après-midi, bon jeudi à l'écoute de Sky avec une nouvelle heure de son qui débute maintenant avec un des gros titres pour cet été, c'est sûr et certain. Leto qui est revenu très fort. On écoute Pineapple là maintenant. On va enchaîner avec 50 Cent avec le tout premier son de sa discographie à 50, un son qui était sorti en 2003. Et à l'époque, je me souviens quand Fred de Planète Rap et Laurent Bounot, le directeur des programmes de Skyrock, avaient reçu le son. On s'était tous réunis. Franchement, on avait écouté le son en boucle en se disant, mais c'est quoi ce titre de dingue, avant de vous le jouer en playlist, avant de vous faire découvrir 50 Cent avec In Da Club qui arrive. PLK aussi dans la roulette toute cette semaine avec vos places à gagner pour sa tournée Sky partout en France. On va écouter Pocahontas, c'est le son qui est numéro 1 actuellement. Il y aura Culture aussi et Duel en nouveauté avec Parasite. Que du bon.

0: Une grosse dédicace à tous les fans de Jul, à l'écoute de Skyrock, ça compte les heures là, hein. Avant minuit, et ouais, dans moins de 9h arrive le nouvel album de Jul, son 37e projet, déjà 36 projets déjà pour Jul, avant l'arrivée de son nouvel album, donc tout à l'heure à minuit. On va écouter le tout premier extrait, là c'était Parasite à l'instant, en nouveauté Skyrock, dans les dédicaces, vos messages tous les jours. Skyrock dédicace jusqu'à 16h, on vous attend avec l'appli Skyrock FM, vous cliquez sur balance ton message en direct et les agris, dédicacés là aujourd'hui, avec Gaspard de Dax, il fait une dédicace pour ses collègues Guillaume et Isabelle, et force aussi à tous les agriculteurs des Landes, c'est le message, et moi je rajoute à ceux de la France entière, comme ça on pense à tout le monde. Avec la suite du son, Rambo Goyard, dédicace à vous les Bretons, il vient de chez vous, et il cartonne d'ailleurs avec ce son, découvert sur Skyrock à la radio. BMS, Zack P aussi en nouveauté avec Nino et Gazo, on écoutera Avion de Chasse.
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Bon après-midi, bon jeudi à l'écoute de Skyrock en ce jour férié pour beaucoup d'entre vous, le jeudi de l'ascension et le son de Meryl avec Eva. On va l'écouter Coco Chanel. La suite là maintenant avec This Is et Théodora.

Voici Mélodrama enchaîné à Aya Nakamura. De retour avec un nouveau son avec La Rafleuse. Les deux sur le même son. Aya et La Rafleuse, un son qui est sorti il y a quelques jours. À découvrir sur Skyrock en ce moment. Sexy Nana. Et puis Gims aussi arrive avec Soleil sur Sky.

0: Il a donné deux concerts Skyrock il y a quelques semaines au Stade de France. Deux soirées exceptionnelles. Joe et Doigts d'Affilée, on va l'écouter un extrait de son dernier projet. Découvert dans Planète Rap, puisqu'il est passé aussi dans l'émission Rap de référence avec Fred. Planète Rap tous les soirs, 20h, 21h. Fally Poupa, on va l'écouter avec Joe et Doigts d'Affilée. C'était doucement sur Skyrock. Il y a Tim qui arrive pour le 16-20. Pour vous accompagner après les dédicaces le 16-20 comme tous les jours. Les messages des derniers pour aujourd'hui sur l'appli Skyrock FM. On vous attend. Et pour la suite du son, Gambi. On va écouter René Kaouvila en E.T. Skyrock, Gambi et Michael aussi, Billie Jean.
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17: Allez, bon après-midi, bon jeudi férié à toutes et à tous. C'est l'heure du point météo maintenant sur Skyrock à Lens et Béthune, 106.9. Et Skyrock Arras, 94.3, avec pour demain matin quelques risques d'averses sur le bassin minier. Des températures aux alentours de 7 degrés pour demain après-midi. Le temps restera maussade et des températures toujours aux alentours de 12 degrés sur Lens-Béthune et Arras.
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0: l'un des plus grands titres de l'histoire de la musique, interprété par le plus grand artiste de tous les temps, Michael. On écoutait Billie Jean à l'instant sur Skyrock il y a quasiment 16h. Emeric est en repos aujourd'hui.
1: Ouais.
0: Mais quand Emeric est pas là, Tim est là. Salut Tim.
1: Et je suis là. Ça va Midi?
0: Ça va et toi?
1: Eh ben ouais, ça va. Est-ce qu'on aurait pas une petite dernière dédicace pour aujourd'hui?
0: Mais deux même, avec Tristan depuis Deauville. Il fait une dédicace pour son frérot qui s'appelle Brice et qui taffe en tant que VTC. Courage à tous les VTC là, à l'écoute là aujourd'hui en ce jeudi férié.
1: Ouais.
0: Jeudi d'Ascension. Et puis Samy de Bordeaux, lui, fait une dédicace pour ses collègues, dans sa collègue, il y en a qu'une, Anaïs et tous ceux et toutes celles, il y en a d'autres quand même, mais on n'a pas les noms, de la pharmacie Sainte-Catherine à Bordeaux.
1: Et il y aura plein d'autres messages à passer demain à partir de midi avec toi Mehdi.
0: Demain, vendredi, dernier jour de la semaine et peut-être déjà le week-end pour certains. Kiffez bien, profitez bien, à demain.
1: À demain, ciao. Sky. 16h tout pile sur Skyrock, c'est Tim, je suis bien content de vous retrouver, c'est parti pour le 16-20 de ce jeudi de l'Ascension, jeudi férié ou non, nous on est là avec vous sur Skyrock avec évidemment tous les numéros 1, vos places de concert à choper pour aller voir PLK ou Alonso, ça se passe dans la roulette, vous envoyez roulette par SMS au 720, on l'a fait tourner, c'est promis, avant 20h, et puis les numéros 1 justement, on va les écouter, voici RN Boy pour attaquer cette nouvelle heure de son, c'est Elle Voulait, et puis Dave juste derrière avec Thames, c'est Red and

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0: On est premier sur le rap et dans le 16-20. On vient d'écouter 18 Carats. Soyez tous les bienvenus, c'est Tim. C'est jeudi de l'Ascension aujourd'hui. C'est férié, beaucoup font pont. Et bah profitez bien si vous êtes en repos, si vous bossez, bah courage à vous. Les numéros 1 sur Skyrock sont là, comme Alonso qui a chopé dans la roulette d'ailleurs. Hein. 6 juin, c'est son concert bah, chez lui à domicile au Vélodrome. Si vous avez envie d'aller le voir, c'est possible. Roulette par SMS au 7-20-20 pour aller voir Alonso ou pour aller voir PLK qu'on écoute maintenant. PLK avec Tudor. Il s'enfermait pendant un an. Un an d'affilée pour enregistrer son nouvel album dont se fait un extrait maintenant. Allez, PLK, Tudor, c'est maintenant. Ailleurs aussi, Culture avec Melly Mello sur Skyrock. C'est jeudi après-midi et tout va bien.
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Putain, ce morceau-là, on s'en lassera jamais, jamais, jamais. C'est impossible. Beat It sur Skyrock, Michael Jackson, le king de la pop. Qu'on va écouter dans le 16-20 ce jeudi après-midi, jour férié ou non. Bah non, on est là avec vous sur Skyrock. C'est Urban Music Non-Stop. Avec le tout nouveau son d'Ayala.

0: Pelka, ça tombe dans la roulette dans, allez, 5 minutes. Et d'abord, bah, Pelka, on l'écoute. Pour la qu'avec Tudor sur Skyrock.
1: Tudor ?

0: Nouveau Tiakola sur Skyrock, c'était Savage. Il y a D'ici, Tour de Rock qui arrive. Mélodrama juste avant 18h sur Skyrock. Et il y aura aussi un gros classique de Lil Nas X. On écoute pas Nino sur Skyrock. Et je vous l'ai dit, 17h45, on est à l'heure. Et on fait tourner la roulette en direct, c'est parti.
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0: Vous avez envoyé roulette par SMS au 720, vous avez bien fait, c'est ce qu'a fait Steven en direct du 14 cet après-midi. Salut Steven.
4: Salut.
0: Ça va ou quoi?
4: Ça va et toi?
0: Ça va, bon, ça va. Tu fais quoi là? Tu bosses en ce jour férié? Tu te reposes? C'est comment?
4: Non, là je suis en repos, là je reviens des brocantes et puis je suis appelé pour dire que je suis tiré au sort. Donc,
0: ah bah parfait, bah, t'as vu, on t'a rappelé direct, t'as envoyé roulette par SMS au 720. Et tu bosses demain ou tu fais le pont toi?
4: Non, je suis en pont là.
0: Ah t'es vraiment en pont. T'as parfait alors Steven, donc ça profite, ça fait des brocantes et tout. T'es où dans le 14 toi exactement?
4: Je suis à côté de Caen.
0: Ok, comment elle s'appelle ta ville?
4: C'est Bayeux.
0: Ok, Bayeux, et bon, on salue tous les habitants de Bayeux. Steven, en direct du 14, t'as envie d'aller voir qui toi idéalement?
4: PLK.
0: PLK, parfait. Steven, tu connais le principe, tu stop quand tu veux mon poteau.
4: Ouais.
0: Allez, le stop, en direct de Bayeux, du côté de Caen, et Steven.
5: Voilà famille, c'est PLK, retrouvez-moi en concert avec Skyrock partout en France.
0: Eh bah c'est pour toi, mon frérot, deux places pour aller voir PLK. Ah oh, c'est bien en vrai, c'est carré. Eh ben avec plaisir, je te remercie à toi Steven d'écouter Skyrock. Tu sais déjà avec qui tu veux y aller?
4: Ouais, je vais y aller avec mon cousin je pense.
0: Bon bah très bien, en famille, on va aller voir PLK. Ouais. Profitez bien Steven.
4: Bah merci.
0: À la prochaine mon frérot, faites comme Steven. Hein. Je vous le dis avant 20h, on refait tourner la roulette, vous choisissez PLK ou Alonso. Vous envoyez roulette par SMS au 720.
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13: Et c'est parti sur Skyrock, c'est l'heure de l'agenda du Racing Club de Lens. Et avant d'aller défier l'OGC Nice en finale de la Coupe de France, il reste un dernier déplacement pour terminer cette belle saison en Ligue 1. Le Racing Club de Lens qui va défier l'Olympique Lyonnais. Ça sera dimanche à partir de 21h, à suivre et à vivre en direct dans la spéciale de Diffoul.
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Mini, le classique de Lil Nas X sur Skyrock à 18h pile. C'est le 16-20, on est en plein cœur du 16-20 là. Ça fait déjà 2 heures qu'on est ensemble. Il nous reste 2 heures à passer ensemble avant le retour de Favé en direct à 20h ce soir chez Fred dans Planète Rap. Et puis évidemment, jour férié ou pas, Difool est là, toute l'équipe sera là. 21h minuit pour la plus grande radio libre de France sur Skyrock. D'ici là, bah, les numéros 1 s'enchaînent. Leto en fait partie, c'est un des morceaux les plus streamés en France, les plus écoutés en France, c'est Pineapple. Le nouveau son de Leto, il y aura Culture après et RN Boy aussi sur Skyrock. Let's go!

On est premier sur le rap. Tiens, j'ai les messages que vous envoyez sur l'application Skyrock sous les yeux. Il y a Méline du 63 qui fait une dédicace à Amine du 63 pour le bac. Je t'aime mon fils, courage. Bah voilà un peu d'amour. Courage, c'est vrai, à tous les bacheliers. J'imagine que vous êtes en pleine révision. Il y a des partiels aussi en ce moment. Et bah courage, vous écoutez Skyrock. Vous allez tout réussir.

0: écouter sur Skyrock et Billie Jean aussi. Michael Jackson, il est là, Michael. Il arrive. Allez, le voici pour vous sur Skyrock. On y va, c'est maintenant.
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Le king de la pop sur Skyrock, Michael Jackson, se fait plaisir à tout moment sur Skyrock, on écoute des gros sons de Michael. Là c'était Billie Jean et là c'est PLK, futur classique ce morceau. Numéro 1 des streams en France, c'est le morceau le plus écouté en France, Pocahontas.

0: VLK sur Skyrock, et ça y est, on me fait signe que la roulette est prête. Elle est prête à tourner. Dans moins de 10 minutes, vous allez crier stop en direct et vous allez arrêter la roulette pour en choper vos places pour aller voir PLK. Ou Alonso, c'est vous qui choisissez. Vous envoyez roulette par SMS au 7-20-20. Là, c'est la rafleuse, nouveau la rafleuse. On l'écoute par lui sur Skyrock. Et juste après, il y aura Rambo Goyer avec By My Side, BMS, Skyrock.
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0: premier sur l'Europe, c'est le 16-20. Il y a Favé qui arrive, tiens, pour Planète Rap comme tous les soirs de la semaine, 20h-21h. Favé au micro de Fred. Et d'abord, on démarre la soirée avec la roulette, c'est parti.
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0: Franchement, on vous met bien. PLK Alonso, c'est vous qui choisissez. C'est Candice dans le 59 qui va choisir. Salut Cocan, ça va?
4: Salut, ça va et toi?
0: Ça va très bien. Tu fais quoi là? C'est genre férié pour toi? Tu bosses?
4: Bah non, je reviens du McDo.
0: Ah, tu reviens du McDo, ok. Qu'est-ce qu'on mange alors? C'est quoi le menu ce soir?
4: Un petit Happy Meal avec un petit Big Mac.
0: Ok, tranquille. Tu manges, t'es en amoureux, c'est comment tu vas passer la soirée là?
4: Toute seule.
0: Toute seule. Eh ben très bien. Tu te réconfortes avec un petit McDo. Il y a Favé qui arrive dans Planète Rap, la radio libre de Difool. Et surtout, surtout, il y a des places pour toi à choper. Je Christophe quand tu veux, Candice.
4: Stop.
0: Allez, le stop. En direct du 59. Et on s'arrête sur.
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0: Eh ben PLK. PLK pour toi, Candice.
4: Ouais.
0: Très bien. Tu vas aller voir PLK. Tu sais déjà avec qui tu veux y aller ou pas? T'as deux places.
4: Sûrement avec ma belle-sœur.
0: Ok, avec la belle-sœur tu vas y aller. Bah, vous allez bien profiter. PLK aux élites de Lille. Passe une bonne soirée, Candice. Bon McDo, bon app.
4: Merci.
0: Je te fais des bisous. Et puis vous avez compris, un roulette par SMS au 720. PLK Alonso qui veut, c'est vous qui choisissez. Et là c'est Favé qui débarque dans Planète Rap. Et à 21h, Difool pour la radio libre.
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2: Et ça parle de rap et de rap français maintenant sur Skyrock. Bah, c'est l'événement du printemps sur la métropole lilloise, hein, l'événement musical Damso qui sera en concert Skyrock. Ça sera samedi et dimanche sur la scène du Zénith de Lille. Hein, Damso qui va partir à la retraite après sa dernière tournée Skyrock. Hein, Damso qui invente la retraite à 34 ans. On a offert des invites sur Skyrock. C'est tombé pour Nassim de Tourcoing. C'est tombé également pour Louise de Saint-Amand-les-Eaux. Damso concert complet samedi et dimanche avec Skyrock au Zénith de Lille. 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
1: Passez une bonne soirée, bienvenue en ce jeudi soir férié, donc peut-être un long week-end pour vous à l'écoute de Skyrock et du Planète Rap consacré à Favé. Comment ça va, Favé?
2: Ça va super, et toi, Fred?
1: En pleine forme?
2: Toujours, toujours.
1: Tu nous l'as annoncé hier en exclu. Sortie de plein phare, volume 2 ce soir.
2: C'est ça, à minuit.
1: Ce soir, minuit sur toutes
2: disponible
1: les plateformes.
2: Partout.
1: Demain, si vous êtes, par exemple, si vous êtes des couche-tôt.
2: Si vous êtes des couche-tôt.
1: Ah, toi, tu vas
2: pas. Vraiment, première heure.
1: Ce soir, qu'est-ce que tu vas faire? Tu sais déjà ce soir,
2: moi,
1: minuit?
2: Moi, ce soir, je vais être avec mes potes, hein, tranquille. Mmh. On va se poser. On va écouter le projet.
1: On va réécouter le projet.
2: Ouais, c'est ça.
1: C'est bien.
2: Soirée tranquille.
1: C'est une très belle soirée. Amis. Donc ce soir à partir de...
2: Tu t'attendais à autre chose?
1: Rien du tout. Rien du tout, frère. Rien du tout. Mais tant mieux s'il y a aussi autre chose. Peut-être que la soirée va se prolonger. Tu sais, les soirées sont faites pour durer.
2: C'est vrai. La nuit est longue.
1: Et la nuit est longue. Bon, eh bien, bienvenue à toi en tout cas dans ce Planète Rap. Ce soir minuit, sortie du projet Plein Phare volume 2. On va fêter ça tous les soirs et on le fête déjà bien. Et ce soir, une très belle table encore.
2: Oui, il y a du monde aujourd'hui, ça fait plaisir.
1: On commence par la droite.
2: On commence par la droite directement, le big MOU.
1: Mowgli est avec nous, comment ça va? Pourquoi je ne t'entends pas? Ah, tiens, prends le micro de Favé 2 secondes. Il semblerait que nous ayons un petit souci sur ce micro. Mowgli, comment va?
3: On est là, ça va.
1: En pleine forme?
3: Ça va super.
1: Tout va bien?
3: Pour le frérot Favé.
1: Et voilà.
3: La réédition, tu peux.
1: Et voilà. Demain ou ce soir minuit.
3: Ce soir minuit pour les couches tard.
1: Exactement. À pas louper pour la sortie du projet. Bienvenue à toi, Mowgli. On continue le tour de table, Favé.
2: À gauche, la bourse directement.
1: La bourse.
4: C'est dingue. Chasseur de rêves. Respect.
1: Respect. Bienvenue à toi, la bourse.
4: Respect.
1: Ah, il est là aussi, il est là de retour.
2: Le big Codes.
1: Codes est avec nous.
5: Tu connais déjà, toujours. Hein.
1: Codes, tout va bien?
5: Toujours, hein.
1: Qu'est-ce que tu fabriques?
5: Quoi, tu connais ton gars quand même.
1: Ah oui, ok, ah oui, ouverture d'une enveloppe.
5: Ouverture d'un sandwich.
1: Ouais, voilà, l'ouverture de l'enveloppe.
2: Il concocte un sandwich.
1: Je vois l'ouverture de l'enveloppe.
5: Après,
1: en ce
5: d'ailleurs, voilà, je me suis fait remonter à dalle.
1: Qu'est-ce qui s'est fait encore?
5: Comment Fred, t'as crié dessus comme ça?
1: Quand?
5: Pour l'histoire de la robe là. Alors qu'en plus,
1: je criais de rien du tout.
5: T'as capté, allez tomber au
1: moins. Mais les gens, ils aiment bien. Tu sais comment c'est, Codes? Aujourd'hui, tu dis un truc, ça y est, ils prennent qu'une partie.
5: C'est
1: amplifié. C'est vrai qu'il faut toujours faire gaffe à tout. Ce que les gens, c'est un peu chiant. Ça, c'est vraiment le côté. Moi, j'adore, hein, évidemment, je vais pas jouer le vieux con. Internet, j'adore les réseaux sociaux. Mais les mecs, laissez au moins l'intégralité. Parce que parfois, tu prends un bout, tu peux dire absolument ce que tu veux dans un petit. Dans une petite découpe. Et puis, je te parle même pas de l'IA qui arrive. Alors là, on va voir par exemple Codes s'énerver, on saura pas pourquoi. Et... ou alors Codes peut-être tout doux, on saura pas pourquoi.
5: un robot ici.
1: Qui sait d'ailleurs, peut-être qu'un jour, en effet, celui ou celle qui présentera le Planète Rap, ce sera l'IA. Avec une tête de robot, tout est possible. Écoute, hein, on peut pas aller contre l'avenir, c'est comme ça, contre le progrès, contre la technologie, on peut pas lutter. Bienvenue à toi, Codes, en tout cas, mais tout va bien, non, on va pas se remonter, tout va bien. Beaucoup d'affection pour Codes, vous le savez. À ses côtés, aux côtés de Codes, incroyable aussi.
2: Six stressé.
1: Six free OG. Six free OG. Voilà. Eh oui, bienvenue à toi.
4: Merci beaucoup, Fred.
1: Et enfin,
2: continue le Big Coyote.
5: Ça dit quoi, Fred?
1: Tout va bien, Coyote? Depuis la dernière fois que tu es venu?
5: Ouais, c'était le bordel.
1: Hein?
5: Ouais.
1: Qu'est-ce qui se passe depuis?
5: On est là, tu connais, on continue. Twitch, je me suis lancé sur Twitch.
1: Ah!
2: Ouais, il y a du monde. Tu connais, il y a encore du monde aussi derrière, il y a encore du monde.
1: Je vois.
2: Le Big Sanjay.
1: Il est là aussi, il est là.
2: Il est là. Big Benz. Big 2Z. 9-5, 3D0. Ils sont venus représenter.
1: Et ils sont venus soutenir le projet.
2: Oui.
1: Qui sort donc ce soir minuit à pas louper. On va écouter d'ailleurs un extrait du projet maintenant. C'est aux côtés de R2, le titre Comme avant.

0: Favé avec R2, c'est extrait du projet, ça sort ce soir minuit.
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0: Sur toutes les plateformes, sur Skyrock.
1: Partout,
0: le planète
1: partout, partout.
0: Entre 20h et 21h sur Skyrock. Comme on est une belle table, les buzzers sont de sortie.
2: Franchement, la table, elle est belle.
0: C'est une magnifique table. Bon, nous allons pouvoir attaquer et passer au blind test tout de suite.
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0: Ça va être du chacun pour sa gueule, je vous le dis. Ceux qui ont les bonnes réponses du blind test, vous prenez le buzzer d'assaut et vous tapotez sur le buzzer. Vous aussi à la maison, vous jouez. Il y aura un cadeau d'une valeur inestimable à gagner qui sera certainement offert par Coyote et son équipe. Par Racto Music Mafia.
4: Venez en DM.
0: Des Clio 3. Sachez qu'il y aura peut-être une Clio 3 à gagner pour l'un ou l'une d'entre vous à l'écoute de ce Planète Rap. Ce sera dans un instant. Mais juste avant, Fab qui réalise l'émission que vous connaissez tous va nous rappeler le principe du blind test. Comment ça va, Fab?
5: Bonsoir tout le monde.
0: En forme?
5: Ça va,
0: tout va bien.
5: Ouais, ça va, tout va bien. La vie est belle, on est en finale de Ligue des Champions.
0: Mais
5: tout est bien.
0: Bien sûr, le 30, bon. Le 30. Tu n'iras pas, par contre, on m'a dit que tu n'irais pas.
5: Non, je déclare forfait là.
0: Trop cher.
5: J'avoue. Ouais, non, là.
0: Les tarots sur place, trop cher.
5: Non, mais même, j'y étais l'année dernière, c'est bon. J'ai vu la première.
0: Mais là, en plus, tu vas le vivre au parc, peut-être, dans le Parc des Princes.
5: Ouais, tranquille.
0: Voilà, ce sera magnifique aussi. Hein, le 30.
1: Ouais.
0: Magnifique.
1: Toi, tu vas le regarder où?
0: Bah, je sais pas, vous êtes un.
1: Non, je sais pas.
0: Moi, je sais pas, peut-être qu'on peut pas être à tout machin là. Ils ont pas des. Coyotes.
4: On va acheter une loge là, on va acheter.
0: Voilà. Tu vois, en ce moment, faut négocier avec Coyotes. C'est le négociateur.
4: Mais là, je suis venu en quoi? En mode.
0: Oui, en représentant.
4: Commerce, mon
0: gars. Fab.
5: Ouais, c'est un blind test. Il y aura 5 extraits. Le premier qui buzz a la parole,
0: bien
5: un point
0: sûr.
5: Pour le titre,
0: des morceaux,
5: un point pour l'artiste.
0: Des morceaux récents.
5: Des morceaux récents et un peu moins récents.
0: Et un peu moins récents.
5: Ouais.
0: Eh bien, allons-y, premier extrait, c'est parti. Est-ce que tout le monde est prêt? On y va.
1: Let's go.

0: Deux points.
1: En effet, les taux Pineapple, magnifique. Bravo, Coyote. Deuxième extrait. On y va.
0: C'est parti.
2: Ça n'a pas gagné quoi, non?

0: ça me parle.
1: Ça, quand dès qu'on peut danser un petit peu, moi voilà, c'est parti. On n'arrête plus. 4 campés, Joey doit te filer magnifiquement.
2: Ouais.
1: Comme donc 2-2-2-2-2-2-2-2-0
2: pour le reste de la table.
3: Mais toi, tu dis les règles sur Planète Rap, il a pas le droit de jouer normalement.
2: Mais moi, je savais pas qu'il jouait.
1: Mais si, je joue.
2: Mais en vrai, s'il veut jouer avec nous, frère. Prête bien jouer avec nous à
1: Mystery. Quel est le morceau là? Quel est le morceau qu'on vient d'entendre? Ah, bah ça marche. Qu'est-ce qu'il y a, Favet?
2: Non, joue avec nous, amuse-toi avec nous.
1: Bah, je joue avec vous. Mais c'est du chacun pour sa gueule.
2: C'est parce que Koyat, il voulait pas te faire jouer.
1: Troisième extrait.
2: On y va. Parti.
1: C'est
2: moi,
1: pour qui c'est
2: toujours mon gars. Black 4,
1: NASA, désolé.
2: On est pas le sujet déjà.
1: Il y a un truc qui se passe sur ce côté de la table, quand même.
2: On se réveille là.
1: Voilà. De l'autre côté de la table.
2: C'est lui, c'est la pitna. 2-2-2.
4: D'ailleurs, Nono, il sera avec nous l'année prochaine.
1: Et la semaine prochaine, il débarque Nono la Grinda ou Black Cat, on sait pas.
4: On sait pas lequel
1: on verra,
4: encore.
1: On verra. Ce sera la semaine prochaine. Allez, quatrième extrait.
5: Le bitume est dans son perso mal.
4: C'est Codes.
3: Lundi.
4: Le titre?
1: Ouais. Attends, je l'ai le morceau.
2: Moi j'ai.
1: Vas-y, clicote.
2: C'est Lundi et Tiakola.
3: Ah ouais,
1: voilà. Oui, mais avec le titre. Nom du morceau.
3: 9-3.
1: Non, c'est... Attends.
3: Il a joué la carte de
2: Peter. Non, j'ai pas.
1: Putain.
2: J'ai pas.
3: Attends, en tout cas, ils l'ont tourné là. Il y a des petits peu de ça dans le clip.
6: C'est un nom d'un footeux ou un truc dans le genre. C'est ça?
4: Non, pas d'un footeux, mais c'est le nom d'un mec.
1: C'est le nom.
6: C'est le nom de quelque chose.
1: C'est le nom, ouais.
4: Bon, on va pas y passer la journée. C'est Ronnie Cray.
1: Bon, bah, il y a quand
4: ça
1: même.
4: Ça fait un point pour Codes.
1: Un point pour Codes.
3: Si, j'ai dit lundi quand même.
2: Et moi, j'ai trouvé le deuxième artiste.
1: Ouais, bah.
2: Et moi, j'ai pas de point.
1: Fab.
2: Ah ouais.
1: Bon, de toute façon,
4: ça changera rien.
1: Que va-t-il se passer puisque c'est le dernier extrait? On y va.
4: Deux points pour le titre, deux points pour l'artiste.
1: Pour le titre, deux points pour l'artiste. Tout est possible. Il peut y avoir du renard des surfaces autour de cette table. Mais qui? C'est la question que je pose. La réponse, c'est.
4: Maintenant. Allez.
1: Mais c'est PLK Hamza.
4: Non, il a deux points.
1: Deux points.
4: Personnel titre?
1: Non.
4: C'est pilote.
1: Pilote.
7: Je pilote la caisse, mon cher.
1: Eh bien sûr, c'est pilote.
7: C'est le compte de départ, tu sais bien que tu sais pas.
1: Ce qui veut dire qu'il n'y a qu'un seul gagnant.
4: Et c'est pas toi.
1: Non. Mal, ça s'est joué à 100.
4: Ah ouais, pas grand chose.
1: Donc le seul gagnant. Avec combien de points?
4: Avec 4 points.
1: Il s'agit de.
4: De Coyote.
1: Hein ouais. Coyote, bravo, monsieur Payet. Tu repars, bah tu iras directement voir un game si pas où ce qu'il peut t'offrir.
3: Voilà, c'est pas bien.
4: Voilà,
1: tu iras lui demander, c'est le cadeau d'une valeur inestimable. Tu te démerdes avec lui. Bravo et merci vraiment la générosité de Tracto Musique Mafia. Musique. Ah, tu négocies déjà demain. T'es déjà en train d'appeler pour savoir ce que. Le Planète Rap entre 20h et 21h, on n'écouterait pas Alabama Barker maintenant?
2: Mais on s'écoute ça.
1: Allez, on écoute, c'est extrait du projet de Favet.

0: Favé, ce soir minuit, c'est la sortie du projet à pas louper. Le projet de Favé, c'est le plein phare volume 2.
1: Plein phare partie 2.
0: Qu'est-ce qui se passe, Codes? Non, je t'entendais. Ah, t'es en pleine discussion, pardon.
2: En pleine discussion avec Boursier du 2.
0: Ah, d'accord. Très bien, bah tiens, d'autres invités qui arrivent aussi dans le studio. Ça n'arrête pas d'arriver, il y a une grosse session live.
2: Non, mais bon,
0: dans quelques minutes.
2: C'est l'équipe PXP, tu vois. Ils sont en PXP même. Ils vont nous filmer.
0: Eh ben, c'est une équipe qui vient filmer.
2: Ouais, t'as capté.
0: Magnifique.
2: Et maintenant, ton gars Codes, il bosse avec PXP.
0: Bah, c'est une belle marque.
2: T'as capté.
0: Bah, moi, je les aime beaucoup. Ils nous ont toujours aidés à chaque fois au match. On faisait les matchs Planet Rap que tu connais.
2: Ouais.
0: Et ils nous ont toujours aidés.
2: On fait plus de matchs ou quoi?
0: Non, pour l'instant, mais on va y revenir.
1: Ah ouais.
2: Okay. On n'en dit pas trop.
0: On remet ça en place. On va y revenir.
1: C'était marrant.
0: Codes au goal. C'est vrai, on t'a vu aussi.
2: On allait au goal.
1: Non, il était en pétard.
0: Ouais, non, mais Codes, très bien. Et donc, en effet.
2: Bonjour tout. Kama sur le terrain. Ah, c'était chaud.
0: Et donc, en effet, PXP a été vraiment un soutien de poids dans ces matchs. Donc, je les salue encore une fois de plus. Merci.
2: Grosse force à PXP.
0: Voilà, une grosse force à eux. On va revenir dans quelques minutes avec vous tous d'ailleurs, du live. Direct. Grosse session live.
1: Ouais, aujourd'hui c'est fort.
0: À pas louper. Tous des gens que t'écoutes, je suppose.
1: Ouais, bien sûr. Bien sûr.
0: Avec qui tu as fait des choses peut-être par la suite, avec qui tu as déjà fait des choses aussi.
1: C'est ça.
0: Eh bien, écoute, dans un instant, on va revenir sur Skyrock, le Planet Rap entre 20 et 21. On écoutera quoi aussi comme morceau? Est-ce qu'on mettrait pas, par exemple, Naufragé?
1: Vas-y, viens, on se met ça. Hein.
0: Ça, tu l'as fait en live aussi. Tiens,
1: ouais, je l'ai fait hier, lui.
0: Exact. Donc, il est disponible sur la chaîne YouTube de Planet Rap, déjà le morceau Naufragé. Ce soir, il sera disponible sur le projet.
1: Et il y a le clip aussi de Naufragé qui sort vendredi. Jamais. On va sortir vendredi 17 ou 18h, je sais pas encore.
0: Alors où tu te...
1: C'est... Non.
0: Tu te réveilleras.
1: Naufragé est disponible partout à partir de jeudi minuit, hein, vendredi minuit. Donc dans la réédition.
0: Ne loupez pas le clip, et en effet ce soir à partir de minuit, on va revenir dans quelques minutes, ne bougez pas. Le Planet Rap spécial Favé, c'est juste après ça.
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0: Favet, notre naufragé, extrait du projet qui est disponible ce soir à minuit, à pas louper, c'est Plein Phare volume 2. Favet, dans un instant on va attaquer le live, mais il y a aussi ce soir dans le studio de Planète Rap quelqu'un qui a remporté le concours Freestyle Planète Rap sur les réseaux sociaux. Il s'appelle Inariz, il nous vient de Belgique. Comment Inariz. Ça va Inariz?
1: Ça va très bien, et toi Fred?
0: En détente?
1: En détente.
0: Tu vois bien, regarde, t'as vu l'équipe autour, là, on est bien entouré.
1: On est entouré. Ouais,
0: tout se passe bien. Donc Inariz, je disais Belgique. Tu viens de Belgique?
1: Exactement, ouais.
0: T'as gagné, alors, véritable carton. La vidéo sur Insta, plus de 98 000 vues. 1100 likes, 113 commentaires sur TikTok, 24 000 vues, 1076 likes. Il est chaud. Où est-ce qu'on peut te suivre?
1: Alors, sur Insta, sur TikTok, j'ai un compte aussi Spotify qui a été ouvert.
0: Vas-y.
1: Tous Inariz, globalement, si on tape dans la barre de recherche, on en trouve facilement.
0: Inariz, c'est Inarize. Voilà, pour
1: exactement.
0: Inariz, et on va t'écouter maintenant en live.
1: Ok.
0: C'est le freestyle, non pas par téléphone, mais dans le studio
2: de IRL Paris. Aujourd'hui.
0: On y va.
1: Ok. Ah. Yeah, non.
3: You know Cairo.
1: Tu connais ma peine.

0: Inariz, à l'instant. Bravo Inariz.
1: Merci, merci.
0: Magnifique.
1: J'aimerais bien faire aussi des remerciements.
0: Bah, vas-y, bien sûr.
1: J'aimerais bien remercier mon beatmaker, Kairos, qui m'a soutenu dans ce projet, qui a fait une prod sur mesure pour moi, et franchement, il a fait un travail d'enfer.
0: C'est lui qui a signé la prod là qu'on écoutait.
1: Exactement.
0: Il s'appelle comment ?
1: Kairos.
0: Kairos. Et bah, bravo à Kairos. Oui. Et bravo à toi. Et rappelle aussi où est-ce qu'on peut te suivre, toi, Inariz.
1: Alors, sur TikTok.

0: Parle-moi avec SDM, Favé sur Skyrock dans Planète Rap. Favé et ses invités, est-ce que tu es prêt? Est-ce que vous êtes prêts? On peut attaquer?
1: Ouais, direct.
0: Est-ce qu'on peut saluer aussi celui qui est au platine?
2: C'est ça, la merde, André, les gars.
1: Tu m'as dit, frère.
0: Non, je dis celui qui est au platine chaque soir. Est-ce qu'on peut saluer?
1: Le big DJ Mescudi, comme d'habitude.
3: On l'a transmis.
1: Big DJ Mescudi, présent ce soir, comme d'habitude, toute la semaine.
0: Et bon, on y va, c'est parti.
1: Présent sur les grosses dates.
0: C'est l'heure du live.
1: Ouais, c'est stressé. Six Street Gang.

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1: Cauchemar disponible demain.
2: Tout là.
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0: Respect FAV, cauchemar bientôt disponible. Bientôt disponible. Allez, je crois. Prêt. Respect Risa. Fort, fort, fort.
1: Clan.
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0: sale, sale, sale.
1: Réédition minuit.
0: C'est ça, la fin partie 2 à minuit. Respect à tous les invités, c'était très sale.
2: C'est une très belle session live, hein. Bravo, merci à tous.
0: Ça
2: bravo.
0: A découpé aujourd'hui.
2: Franchement, on s'est régalé. Hein.
0: C'était sale. Hein.
2: On va saluer tous ceux qui sont passés. Merci à Mougli qui était là avec nous. Merci également à la bourse qui nous a régalé.
0: Spence.
2: On n'a pas dit un mot, ouais, sur toi aussi. Prends le micro. Non ? Vas-y, vas-y.
3: Ouais, dis-moi.
2: Ouais, un petit mot sur toi aussi.
3: Pareil. Sur moi, Benz, rappeur de Saint-Leu, 95. Mmh. J'ai commencé avec Favu aussi. Et tu connais, on va envoyer, hein, ça arrive là.
0: Ça arrive très fort,
3: faut rester branché. C'est dispo à minuit, ça sort en même temps que l'album. Donc allez stream les deux, les gars.
2: Et bah merci à toi, merci à la bourse qui était avec nous aussi, qui nous a régalé. Codes, toujours un plaisir de te voir, tout comme Coyote. Hein.
4: Oui.
2: Monsieur
4: oui.
2: Dombastar, toujours un plaisir également. Vous aussi, dites-nous un petit mot, les gars, où est-ce qu'on peut vous suivre, où est-ce qu'on peut vous retrouver.
5: Sunji, rappeur de Saint-Leu, pareil. Et on va envoyer, hein, tu connais.
2: 9-5.
0: Ouais, 9-5, hein, 9-5 on a représenté 320. Bien. Ouais, 3-2-0 seulement.
5: Tu connais, moi c'est Buzé, rappeur du 9-5 Saint-Leu Diablo, tu connais.
0: C'est ça.
5: Même sur TikTok, YouTube, tout ça, c'est 2Z6.8.
2: 2Z6.8. Allez, allez, je suis vraiment.
6: Moi, c'est 6-3 OG.
2: 6-3
6: OG. SO Southside, SO le 6-3 Gang, les gars. Vous savez déjà, SO Favé.
0: Big up, big up
6: tout le monde.
2: Ah bah tu nous as régalé aussi, hein, live, franchement, très très belle.
0: Favé, ouais, gros big up à Favé, mon refrain, hein. Gros respect, mon refrain.
6: Respect, respect,
0: tueur.
2: Bon, Codes, très vite, hein.
4: Ouais, c'est chaud. C'est chaud.
2: On a oublié personne. Si on a oublié quelqu'un qui vient se déclarer au micro.
0: Non, c'est bon.
2: Non, je crois qu'on a fait le tour, on a tout oublié, on a dit, on est bon. Bon, ce soir minuit.
0: Ce soir minuit, c'est dispo partout, Fred.
2: Voilà, ça arrive.
0: C'est incroyable.
2: On fêtera ça. Bah toi, tu vas commencer à fêter, évidemment, ce soir à minuit. Donc pense à venir à l'heure, quand même, demain 20h.
0: Oui, t'inquiète.
2: Demain 20h-21h pour la dernière de la semaine à pas louper entre 20h et 21h sur Skyrock. Le projet s'appelle
0: Plein Phare Partie 2.
2: Partie 2, Plein Phare Partie 2. Et on fêtera ça donc demain soir sur Skyrock à pas louper. On va saluer aussi celui qui est passé en freestyle tout à l'heure, Inariz de Belgique. Qui nous a régalé tout à l'heure, qui est passé lui aussi 16 piges devant vous tous.
0: Ouais,
2: en plus,
0: ouais,
2: je
0: ouais.
2: me suis dit.
0: Hein ouais, ouais, ouais. Ouais. Il a même pas bégayé.
2: Ouais, fort, franchement, il bravo à lui en tout cas. Merci, rendez-vous demain pour la suite de ce Planète Rap avec Favé. Ce sera entre 20h et 21h sur Skyrock et là on va retrouver, même en ce jeudi soir, en ce jeudi de l'Ascension sur Skyrock, on va retrouver Difool et toute l'équipe de la Radio Libre sur Skyrock. C'est parti.
7: Et oui, c'est ouais. parti. On est là jusqu'à minuit.
0: Ouais, ouais, ouais.
7: Merci Fred, la plus grande Radio Libre de France.
0: C'est nous.
7: Même le jeudi de
0: l'Ascension.
7: Exactement, ah. Eh oui, oui, ça va aller crescendo jusqu'à minuit hein, pour ouais. ce jeudi de l'Ascension. On vous souhaite un bon week-end, bon courage à tous ceux qui bossent. Vous avez profité de cette journée. Vous allez de toute façon profiter de la Radio Libre jusqu'à minuit. Alors on est jeudi, le jeudi Ascension ou pas. Il y a problème du mois, on aura le docteur Romano qui travaille
0: ah.
7: le jeudi hein.
0: Ah, ah ouais, ouais, ouais, oui.
7: Parce que dans les hôpitaux, tout ça, on salue tous les hôpitaux qui nous écoutent. Tous ceux qui travaillent ce soir, comme je l'ai dit. Mais dans les hôpitaux, ouais. les gens tombent malades le jeudi de l'Ascension aussi.
8: Ouais, oui. Eh ben, oui, ça y
7: est. Et les gens sont malades de la tête 365 jours par an. On le voit sur les réseaux avec le problème du mois qu'on retrouvera tout à l'heure.
0: Ouais.
7: Donc on est prêt pour le problème du mois, on est prêt à parler de plein de choses. On va parler d'amour là dans un instant. Il
0: ouais.
7: y a Marie qui va arriver avec nous. Vous êtes sur Skyrock, c'est bien. Et elle est sur Skyrock aussi, c'est Aya Nakamura. Alors Aya avec un nouveau son que vous avez découvert sur Sky avec la rafleuse.
8: Yes.
7: Et oui, la rencontre. Bah, on l'écoute tout de suite, on démarre fort, fort, fort cette soirée. On vous souhaite une belle soirée et une belle radio libre jusqu'à minuit. C'est parti sur Sky.
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0: La radio libre de ce jeudi de l'Ascension jusqu'à minuit sur Skyrock. Le mec, il attire des bêtes tellement il pue.
1: Romano.
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0: Ah, c'est bien ça.
2: Il relance, c'est du propre. 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
1: Marie.
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0: Allez, c'est parti, jusqu'à minuit sur Skyrock, c'est Radio Libre. Merci d'être là, même jeudi l'Ascension. Bonjour tout le monde.
6: Bonsoir.
0: Bonsoir, bonjour, comme vous voulez, ici c'est Radio Libre, on dit ce qu'on veut. Hein.
6: Bah oui, évidemment.
0: Et oui, on peut même dire au revoir pour dire bonjour, tout est possible. Radio
6: ouais,
0: Libre.
6: C'est bizarre quand même.
0: On parle de... Oui, mais c'est Radio Libre. C'est sur Skyrock tous les soirs, oui. La plus grande Radio Libre de France. Bon, j'espère que vous allez bien. Bonjour à toute l'équipe, bonjour à Marie.
6: Bonsoir, bonsoir tout le monde.
0: Bonsoir Romano.
2: Bonsoir.
0: Bonsoir Docteur Romano.
2: Bonsoir.
0: Bonsoir, bonsoir Samy.
2: Salut tout le monde.
0: Bonsoir, bonsoir, bonsoir Karim.
2: Bonsoir les filles, salam.
0: Salut Karim, salam, on peut dire salam également.
2: Oui, on peut dire.
0: Pour dire bonjour. Comme j'ai dit, vous dites ce que vous voulez. Hein. Bonsoir Cédric.
2: Ouais, bonsoir, bonsoir.
0: Bonsoir Guy.
2: Bonsoir, bonsoir, bonsoir.
0: Voilà, Médeline est là aussi. Bonsoir Médeline. Bonsoir. Voilà.
2: Petit bonsoir.
0: Tout le monde,
6: oui,
0: tout le monde
6: dit
0: bonsoir. Ah, bah, ça va bien. Ouais. Petit bonsoir du jeudi de l'Ascension.
6: Ça suffit.
0: Bon, c'est un bon week-end. Merci d'être là et merci au docteur Romano d'être venu malgré ce jour férié avec ses problèmes du mois sous le bras.
2: Eh ouais.
0: On va parler de plein de choses ce soir. Comme d'habitude, hein, vous le savez, vous pouvez nous parler de tout ce que vous voulez. Un petit conseil à demander, une question à poser, une story à nous raconter, un coup de gueule. Et on s'occupe également des gens qui ont des soucis. Alors ça, c'est jeudi. On va sur les réseaux. Vous avez peut-être traîné sur les réseaux aujourd'hui.
6: Ouais.
0: Vous avez peut-être vu des gens un petit peu bizarres. C'est un peu notre spécialité du jeudi. Ils ont des soucis et ils sont là avec nous sur Skyrock.
2: Ouais, ouais, ouais.
0: Nos patients du problème du mois du jeudi. Et je vous l'annonce, on va les découvrir d'ici une petite heure, même pas. Une heure à peu près. Les patients du problème du mois qui arrivent. Alors, tu as qui ce soir comme patient du problème du mois?
2: Tu veux quoi? Les prénoms?
0: Oui, il est pour savoir un peu à qui on aura fait. Alors, les prénoms et les âges.
2: Farida, 29 ans.
0: Farida, 29 ans.
2: Salomé, 35 ans.
0: Encore une fille.
2: Ouais. Lison, 32 ans.
0: Encore une fille.
2: Non, après, on passe au mec.
0: Parce que les filles, vous avez énormément
6: de problèmes. Ah ouais, non, mais ouais,
2: les deux derniers, c'est des mecs. Il y a Louis, 23 ans.
0: Oui.
2: Et Michel, bon, un peu plus dans la fleur de l'âge, comme on dit, à 66 ans.
6: Comme on dit. C'est lui qui a un problème avec son cul, non?
0: C'est bien, c'est varié.
2: C'est ça, ouais. Michel, ça
6: va. Normalement, le numéro 5, ça tourne autour de l'anus.
0: Ça va de la vingtaine à la retraite, en gros.
2: Ouais, mais c'est ça, mais il y en a pour tous les âges, tout le monde s'y retrouve.
0: C'est les gens qui ont des problèmes sexuels.
2: Ah, bah, ils en ont,
6: c'est ça,
2: des sacrés problèmes.
0: Et dont on parle tous les jeudis, donc on les retrouvera tout à l'heure. Sinon, on va parler plein de choses. On parlera d'amour dans la radio libre avec Antoine. Je crois qu'il y a Antoine qui arrive dans un instant. On parlera de sexe, je crois, avec Marie qui arrive. Et puis, merci pour les messages que vous nous envoyez tous les soirs, qui nous permettent de faire cette radio libre qu'on attend tous et qu'on écoute tous les soirs de 21h à minuit. Je salue Ben d'ailleurs. Tiens, Ben, salut à toi. Je parle avec mes deux frères. Ils se sont Ah ouais, alors Ben, toi, t'as 16 ans. Et je parle avec mes deux frères qui se sont dépucelés à l'âge de 16 ans, alors qu'ils étaient au lycée. Et pas moi. Oui, bah bon, t'as le temps. Déjà, déjà, t'es encore au lycée.
6: Chacun son rythme. Hein.
0: Après, qui c'est qui était puceau? Vous étiez puceau au lycée, Cédric? T'étais puceau?
3: Ouais.
0: T'étais puceau au lycée.
3: Mais pas à la sortie du lycée, par contre.
0: Ah, t'as été puceau pendant le lycée. Et Ben, il te reste une année, mais.
2: Ouais, t'as le temps.
0: Et puis, c'est pas un concours, hein.
2: Ouais, bah ouais.
0: C'est presque 18 ans aujourd'hui, l'âge moyen pour se dépuceler.
6: Ouais, tu vois.
2: C'est 18,5.
3: Ah, bah même, tu vois.
2: 18,5. J'ai vu ça, là, il y a pas longtemps, justement, une étude.
0: 18,5 ans. Donc, t'as 16 ans, tu vois, t'as le temps.
2: Ouais, tranquille. Et puis, bon, faut le faire. C'est pour faire avec une casseuse comme Cédric l'a fait. Là, bah, autant attendre.
6: La balle perdue.
3: Non, c'était une meuf gentille, généreuse.
2: Ah ouais, ça, elle était gentille.
0: Pourquoi elle était gentille, généreuse?
3: Bah, elle était gentille.
0: Elle payait.
3: Ah non, elle nous payait pas, tu vois, mais elle était généreuse, elle nous acceptait, quoi, tu vois. Elle nous acceptait, on était tous là.
0: C'est vrai que ça, faut être gentil et généreux.
6: Ah ouais, putain, elle nous acceptait.
3: Et c'est pas facile.
0: C'est la meuf qui est plus là tout le quartier, c'est ça?
3: Ouais, elle faisait plaisir.
6: Ouais, exact.
3: Elle aimait les petits jeunes, on va dire.
0: C'est ça.
2: Bon, et donc, les petits jeunes beaux gosses.
0: Ben, tu fais pas un concours avec tes potos. Et donc, ça veut dire qu'au lycée, il y en a un sur deux, si c'est une moyenne. Il y en a une ou un sur deux qui n'a pas encore fait l'amour.
6: Bah oui, non. Et puis même, de toute façon, faut aller à son rythme.
0: Bon, et puis pour l'instant.
6: Par rapport aux autres.
0: Bah écoute, t'es dedans. Un sur deux, il y en a pour tout le monde. Bon, on parlera de plein d'autres choses, mais restez bien dans le coin. Les doubles appels à retrouver, le problème du mois, on l'a dit. Et puis pour démarrer, parce qu'elle est là avec nous ce soir, c'est Marie du 85 qu'on va retrouver tout de suite. Salut à toi, Marie.
2: Salut, Marie.
7: Et coucou.
8: Salut à tous.
0: Salut à toi, bienvenue, Marie.
2: Salut, Marie.
0: T'étais comment quand t'étais au BAHU, toi, Marie? T'as quel âge maintenant, toi?
4: Moi, j'ai 37 ans.
0: 37 ans. Quand t'étais au Bahut, tu te rappelles des trucs avec les gars, des...
4: J'étais sage, première de la classe, ça n'existait pas. Une éducation très ferme.
0: Ah, tu t'appelais pas de... Tu t'appelais pas de mec du Bahut, ouais. Toi.
6: Toi, c'était
4: pas du tout. Pas du pied sauvage jusqu'à l'âge de 18 ans, donc, tu vois.
6: Oh, à 18 ans. Bah, ah ouais, t'étais serré, toi.
0: Bah, comme ma cousine. Oh. Ma cousine, elle se serrait toute seule.
6: Ouais, oui.
0: Toi, t'étais sage jusqu'à l'âge de 18 ans. On va voir ce qui va se passer.
6: Serré, au contraire de ma chatte.
0: A priori, c'était serré, oui, c'est ça. A priori, ça a changé un petit peu, Marie, d'après ce qu'on m'a dit.
4: Ah oui, il faut rattraper le temps perdu.
6: Bah, hein. Voilà.
0: Il paraît que tu as bien rattrapé le temps perdu.
2: Ah, ça déroule du câble.
0: Dis-nous pourquoi tu nous appelles, toi, ce soir.
4: Moi, je vous appelle ce soir car j'aimerais avoir quelques conseils. Mmh. Je suis dans une relation. Mmh. Du coup, mon compagnon est parti s'installer à l'étranger depuis quelques mois pour travailler.
0: D'accord, mais c'est pas de ta faute, oui, c'est pour travailler.
2: Et il est parti où ?
4: Dans un autre pays d'Europe.
2: D'accord, tu veux pas le dire lequel ?
0: Tu veux garder l'anonymat.
4: Oh, ça m'est égal, c'est en Autriche.
0: En Autriche, okay. Très bien, il va manger de la saucisse.
6: Ah bah oui, ça c'est sûr.
0: Toi tu vas en manger moi pendant un an, par contre, hein, parce qu'il est parti.
6: Mais comme ça.
0: Lui, il va en bouffer de la saucisse, lui.
4: Ah ouais, je suis sûre qu'il kifferait en plus. C'est ça le plus drôle. Bref.
0: Pourquoi, ton mec il est bi ?
4: Ah non, pas du tout.
0: Ah d'accord, non, c'était juste alimentaire.
2: Excuse-moi, juste la saucisse.
0: Moi, je pense qu'au cul ce soir, je suis très très porté sur le cul.
6: Bah, apparemment.
0: Si vous voulez parler de cul, n'hésitez pas, on est chaud ce soir.
4: Ça tombe bien, je suis chaude.
0: Et donc, et ça fait combien de temps qu'il est parti, ton mec, pour travailler en Autriche ?
4: Là, ça va faire 5 mois qu'il est parti. À la base, il était parti pour 3 mois. Mmh. Après, ça a été prolongé à 5 mois. Sauf que moi, j'ai une vie sexuelle très, très active.
0: Bah, moi, depuis 5 mois, non ?
4: Pas depuis 5 mois, non, pas du tout. Bah oui, étonnamment, forcément. D'ailleurs.
0: Bah oui,
4: ce qui ne me ressemble pas.
0: Ah ouais, donc ça te manque, c'était en manque de sexe ?
4: Dangereusement, oui.
0: Est-ce que tu pourrais tenir 5 mois sans baiser, Romano ? Oh, tu as déjà fait.
2: Bah ouais, parce qu'il était malade. Donc
0: il y a pas longtemps, moi je pensais que c'était au Bahut après peut-être faire.
2: Non, quand elle était malade, bon, tu sais, j'avais pas.
6: T'avais le choix.
2: Elle était vraiment pas bien. Donc,
0: Et ça agit sur ton équilibre psychique.
2: Ah, je me branlais.
0: Je me branlais.
2: Bah, normal, hein. Tu vois, moi je suis amoureux, j'avais pas la tromper.
0: C'est bien.
6: Bien sûr.
2: Puis elle était malade, tu sais, c'est
0: horrible.
2: C'est horrible.
0: Ah,
6: t'es malade, je me cache, je vais
2: baiser
6: ailleurs.
2: Ah merde, t'es à l'hosto, hein. Oh, tu fais vraiment chier quand même. Non, mais donc voilà, ouais. Bon, après, c'est relou, mais tu fais.
6: Bah oui.
2: Tu fais 100, hein.
0: Et toi, tu fais comment, Marie ? Tu te satisfais toute seule ? T'es fidèle ?
4: Ah oui, je suis fidèle jusque-là, je me satisfais toute seule.
2: Jusque-là,
4: hein, au moins,
2: jusque-là.
6: Jusque-là.
2: Précision.
6: Oui, alors là.
0: Ah mais jusque-là, pourquoi tu
4: dis ? Parce qu'il y a plein de tentations quand même.
0: Ouais, t'arrives
4: le monde extérieur est dangereux.
0: T'arrives à résister, y a des mecs qui te draguent et t'arrives à leur dire non ?
4: Oui, j'arrive à leur dire non, ils essaient de me retourner le cerveau, mais bon, j'essaie de tenir parce que j'ai pas envie de débuter une relation dans le mensonge.
0: Mais reviens quand, ton mec ?
4: J'ai décidé de m'installer, comment ?
0: Quand est-ce qu'il revient ?
4: Dans 15 jours.
0: Ça va,
3: 15 jours.
2: Tu tiens le bon bout. Mais dis-toi, qu'est-ce que tu vas prendre, quoi ?
4: Ah oui, j'attends que ça.
0: Ah bah d'accord.
2: Ah bah non, mais bah, c'est clair.
0: Bon bah écoute, c'est
2: parce
0: déjà
2: que lui,
0: ça.
2: De son côté, il est pareil, le mec, il a pur pouvoir. Ouais.
0: Non mais c'est bien, tu vois, parce que t'as réussi à tenir, même si t'es une meuf qui aime le sexe, tout ça. Mais comment tu te satisfaisais toute seule ? Tu te faisais des petits plaisirs toute seule ? Tu t'as acheté des petits jouets ? T'as fait quoi ?
4: Oui, c'est pas trop mon délire, les petits jouets, juste avec ma main.
0: D'accord, c'est moins cher.
4: En surface.
0: Et c'est naturel. Très bien. Ah oui, ouais, en surface, tu es plutôt clitoridienne alors.
2: Absolument, voilà. Ouais.
0: Très bien. Mais
4: absolument.
0: T'as pas fait des trucs avec ton mec ? Dites-nous comment vous avez vécu des relations à distance, je sais pas, si vous êtes par exemple sorti avec quelqu'un qui a dû partir loin, ou vous avez rencontré quelqu'un pendant l'été, un amour de vacances, puis vous êtes retourné bosser, ou vous êtes retourné au Bahut. Comment vous gérez l'histoire ? Est-ce que vous faites des cams ? T'as fait des cams avec ton mec ? Vous êtes touché par cam interposé ?
4: Non, pas du tout, c'est pas notre délire.
2: Tu lui envoies pas des petites vidéos ou quoi même ?
4: Moi,
2: c'est pas
4: il m'est arrivé le matin, quand je me lève, je suis dans un bon mood, je me trouve bonne, je me prends en photo, je lui envoie.
0: Ah voilà. D'accord, et lui il fait pareil, non ?
4: Des fois, je lui demande de me faire une petite vidéo quand il se prépare pour aller bosser.
0: Bah, voilà. Il dit, montre-moi ta bite, j'oublie comment elle était.
2: Vas-y.
0: Non mais bravo, Marie, ça montre qu'on arrive à tenir sans sexe, juste même si on aime beaucoup ça, parce que a priori t'aimes beaucoup ça, toi Marie, t'as raison.
2: Oui. Ah mais ça va, on est quand même pas des animaux.
0: Juste parce qu'on s'aime, juste ah, grâce à l'amour. Ah hein, Marie, ça quoi, ça te paraît.
4: C'est ça l'amour.
6: C'est long.
0: Bah oui, c'est ça l'amour.
6: Mais c'est ça l'amour. Ouais.
3: Bah ouais. Marie, quand il revient, ton mec là, il repart derrière ou il vient juste en vacances ou il s'installe définitivement.
4: C'est ça le problème. Il repart, il rentre pour 2 mois, il repart.
2: Ah bah profite des 2 mois déjà.
0: Vas-y.
3: Là ça va baiser là.
0: Fais péter.
2: Ah ouais, c'est clair. Tu vas te prendre des bonnes pétées.
0: Ah ouais, pendant 2 mois, c'est.
4: Il m'a dit ça va être YouPorn à la baraque.
0: Bah voilà, très bien. Bah lui aussi, je pense qu'il est dans le même état que toi, qu'il en peut plus. Et que.
2: Bah, j'espère pour toi qu'il nique pas des Autrichiennes.
0: Et qu'il va tout donner, ouais.
4: Bah, il m'a dit qu'il y avait que des grosses Bertha, donc.
0: Ouais, bah, bonjour aux Autrichiennes. On salue d'ailleurs toutes les Autrichiennes, les grosses Bertha qui nous écoutent ce soir.
2: D'ailleurs, bon, elles sont parties, là.
0: Bonjour les Autrichiennes.
2: Devant tant de compliments, elles nous ont quittés.
6: Ah ouais, c'est ça.
0: Non, mais ça montre qu'on peut tenir le choc. Marie, toi, la nôtre, Marie.
6: Ouais.
0: 5 mois, ça te paraît possible?
6: Ça me paraît très long.
0: Ah, c'est très très long.
6: Ah bah ouais, non, mais surtout amoureuse, moi, je serais triste, hein.
0: Tu ferais quoi? Pourquoi pas, Marie, si ça t'arrive à toi? Ça peut être un conseil pour toi aussi, Marie, du 85. Pourquoi ne pas mouler le sexe de votre mec?
6: Ouais, mais t'as pas tout le corps.
0: Avant qu'il parte.
3: Ah, c'est qu'un début, Marie.
0: Bah, tu le colles à une poupée gonflable.
2: Non, je préfère autant baiser avec un de ses potes.
6: Autant acheter un god lambda, tu t'en fous, quoi. T'as pas le corps, t'as pas l'odeur et tout. Non, bah, moi, ça me déprime.
0: Tu gardes des habits sales, t'habilles une poupée gonflable avec, tu colles le moule de la bite.
6: Génial.
2: Tu
6: réchauffes la poupée, ouais, la chaleur et tout.
0: Non, mais pourquoi pas?
6: C'est un sacré bordel.
0: Non, mais un jour bourré, ça pourrait marcher, Marie.
2: Ah, il est revenu, regardez. Mais pourquoi tu me parles pas?
0: Oui. Pourquoi tu parles pas?
6: Moi je sais que les objets ne parlent pas, tu vois.
2: Et tu sens le plastique, dis donc. Non mais bourré, t'as jamais parlé à un objet?
6: Mais même pas bourré. Je parle aux objets.
2: Ah bah voilà, donc tu vois, c'est encore plus grave qu'on ne pensait.
0: D'ailleurs, regardez les autres, ils sont complètement débiles dans l'équipe, ils ont un truc à l'oreille et ils parlent dedans.
2: Ouais, non, tu vois, ça s'appelle un téléphone.
0: Complètement débile.
6: C'est vrai que j'ai l'air d'une folle, mais quand je m'achète un bon truc à manger, par exemple, je lui parle. Je vais le manger et tout ça.
0: Ah, ma choucroute.
6: Je lui dis, voilà, c'est à la maison, je vais bientôt te bouffer.
0: Oh là, toi, la saucisse de la choucroute, tu sais pas ce que tu vas prendre.
6: Mais fais gaffe,
2: il y en a pour moins que 16, ils se sont fait enfermer quand même. Ah ouais, qu'à un moment donné, t'es arrivé des bricoles.
0: Bon Marie, ça a été un bel exemple pour tous ceux et toutes celles qui ont du mal à être fidèles quand ils ont leur meuf ou leur mec ou quand elles ont leur mec à la maison. Eh ben toi, t'arrives à rester fidèle même quand le mec est loin. Profite bien des 2 mois, Marie, et j'espère que tu tiendras le choc après. Hein.
4: Là, j'avais une question.
0: Vas-y, Marie.
4: Je pose une question. Je me dis bon, comme un célèbre philosophe qu'on appelle Damso a dit, te faire tucer, c'est pas tromper.
0: Ah, tu veux
4: chier. Je me demande. Si je peux pépon quelqu'un ou me faire bouffer la seuche, est-ce que c'est trompé ou pas?
2: Ah, mais t'es devenu classe, l'espace d'un instant, là. C'est transformé, là. Est-ce que je peux pépon ou faire bouffer la seuche?
0: Je tiens quand même à dire, pour défendre Marie.
2: C'est un grand moment de poésie.
0: Que ça fait 5 mois, Marie. 5 mois que tu n'en peux plus.
2: T'as l'air qui lâche quand même.
0: Et là, on vient de l'entendre. Alors, est-ce que sucer, c'est tromper?
2: Ah, se faire bouffer la seuche.
0: Vous seriez le mec de Marie, vous apprenez que Marie a sucé une bite, mais juste ça.
2: C'est ça
0: que tu veux savoir, Marie.
2: Un moyen.
0: Est-ce que c'est trompé?
3: Ah, c'est trompé, direct.
0: Ah, c'est ça que tu veux.
2: Ah, ouais.
3: Ah oui, c'est trompé.
0: Oui. Très bien. Alors, vous nous dites, si ma meuf fait ça, tiens, trompé message, Abdel, 17 ans, dans le 08. Si ma meuf fait ça, elle dégage direct. Il y a les auditeurs de Skyrock qui sont prêts toujours à rendre service. Je vois Chabalito. Toi, t'as pas tardé, hein, direct, le message est arrivé. Je suis volontaire pour lui bouffer la chatte si elle me suce.
6: Ah, bah voilà, direct.
0: Donc, tu vois. Déjà des propositions, Marie. Et ouais, mais c'est pas les seuls d'ailleurs. Tiens, laissez-nous vos messages. Vous répondez à la question de Marie. Et puis, on en reparle dans un instant, ouais. Marie. C'est hallucinant. Vous êtes vraiment super, les auditeurs de Skyrock. Vous êtes toujours là pour rendre service.
2: Eh ouais, au top.
0: C'est ce qu'on appelle la Sky Solidarité. Il y a que sur Skyrock que ça se passe. Il n'y a aucune autre radio qui est aussi solidaire. Bon, tout à l'heure, le problème du mois, on en parlait. Notre problème du mois du jeudi soir, on va le retrouver. Comme chaque jeudi, on va aider les gens qui sont sur le net et qui sont en désespoir total au niveau du cul. Et au niveau de la tête.
2: Ouais, ça va pas fort.
0: Et surtout au niveau du cul. Les doubles appels à retrouver aussi sur Sky. Et puis, on est là pour rendre service. Si vous avez besoin de nous, c'est Radio Libre tous les soirs. Et c'est Antoine qu'on va retrouver avec nous. Antoine de Paris, tout de suite. Salut Antoine.
5: Salut.
0: Salut.
3: Ouais, Antoine.
2: Salut.
3: Salut.
2: Bienvenue. Salut Antoine.
0: Bienvenue sur Sky. Antoine, t'es à Paris et t'as 26 ans. Tout va bien toi aussi?
5: Ça va, nickel. Ça va avec vous l'équipe.
0: Et écoute, bonne moi, ça va bien.
2: Ça va. Hein.
0: Qu'est-ce qui t'amène toi, Antoine? Tu voulais nous parler de quoi toi ce soir?
5: Bah moi je suis amoureuse d'une fille depuis le mois de janvier. Non, amoureux.
0: T'es amoureux d'une fille.
5: On met les choses dans le contexte. Ouais, du coup je suis amoureuse d'une fille depuis 6 mois, mais une fille qui est en couple depuis 15 ans.
0: Ah ouais, quand même. Ouais. Mais toi, t'as 26 ans, elle a quel âge, cette meuf?
6: Ah oui.
5: Elle a 29 ans.
0: Elle a 29 ans. Et depuis 15 ans, donc elle, en fait, elle a eu en gros qu'un seul mec dans sa vie, elle n'a pas eu beaucoup
5: ouais,
0: avant.
5: Ouais, c'est son premier amour.
0: Ah ouais, donc c'est son premier amour. Et. Mais comment ça s'est passé? Comment tu l'as rencontré? Comment t'es tombé amoureux de cette meuf? Et.
5: Bah, en fait.
0: Est-ce que c'est réciproque aussi? On va voir ça surtout.
5: Ouais, bah, en fait, j'étais en action au travail, j'allais sur TikTok, etc. Et je l'ai rencontré sur TikTok. Le truc improbable où on y va juste pour rigoler, quoi.
0: Ouais.
5: Et je l'ai rencontré là-dessus. Et puis, on a commencé à parler par compte interposé. Et puis, j'avais mis une vidéo où elle a commenté.
0: Est-ce que tu dansais? Parce que moi, j'ai un ami personnel qui danse sur TikTok.
3: Bah, grave.
0: Il nous fait sa chorégraphie.
2: C'est que ça, d'ailleurs.
0: C'est toujours la même chorégraphie, d'ailleurs. C'est sympa,
6: ouais. Ouais, ça change, ouais.
5: Non, j'ai pas essayé de danser, moi, parce que moi et la danse.
0: Bah, tu regardais, en fait, tu regardais les.
5: Je regardais.
6: Ouais,
5: bah oui, bah, le TikTok, en fait, c'est plus fait pour ça qu'autre chose, quoi.
0: Oui, toi, c'est fait pour mater, puis tu t'arrêtes quand il y a une meuf qui est sympa
6: Forcément.
0: Et tu prends contact avec elle. Ouais. Et c'est ce que t'as fait avec elle.
5: Non, même pas, en fait, même pas ça. C'est qu'on était, en fait, on était tous les deux sur un live en même temps. Mmh. Et on parlait, et puis, bah, moi, je m'amusais à vanner, puis elle m'a vanné, etc. Puis on a commencé à parler en discussion privée.
0: Ouais.
5: Et puis, elle m'a raconté sa vie. Je savais qu'elle était en couple, etc. Mais, 15 ans, au bout de 15 ans, il y a une routine. Donc, du coup, bah, on va dire que, du coup, bah, sa routine a fait qu'elle a commencé un peu plus à me parler, à se rapprocher de moi, etc.
0: Mais la routine, c'est elle qui t'en a parlé? C'est toi qui as grinté un petit peu? C'est comment ça s'est passé?
5: Non, elle m'en a parlé clairement. Elle m'a dit, ouais, bah, ça fait 15 ans que je suis en couple et il y a une routine dans mon couple, etc.
6: Ah oui, voilà. Vous avez parlé de vrais trucs, quoi.
5: Ouais, voilà. En fait, au début, on parlait de nos vies, etc. Elle me racontait sa vie. Tant au début, je savais pas qu'elle était en couple. Enfin, je savais qu'elle était en couple, mais on s'était pas encore approché de ouf, quoi.
0: Bah, il faut faire comme la Marie, il faut changer souvent. Ça évite toute la situation.
2: Il n'y a pas de routine, j'enchaîne. Ah,
0: voilà, t'enchaînes.
2: Autrement dit, dans le milieu, je déroule du câble.
3: Ah, c'est ça.
0: Voilà, donc
2: c'est du câble à haute tension, si vous voyez ce que je veux dire. T'es bien gros.
5: Bon, bah, je devrais songer à faire ça alors.
0: Bah, voilà, c'est peut-être une méthode. Hein. Après.
6: Flipper mon mec avec vos conneries.
0: Après, il y en a qui. Oui.
2: Oh, j'imagine qu'il est un peu au courant, non?
6: Un peu au courant de
2: ton passé.
6: Non, mais moi, je ne change pas tout le temps, si tu veux. Je suis quand même resté longtemps avec des mecs.
0: Quelques semaines. 3 heures, 3 jours.
2: Marie, sans mentir, c'est ta meilleure blague de la semaine.
0: Voilà, tu vois, même c'est Cédric, il est mort de rire, tu vois, pareil. Ah, celle-ci, on l'a bien aimée, oui. Donc, donc si c'est elle qui te l'a dit, oui, c'est peut-être qu'elle a envie de changer, quoi.
5: Bah, à l'origine, elle m'a dit clairement, enfin, par la suite, elle m'a dit, ouais, bah, moi, c'est pas ce que je recherchais, je cherchais pas du tout quelqu'un d'autre ou quoi que ce soit. Elle m'a dit, avant de te parler, je m'en rendais pas forcément compte que dans mon couple, ça allait pas forcément ou quoi que ce soit.
0: Ouais.
5: Et puis au final, elle s'est rendue compte, bah, à force de me parler, qu'il y avait d'autres trucs à découvrir, quoi. Dans la vie.
0: Ouais,
5: que ton couple avec qui, elle se lasse pas. Parce qu'elle a sa routine.
0: Et alors, il s'est passé quoi, Antoine, avec elle?
5: Bah, du coup, bah, après, on a parlé quoi? On a parlé pendant un mois, et puis on s'est dit, ouais, bah, on va se voir sur Rennes. Je donne une ville entre les deux, vu qu'elle habite en Bretagne et moi j'habite en Paris.
0: Ok.
5: Donc, du coup, c'est organisé pour venir sur Rennes, sachant qu'elle a son mec, etc. Elle a dû trouver tout un stratagème, etc. pour venir.
2: Elle vient avec?
5: Ouais, elle vient avec, bah ouais. Oui, depuis 15 ans. Ils ont même une petite fille, donc.
2: Mais elle a quel âge, la meuf?
5: Elle a 29 ans.
0: 29 ans, là.
2: Et toi, t'as?
0: 26.
5: Moi, j'ai 26 ans.
0: Et, ouais. Mais, tu vois, j'aurais la meuf au téléphone, je lui dirais, écoute, t'as passé 15 ans avec un mec, ça se passe bien, essaye de sauver le truc. Après, bon, si on a toi au téléphone, je vais te dire, faut attaquer. Et, bah oui. Et quand elle est venue sur Rennes, il s'est passé des trucs, vous vous êtes embrassés, vous avez fait quoi?
5: Non, mais clairement, on a couché ensemble.
0: Donc il s'est passé
6: des trucs.
0: Quand j'ai dit que ça, il se passait rien depuis janvier, non, en fait, pas du tout.
6: Ah oui, oui.
5: Ah, mais non, mais c'est pour ça que je vous ai dit, enfin, rien de passé.
0: Quel briseur de couple, nous dit Leslie, là, sur l'appli Skyrock.
2: Ah, tu brises rien du tout, hein. C'est que la meuf, était d'accord aussi.
5: Je brise rien du tout, moi.
0: Ah, bah, puis toi, t'as aucun engagement, c'est elle.
2: Tout le truc que tu as brisé, c'est peut-être le cul.
0: J'espère.
6: La grande classe.
0: Non, mais j'espère, au moins que oui, tu lui as bien brisé le cul, mais. Non, mais c'est
2: pas des choses.
0: C'est elle qui.
2: Ah, toi, t'as rien à t'en reprocher.
6: Oui, tout à fait.
0: Comme je disais, toi, t'as aucun engagement, ouais.
6: Oui, parce que non, pas son mec.
5: Moi, j'ai un engagement. Moi, je connais pas son mec. Je connais pas.
0: Non, non, mais écoute,
5: elle est grande.
0: Ah oui, exactement, elle a 29 ans, c'est une grande fille. Ça, c'est sûr.
2: Non, mais bon, elle avait envie de se prendre une pétée, quoi.
6: Ouais, peut-être bah, de s'amuser un petit peu.
2: Non, mais bon, en parlant vulgairement.
5: On va dire qu'elle en a pas pris qu'une, quoi.
2: Ah bah, bah j'espère. En même temps, il faut rentabiliser le trajet quand même. Le trajet, l'hôtel, tout le bordel.
0: Donc vous vous êtes retrouvé, vous vous êtes retrouvé à plusieurs reprises alors, si elle en a pas pris.
5: Ouais, ouais, bah même là aujourd'hui là, je suis en vacances en Bretagne pendant 2 semaines.
0: Ah, c'est pour elle.
5: Et tous les jours, je la vois. Toi, là par exemple, tout à l'heure, elle était encore avec moi. Le soir après le boulot, elle s'arrête pour passer me voir ou quoi que ce soit.
0: Ah ouais, donc tous les jours, tu tires un petit coup avec elle, ou alors tu la vois, et après, et oui, Romano, et et après, elle va rejoindre, son mec.
5: C'est ça, voilà.
0: Ah putain, le pauvre mec. C'est vrai, quand c'est tu penses chaud à lui, c'est triste. Bah après, il nous a pas appelé, donc on peut pas l'aider.
2: Ouais. Peut-être qu'il va arriver.
6: Peut-être qu'il fait la même chose, hein, son mec. Hein.
0: Bah écoute, savoir. Peut-être.
5: Mais, franchement, je me suis posé la question, moi. Je me suis posé la question, ça tombe, il fait la même chose, hein.
2: Bah écoute, il voudrait mieux pour lui, hein. Franchement, je lui, je lui souhaite, hein.
0: Bah oui, oui, oui.
5: Mais elle te dit quoi ? Pour ne pas prendre compte que sa femme a fait ça, enfin, que sa copine a fait ça, c'est.
6: Ouais, mais si elle le fait, c'est peut-être justement qu'elle se sent pas bien avec lui, tu vois.
0: Bien sûr. Qu'est-ce qu'il y a, Romano?
5: Moi, elle m'a dit clairement, elle est plus amoureuse.
0: Attends, attends, bouge pas. Romano s'embrouille avec quelqu'un qui est par terre. Qui est par terre?
2: C'est Cédric.
0: Qu'est-ce qu'il fait,
3: non,
0: Cédric?
3: C'est pas moi, non.
2: Il me renifle.
0: Il te renifle quoi? Mais arrête de renifler Romano, Cédric.
3: Attends, il renifle les couilles.
0: Tu te mets à quatre pattes et tu renifles les couilles.
2: Non, mais ça, c'est interdit.
0: Ça, on peut tolérer ça de Medellin. Mais ça va pas, Cédric.
3: Mais bientôt, je vais lever la papate et je vais lui faire pipi dessus.
0: Attention, Romano, il va te pisser dessus.
2: Non, mais tu prends un coup de pompe. Il est malade, ce mec-là.
0: Pour arrêter de renifler Romano.
2: Une petite question, me turlupine.
7: J'adore les pines, moi. Et vous savez que j'adore également les turnutes.
2: Ouais, bah écoute, tant mieux.
6: Là,
2: mais elle compte faire quoi? Parce que bon, c'est bien sympa votre petit truc, mais toi, j'imagine que t'aimerais la récupérer pour toi tout seul.
5: Ouais, voilà, mais c'est ça, mais de toute façon, elle le sait clairement.
2: Et après, alors, elle te dit quoi, elle?
0: C'est juste pour s'amuser ou.
5: Non, même pas, elle me dit même pas ça. C'est qu'elle est vraiment attachée à moi. Au point d'être amoureuse, je sais pas, parce que j'ai pas envie de savoir pour pas être blessé justement.
6: Ah, mais ça
5: et
6: se
5: me
6: sent,
5: dire
6: ça
5: ouais, elle est amoureuse de moi, mais elle veut pas venir avec moi.
0: Mais donc, ça sert à rien de faire l'autruche. Toi, si ouais, tu, bah, si t'as. Ouais,
2: non, mais bah, bon, il y a eu la période où vous étiez pas vus, machin. Bon, là, vous avez consommé à un moment donné. Parce qu'elle, il faut qu'elle se sépare du mec si ça va pas. Ou alors elle t'amuse, quoi.
6: Ah, mais peut-être qu'elle se sent bien dans sa vie, tu vois.
2: Ah, bah, elle se sentait super bien, elle était
5: vachement bien. En fait, c'est exactement ça. Elle se sent bien dans sa vie.
0: Ah, ouais, donc elle est heureuse dans la relation.
6: Elle se sent bien.
5: En fait, non, elle est pas forcément heureuse dans sa relation, mais c'est juste qu'elle a sa fille, elle a sa maison, elle a son train de vie qu'elle a toujours eu.
2: Ah, le mec a des sous, peut-être.
5: Ouais, peut-être un peu aussi.
0: Ouais, ça peut, peut aider. Ouais, et puis bon, elle a sa stabilité.
2: Ah, c'est une sacrée morue. Hein.
6: Merci, toi, c'est ça que je
0: morue, donc.
2: Ah, c'est une morue. Non, mais c'est clair. Ah, la meuf, elle reste avec son mec, elle se fait déglinguer ailleurs. Ah, par contre, je reste dans mon petit confort parce que bon, mon mec, il a quand même payé la baraque. La baraque, j'aimerais bien en profiter quand même.
0: Attends. Est-ce que vous avez déjà eu une double relation, vous aussi? Vous restez avec quelqu'un parce que bon, c'est l'habitude. Parce que moi non plus, j'aime pas ça.
3: Ouais, moi non plus.
0: Compliqué à gérer.
6: Non, mais c'est chiant à gérer surtout.
0: Est-ce que vous avez déjà une double relation? Vous restez dans votre petit confort, mais en plus vous vous amusez en dehors, et bien vous pouvez nous raconter, allez-y. Ou alors vous étiez comme Antoine, vous sortez avec une meuf ou avec un gars qui a déjà quelqu'un dans sa vie, et ouais, le problème, en fait, tout se passe bien tant que t'as envie de tirer un coup, toi, Antoine, tant que tu la vois pour rigoler, pour baiser. Si t'as envie d'aller un petit peu plus loin, te mettre en ménage avec, et là il va falloir qu'elle choisisse, là à mon avis ce sera un peu plus compliqué.
5: Ouais, bah en fait moi c'est ça, enfin j'en suis déjà à ce stade là on va dire que je contrôle plus ce que je fais. En gros, là je suis venu 2 semaines en vacances.
0: Et toi t'es amoureux alors?
5: Ouais, clairement.
2: Non, mais le problème, c'est qu'elle t'a plus ou moins déjà répondu, hein. En gros, elle t'a expliqué qu'elle était bien dans sa vie et qu'elle comptait pas trop en changer. Donc, ça a le mérite d'être clair. Hein.
0: Qu'elle aimait bien son train-train.
2: Bah, je pas te foutre en bas, mais c'est mal barré l'histoire. Ouais.
0: Bon, en tout cas, sur TikTok, on peut faire plein de rencontres, ce qui est quand même pas mal. Et je vois si Shaman, d'ailleurs, il n'y a pas que sur TikTok. Hein. Il y a toutes les applis de rencontres qu'on connaît, Badou, Smax, Lovoo, etc., etc.
6: Par exemple.
0: Tinder. Mais il y a aussi des. Tiens, regarde, Plateau. Vous connaissez Plateau? Moi, j'ai rencontré une meuf sur Plateau.
3: Ah, Plateau, c'est bien ça.
0: C'est une application de jeu, Plateau.
3: Ouais, exactement, ouais.
0: Voilà.
3: Ouais.
0: J'ai rencontré.
2: Ah, y a la meuf à mort, gros.
3: Ah ouais, je connais.
0: Ah, toi aussi, tu vas draguer sur Plateau, Karim.
2: Je drague partout, moi.
0: J'ai rencontré
2: dès que
0: ma meuf.
2: Je faisais une partie contre un mec, je jouais pas, j'abandonnais. Et dès qu'il y avait une meuf, je tchatchais direct.
6: Évidemment, ça m'étonne de toi.
0: Bah, tu vois, Shishaman, il a raconté sa meuf, ça fait même 5 mois qu'ils sont ensemble. Donc, vos rencontres sur les réseaux ou ailleurs, d'ailleurs, vous nous racontez tout ça. Vos rencontres. Et puis surtout, aussi, aider Antoine si vous avez un conseil à lui donner. Tu voulais demander quoi, toi, Antoine?
5: Bah, ça, savoir quoi faire exactement, quoi, parce que va dire comme j'ai dit, ça dure, quoi.
0: Est-ce que tu peux supporter cette relation sachant que ça évolue pas, alors qu'elle reste avec son mec, qu'elle
6: toi, tu veux autre chose.
0: Et toi tu restes le mec qui vient la niquer de temps à autre, avec qui elle passe des bons moments, Pas parce que tu veux pas que baiser, hein, de passer également des moments.
2: Ouais, mais bon, c'est coûté cher l'histoire. La meuf,
0: t'es à Paris, ouais.
2: Ouais, en Bretagne et compagnie.
6: Non, mais il est venu en vacances pendant deux semaines exprès pour la voir.
2: Oui, non, mais là, bon, à la limite, tu joues à l'utile à l'agréable. C'est-à-dire que, bon, malgré tout, tu profites un peu aussi du magnifique climat breton. Non, mais tu joues un peu. Mais tu vois, j'imagine que si tu bosses des vacances, t'as pas des vacances tous les 15 jours, quoi. Tu vas pas dire, t'es pas trop longtemps, je me barre niquer une meuf en Bretagne.
0: Il y a trois pots qui disaient, il est fou, il va passer 15 jours en Bretagne juste pour elle. Non mais qui, s'il est amoureux ou qui peut baiser tous les jours, n'irait pas passer 15 jours en vacances au mois de septembre comme ça?
2: Pour quelle?
0: Pour aller voir ta meuf.
2: Si le si je peux, oui.
0: Bah ouais, je connais des gars, ils ont fait des 500 km pour aller tirer un coup.
6: Ah
0: hein.
6: Ouais, bien sûr.
0: On va vous demander donc les relations aussi un peu compliquées. Vous sortez quelqu'un qui est déjà en couple. Vous pouvez nous raconter, vous pouvez nous dire. Ça peut poser des problèmes quand on est au bahut. C'est le cul qui nous laisse un message sur l'appli Skyrock avec une petite relation. Lui, il sortait avec une meuf du bahut et son mec était aussi dans le bahut. Ça a été compliqué. Ah bah, j'imagine que ça a été compliqué. Ouais.
2: Tu m'étonnes.
0: Ouais.
2: Ça peut mal se terminer, ça.
6: Bahut, boulot, c'est de la merde.
0: Ça devait faire chelou quand tu le croisais. Ça peut faire embrouille s'il s'en rend compte. Ouais. Bon, on vous attend en direct. Antoine, tu bouges pas, tu restes avec nous. Et on va pas attendre longtemps. Les doubles appels arrivent très très vite sur Skyrock. Mais oui, avant 10h, nos doubles appels à retrouver. Et puis le problème du mois tout à l'heure. Et des réactions pour. Mais oui, Médéline, on a des réactions qui arrivent.
2: Eh oui, il y en a.
0: Pour Marie, vous savez, Marie qui est en couple, son mec est parti vivre en Autriche, on l'a eu il y a un instant.
6: Ah, ouais.
0: En tout début de Radio Libre, il est parti pendant 5 mois. Mais Marie a une vie sexuelle très, très, très active. Je ne vous parle pas de notre mari à nous. Hein.
6: Non.
0: Mais du notre mari qu'on a eu au téléphone tout à l'heure, qui est très, très chaude. C'est un peu notre mari à nous aussi.
2: Magie.
0: Et donc, elle se demande que faire. Eh bien, les gars, vous avez trouvé plein de solutions, notamment proposer vos services. Il y a Nazob qui vient d'arriver. Bonjour à toi Nazob, devinez qu'est-ce qu'il propose.
2: Ses services.
6: Son Zob.
3: Voilà. Tout simplement.
0: Nazob propose.
6: Ça m'étonne pas de vous, ça.
0: Fait des petites propositions. Il y a Samsung aussi qui vient d'arriver. Sam plus loin. Sung qui se propose pour Harry. Vraiment, on va réussir à sauver Marie ce soir. Et on aura Dimitri, Amandine. Un couple encore. J'aime bien quand vous êtes en couple. Hier vous êtes arrivé en couple. Ce soir vous arrivez en couple aussi. Dimitri, Amandine, c'est l'émission de l'amour. Hein. C'est la plus grande radio libre de France. Jusqu'à minuit sur Skyrock.
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0: Rob Bogoyard sur Skyrock, au son que vous avez découvert ici sur Sky. On est premier sur le rap et on écoutait BMS by My Side.
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2: Après, il y a un peu mon père qui me jette un peu dehors.
3: En fait. Ah, ok, d'accord.
4: Ah,
0: d'accord, il a le cul, daron.
3: Lui, il en a plein de cul.
4: Souvent, c'est comme ça, les darons, ils veulent que tu te casses et la daronne, elle veut que tu restes.
0: Ouais, comme ça, je pourrais niquer maman quand je veux. Oui, Medellin. Medellin rit quand je fais des blagues drôles.
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0: Et merci d'être là tous les soirs, Radio Libre. On va attaquer nos doubles appels là, dans un instant sur Skyrock. Ah. Les doubles appels à retrouver. On aura d'ici minuit quelqu'un de la famille qui est un gros con.
3: Ah.
0: Est-ce que vous avez un gros con dans la famille?
5: T'as moi, ça va, non?
0: T'as pas de gros con dans la famille?
5: Ah ouais. Non, je te jure.
3: Bah, moi, j'en avais, mais ils sont morts. Donc, bon.
4: Ça va,
3: j'ai envie de te dire
4: la vie. Va, c'est pratique.
3: J'ai envie de te dire bon débarras.
4: Oh, horrible.
0: La vie fait bien les choses.
3: Ah, tu vois,
4: les cons, ça manque pas.
3: Ah, bah, tu vois, ils se sont débarrassés le plancher.
0: Non, mais on
3: ils sont sous.

0: Spaf.
1: Voilà, ouais. Un américain spaf. C'est exactement ça, tu t'y connais en chien,
2: ouais,
1: c'est
2: ah,
1: ça. Bon allez, la Radio Libre, ça continue, on est là jusqu'à minuit, 21h minuit, c'est la plus grande Radio Libre de France sur Skyrock.
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1: 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Briser un couple, c'est bien, c'est pas bien. Quand on est amoureux, ou amoureux, ça se contrôle pas. Ah, c'est Suc qui nous laisse le message sur l'appli Skyrock. Ah, et toi, tu contrôles pas, ouais.
2: Ah, bah oui.
1: Ouais, ouais. Bon. À Marie, d'ailleurs.
2: Non, mais quand on est amoureux, c'est normal.
1: C'est normal de casser les couples.
3: Bah, bah oui, attends, normal. Évidemment, Marie.
4: Mais j'y peux rien, j'ai tellement la bite.
3: Tu m'étonnes.
2: Ah, putain.
1: Vous savez que j'aime tellement la bite que je casse aussi mes couples à moi.
2: Ah, oui.
1: Bon, on y revient avec les témoignages que vous avez là pour les cassages de couple. On aura plein de témoignages. Il y a qui arrive avec nous.

0: dans un instant Adri, dans un instant aussi Camille. Donc on va reparler, donc garçons et filles, Adri, Camille. Mais avant ça, eh bien oui, vous l'avez entendu il y a un instant, c'était le problème du mois.
1: Ouais.
0: Et je peux vous donner les résultats du problème du mois, là, maintenant. Je vous les donne tout de suite, allez, on y va. Donc vous aviez le choix entre, bah tiens, Farida qui arrive dernière du problème du mois. Elle pleure quand elle fait l'amour, seulement 7% des voix.
2: Ah ben, pleure, tu pisseras moins.
0: Voilà.
3: Comme ça.
0: Elle arrive deuxième, c'est Salomé. Elle baise avec un travesti, 11% des
2: dommage.
0: Voix. Eh oui, dommage,
2: ah là,
0: Cédric.
2: Travesti.
0: Et attention, attention, après c'est très très très
2: attention,
0: serré.
2: Attention, le top 3.
0: Numéro 3 avec 22% des voix, c'est Louis qui est accro aux putes.
2: Oh et là, c'est trop dommage.
0: Eh oui. Il est accro pute et il se prostitue lui-même pour avoir de l'argent pour aller voir les putes.
1: Ouais.
0: Bon, il a 23 ans, il est à Tourcoing, il arrive numéro 3, mais avec 22%. Eh oui, Medellin, c'est bien triste. Eh oui, Michel n'arrive que deuxième avec 25% des voix.
2: Je remettrai, promis.
0: Michel, c'est celui qui se fait enculer et qui chie dans le lit.
2: Ouais, de plaisir. Hein.
0: De plaisir, ouais, 25% des voix. Et vous avez voté en majorité pour le problème de Lison. 35% des voix avec son mec qui la filme. Et oui, vous allez voir ce qu'il fait des films. Tu vas nous lire le problème du mois dans un instant, Romano.
1: Si, vous, docteur,
0: êtes,
1: oui.
0: Si vous êtes déjà fait filmer en train de baiser ou si vous vous filmez en train de baiser, vous pouvez nous dire. Ah, il y a peut-être des vidéos qui sont sorties comme ça. De
2: vous pouvez nous dire s'il y a eu un problème avec la vidéo.
0: Ça va être horrible, ça.
3: Ah ouais,
2: ça va être qu'elle a circulé.
0: Oh là là, mais oui, elle a circulé, Romano, la vidéo. T'aimerais qu'il y ait une vidéo avec ta gothique en train de faire l'amour?
2: Ah non, mais moi, j'aimerais pas qu'il y ait de vidéo tout court, moi, avec n'importe qui.
0: Ah ouais.
2: Ça, tu sais, ça me dérange. Mais je te dis, moi, je vais chez quelqu'un, le mec, il me dit, ah, je vais te montrer une vidéo.
3: Ah ouais,
2: non, vas-y, je vais, laisse tomber.
0: Bon, ben, on va en reparler dans un instant, tu vas nous lire le problème du mois. Problème du mois de Lison. On s'occupe d'elle.
2: Eh ouais.
0: Mais surtout, on s'occupe de vous. Avant de parler d'un gros con dans la famille, on aura qui au téléphone pour le gros con dans la famille?
2: Oh, c'est Laura, moi, non,
0: non. C'est Laura qui vient témoigner. Avant de faire le problème du mois, dans un instant, on va finir avec Antoine. Alors, Antoine, donc pour ton histoire, histoire un peu compliquée parce que tu souffres, Antoine. T'es amoureux d'une meuf depuis 6 mois. Et elle est avec son mec Elle vit une histoire sérieuse. Enfin, sérieuse. Le mec le sait pas, elle est moins sérieuse qu'il le pense. Mais
3: ouais,
0: bon, une histoire.
3: Oui, c'est
2: non, mais bon, ils ont fait un enfant ensemble, ans. Une baraque.
0: Ouais, et toi, tu t'amuses avec elle, elle s'amuse avec toi, vous passez de super moments ensemble, vous entendez bien. Bon, le problème, c'est qu'elle, elle veut plutôt rester avec son mec, c'est la sécurité,
3: bah,
0: comme
3: c'est
0: on disait.
3: Quoi, mais toi, tu m'en sécurité, fais un petit peu, moi, je prendrais du
0: baraque.
3: Baraque.
0: Il y a Ice Cream qui nous disait, bah, à ce propos, je suis marié depuis 6 ans, j'ai des enfants, j'aime ma femme, mais j'aime une autre depuis des années, ça me hante. Merci, Ice Cream, pour ton message.
3: J'espère qu'elle le saura jamais, ta femme.
0: Le dragon débridé nous dit, pour l'instant, elle est dans le confort. Et toi, t'es dans l'inconfort.
3: Ah, ouais,
0: bah, moi, tu sais, je connais un homme amoureux, c'est ça. Tu vois, vraiment, une meuf qui est prise, c'est relou, ça.
2: Ah, moi, je connais un mec.
0: Ouais.
2: L'été, sa femme, elle est pas là.
0: Et il baisse d'autres meufs.
2: Et bah, tous les étés, il baisse une autre meuf pendant l'été, tu vois.
0: Et une meuf différente tous les ans?
2: Ça dépend. Des fois, c'est plus sur plusieurs années.
3: Mais il le fait devant les gens ou?
2: Ah ouais, tout. Ouais, ouais, tout,
3: ouais. Ouais, donc,
2: mais sa femme, elle vient jamais. Non, mais non, elle vient jamais. Il y a personne qui balance?
0: Heureusement.
2: Bah non, en fait, non.
3: Elle doit s'en foutre, peut-être qu'elle est avec un autre mec aussi. Hein.
2: Non, je pense pas. Bah, je sais pas, moi, j'en ai jamais parlé avec lui.
1: Peut-être
2: tu vois.
1: Même qu'elle est au courant, tu sais, elle s'en bat les couilles.
3: Ouais, c'est ça, ouais. C'est
2: parce que lui, il nous les présente, tu vois. Genre, il vient au resto avec elle, il dit, ouais, tiens, c'est ma copine, donc on sait que c'est pas sa femme.
0: Bah, aujourd'hui, avec les réseaux, il y a forcément
2: c'est un
0: des photos.
2: Le mec, Romano.
3: Ouais, mais
2: c'est un vieux.
1: Ouais, mais c'est toujours un vieux que tard, quoi.
2: Ah ouais, c'est un chaud de la bite.
1: À mon avis, sa meuf, elle doit même le savoir, tu vois, et tellement elle a la
3: bite. Ouais, c'est ça.
4: Ils sont peut-être libertins. Hein.
3: Moi j'ai pensé à ça direct.
2: Je sais pas, je pense pas. En tout cas, je pense pas qu'il soit libertin quoi. Ah. Chez lui, en fait, il fait la saison l'été où je vais en vacances là. Et donc il est là-bas de mai à fin septembre.
3: Ouais, bah, elle le sait forcément.
2: Non, mais je pense pas. Hein, tu sais, parce que l'hiver il est avec elle normal et tout. Hein. Et tu sais, là-bas, les gens ils vont pas dire. Tu sais, c'est.
0: Non, mais tu sais, les réseaux, une photo.
2: Non, mais le mec, il a pas.
0: J'ai un pote, il s'est fait choper comme ça, comme un con. Hein.
3: Ah ouais, ah,
2: mais
3: là,
2: il est vieux. Il est pas non plus grabataire, il a 60 ans. Mais tu vois, les gens qui le connaissent, ils vont pas aller dire à sa femme, non, il trompe. Tu vois.
0: Un pote, il s'est fait choper par hasard, il était à repas avec plein de potes et sa maîtresse. Et il prenait sa maîtresse dans les bras et puis ils avaient la tête rapprochée l'un de l'autre.
3: Et puis il y a un mec qui a pris une photo.
0: Un mec qui a posté ça sur ses réseaux, il a vu ça.
3: Mais ça c'est classique. Hein.
0: Voilà, donc la meuf a vu ça et puis bon, fini.
3: Bah ouais.
1: Mais vous avez vu aussi aux States pendant les mi-temps ou les. tu sais, pendant les matchs de basket, ils filment les gens dans le public et tu sais, quand ils les gens ils doivent se faire un bisou, tu vois. C'est un jour, ça s'est arrêté sur un couple, tu sais, genre ils étaient en train de s'enlacer. Oh, le mec, dès qu'il a vu ça, il a lâché la meuf, tu sais, il était pas bien gros. Et en fait, il a trompé sa meuf, tu vois.
3: Ah ouais. Cramé en live. Moi, la dernière fois, j'ai vu une nana qui faisait des. Qui buvait de la bière d'un coup d'un seul.
5: Ah, génial, elle était trop forte.
3: Non, mais ouais.
5: On a fait un concours.
3: Et en fait, la nana.
2: C'est une sacrée anecdote, Marie, dis donc.
3: Bah ouais, non, mais la nana, à chaque fois, il la prenait en vidéo. Et elle buvait son truc. Bah oui, mais forcément, de la bière, tu sais, moi, ça me parle.
5: Et ça fait quoi?
2: Non, mais on
3: rien à voir.
5: L'autre jour, j'ai vu un mec.
3: Mais là,
5: attends, ta gueule, écoute mon histoire. Moi, j'ai vu un mec l'autre jour, il marchait dans la rue tout seul. Il a été pris par la caméra de surveillance.
2: Mais c'est quoi le rapport? L'autre fois, j'ai regardé le match, il y avait un mec qui se prend un drapeau, tu sais.
5: C'est pas vrai.
2: C'est claqué comme anecdote.
5: T'imagines, il avait un drapeau dans les mains.
2: Ouais, t'as vu, c'est un truc de dingue. C'était un match des Bleus, il avait un drapeau de la France.
3: Dingue.
2: Incroyable.
5: C'est un truc de ouf. On voit des trucs ces temps-ci.
2: Ah non, mais attends,
5: le monde a changé.
2: C'est
5: hein.
2: Clair. Marie, elle est en extase qu'une voit une meuf boire de la bière à la télé. Tu sais,
3: c'est de ouf.
5: Kaya Spring,
2: de ouf en plus.
5: Faut que ta meuf, hein, c'est pas ta meuf, Antoine, enfin la meuf avec laquelle tu as une relation, faut qu'elle fasse très attention car ma voisine a laissé son ordi allumé avec des messages super chauds. Et elle est partie au taf, son mec a tout cramé. Un jour, peut-être qu'elle. Hey, avec un peu de chance, Antoine.
2: Ouais, mais la meuf
5: un jour, elle se fera cramer, le mec, il va la laisser et elle tombera dans tes bras.
3: Ouais, bah super, ouais, tu vas attendre combien de temps?
5: Un jour.
6: C'est quand ce jour?
5: Un jour, Antoine, un jour.
3: Ah, moi, je ferais l'inverse, tu vois, j'arrêterais d'être derrière elle, je ferais ma vie. Et,
5: Oh non, mais moi, si je peux niquer que je suis bien avec la meuf et qu'elle est sympa.
2: Ouais, mais bon, le problème.
3: Ouais, mais là, il est en attente.
2: Ouais, mais le problème, c'est que toi, t'es à Paris, elle est en Bretagne, tu vois.
3: Ouais, puis t'es en attente, t'es amoureux aussi, tu vois.
5: C'est l'amour.
2: T'as la limite, elle serait à Paris, bon, tu vas la niquer, bon, t'attends, voilà, mais là, c'est un peu compliqué.
3: Non, mais là, tu sais que t'es à ses pieds et tout, je pense que ça n'avancera pas.
5: L'amour, la merde, parfois, quand on tombe trop amoureux.
3: Ouais, ouais. C'est vrai.
5: Bon, il y a Camille, on va écouter ton témoignage, Camille, parce que c'est intéressant. Donc, toi, t'es dans le cas de la meuf d'Antoine, en fait, ou t'as été dans le cas de la meuf d'Antoine, dans la situation de la meuf d'Antoine, c'est ça?
7: J'ai été, ouais.
5: Vas-y, raconte-nous tout ça.
7: Alors, moi, ça fait 6 ans que je suis avec mon mari, du coup, maintenant.
5: Ouais, ah, t'es
7: mariée. Et les trois premières années, j'avais beaucoup de mal. Je l'aimais très fort, Je l'aimais très fort, il n'y a pas de problème, mais j'arrivais pas à être fidèle. Pourquoi? Je sais pas. Dès que je rencontrais un garçon et que ce garçon-là me plaisait, et en plus j'étais grave sérieuse, parce qu'il y a des garçons que j'ai rencontrés,
2: énormément. C'est bien de le préciser.
7: Mais sérieuse, dans le sens où il n'y avait rien de sexuel en fait, c'était juste, j'avais l'impression qu'il y avait un manque quelque part et que je le comblais autre part en fait.
5: Mais c'était pas sexuel, c'est pas que ton mec il faisait mal l'amour ou il était, je sais pas, il t'apportait pas ce que tu voulais au niveau du sexe et t'allais trouver
3: du réconfort un peu.
5: Pas du réconfort, Marie, c'est pas du tout ça. Non, c'est plutôt du sexe.
2: Mais ou alors t'es pas une ancienne moche.
3: Pourquoi, Romano? Putain, je m'attendais à tout, mais pas ça.
2: Non, parce que.
5: C'est-à-dire que tu es belle maintenant, mais avant ça allait pas. C'est ça que
2: tu
5: veux.
2: Non, mais des fois, tu sais, t'as une période dans ta vie où. Non, mais vous avez compris ton raisonnement.
5: Écoute ton raisonnement.
2: Non, mais ça, vous avez jamais.
5: Parle bien dans ton téléphone, Camille, parce qu'il y a Steve là qui nous dit on l'entend mal, Camille. Pourtant, elle a une super voix. Parle bien dedans.
2: Non, mais moi, par exemple.
5: Nickel.
2: Par exemple, moi, il y avait des meufs dans mon bahut, tu sais, il y a des périodes. Des fois, à l'adolescence. Il y a
5: des boutons.
2: Il y en a qu'à l'adolescence. Un peu ingrate, c'est-à-dire qu'elles sont pas à leur avantage physiquement. Il y a rien qui va, tu vois, l'appareil dentaire. Sans dire, mais bon, il y a la totale, l'appareil dentaire, l'acné.
3: Ouais.
2: Elles savent pas trop s'habiller, ils ont des grosses lunettes, il y a rien qui va, quoi.
3: T'es pas bien.
2: Et à partir du moment où elles deviennent plus bonnes, c'est comme si elles compensaient, vu qu'elles ont rien fait, tu sais, elles étaient pas forcément super attirantes, donc elles avaient pas de mec pendant toute leur adolescence. Et quand elles deviennent plus bonnes, sexuellement, elles se lâchent et.
5: Elles rattrapent le temps perdu.
2: Et dès qu'il y a un mec qui veut d'elle, elles y vont, quoi, tu vois.
5: J'en profite, ouais. Bah, pourquoi pas.
3: Non, je pourquoi pas.
2: Non, mais bon, ça aurait pu. Hein.
7: Mais bon, éventuellement. Mais non, pas chez moi. Non, je pense que c'était plus, en fait, un manque au bout d'un certain temps, en fait. Un manque affectif ou un manque d'attention de la part de,
3: de
7: monsieur, du coup. Ouais, voilà. Donc, du coup, je vais pas parler au nom de toutes les meufs parce qu'on n'est pas toutes pareilles, mais en tout cas, pour ma part, je sais que des fois, elle me calculait pas sur du long terme alors que je faisais tout bien. Et en fait, ça me saoulait. Donc, des fois, je me disais, vas-y, je pense qu'à ma gueule. Mais d'un autre côté, je voulais pas le perdre parce que, comme on a dit plus tôt tout à l'heure, il y a la sécurité. Enfin, je sais qu'avec lui, je sais qu'avec lui, j'aurais pu être bien, quoi.
3: Ouais, t'étais posée, mais t'avais pas ce qu'il te fallait, en fait.
5: Mais alors, comment ça fait pour changer? Parce que, bon, t'as passé 3 ans au début, ça fait 6 ans que t'es avec lui, et vous êtes mariés en plus. Vous avez passé 3 ans, enfin, toi, t'as passé 3 ans à le tromper, et après, ça s'est arrêté.
7: Et après, ça s'est arrêté. Bah, après,
5: en général, c'est souvent le contraire. C'est-à-dire que les trois premières années, ça va, puis après, tu commences à la tromper dans tous les sens.
2: Quand tu dis tu te trompais, mais tu te trompais juste, on va dire, psychologiquement, ou alors tu
5: baisais. Sexuellement.
2: Ou alors tu baisais avec les mecs.
3: Non, tu t'es séduisais déjà, non?
7: Les deux. Ouais, les deux. Juste l'effet de séduire, pour moi, c'est de la tromperie. Déjà, juste de plaire à quelqu'un d'autre.
2: Bah après, il y a séduction.
5: Attends, quand tu es comme moi et que tu plais à peu près tout le monde, comment fais-tu pour rester fidèle alors?
3: Ouais, mais quand tu rentres dans une discussion avec quelqu'un et que tu essaies de séduire.
2: Non, mais après, ouais, ça dépend le niveau de séduction. Ouais.
3: Non, mais évidemment.
7: Voilà, c'est ça. Pour moi, ça, c'est de la tromperie. Mais je sais pas, je pense que j'ai eu un déclic à un certain moment. Et en fait, le problème, c'est que la situation, elle s'est retournée. Je dis pas qu'il me trompe, je sais pas, et je saurais peut-être jamais. J'ai pas de preuves jusqu'à aujourd'hui, mais je suis hyper jalouse, je lui casse les couilles pour rien. T'es où, tu fais quoi, je le surveille, je piste tout, sa boîte mail. Alors que c'est moi. Bah ouais, alors que c'est moi le problème.
5: Après, oui, c'est ce que j'allais dire. Après ce que tu lui as fait en plus, t'imagines.
7: Ouais, bah, c'est ça.
5: C'est toi qui casse les couilles.
3: Il est capable de le faire, donc il peut le faire aussi. Hein,
7: voilà, en fait, je sais l'intensité de la chose, donc je me dis pourquoi pas lui en fait. Mais non, jusqu'à aujourd'hui, j'ai jamais eu de.
3: Ouais, mais après, tu lui as apporté plein de trucs et lui, il faisait pas attention à toi. Donc, du coup, t'es allé chercher.
5: Et voilà, ça va encore être la faute des
2: garçons. Ouais, non, mais bon, attends.
7: Non, c'est pas de la faute des garçons.
5: Non, mais Marie, je parle pas de toi, Camille. Toi, tu es très bien. C'est la Marie qui, depuis tout à l'heure.
3: Non, mais dans ton cas, Camille, je parle pas de tous les mecs.
2: Oui, bah bon, c'est pas une raison non plus pour aller voir ailleurs direct, tu vois.
7: Bah, concentrez-vous un peu. Enfin, je sais pas, lui, il était un peu. Voilà, quoi.
5: Donc, toi, t'expliques un petit peu comment peut fonctionner la meuf d'Antoine.
2: Oui, t'étais inintéressante.
3: Oh non, mais c'est quoi ça?
5: Voilà. Après, il faut bien que quelqu'un défende les mecs aussi.
2: Je défends. Non, mais le pauvre, attends. Limite, ça va être de sa faute, quoi. Non,
3: mais c'est vrai que si tu le faisais chier et tout. Bon,
2: non, mais bon, aussi, il y a des périodes, peut-être que le mec, il avait aussi des problèmes dans sa vie, tu sais, dans son boulot, tout ça.
7: Oui, exactement. C'est ça. Non, en fait, je pense qu'il savait pas comment faire, je pense. Et bon, je suis sa, entre guillemets, première relation sérieuse. Il a eu des meufs avant, mais. Je pense qu'au niveau du sérieux et d'une relation posée, il savait pas trop comment s'y prendre. Pour
5: c'est vrai que c'est pas pareil.
2: Ah bah sortir vers avec quelqu'un, c'est pas la même.
5: Ouais. Ah bah ouais, quand tu.
7: Mais voilà, quand tu vis avec la personne tous les jours, enfin.
2: Ah bah faut coltiner super vie.
5: Ah ça, Romano, tu peux en parler parce que tu fais de nombreuses conquêtes.
2: Ah ouais, faut se les farcir.
3: Faut se les farcir, c'est ça.
2: Faut se farcir. Faut se farcir.
3: Il faut faire attention à l'autre et comme ça déjà c'est mieux.
7: Bon, entretenir sa relation du moins.
3: Tout à fait.
5: Bon, bah, t'en connais un peu plus grâce à Camille, Antoine, sur la psychologie de certaines filles, parce que pour tout le monde n'est pas pareil, heureusement. Hein. Mais donc ça permet de savoir un petit peu plus comment ça fonctionne dans la tête des filles. Et c'est vrai que c'est pas simple.
2: Non, ah, non.
7: Ouais. Mais je me protégerai au niveau de mes sentiments, parce que je sais que moi j'ai déjà fait du mal à des garçons, malheureusement. Que garçons ou filles, enfin, on a tous le même cœur. Je pense qu'on peut être tous tristes dû à une relation comme ça.
2: Ah, tu peux morfler, hein.
7: Donc c'est pas parce que c'est un homme qui va pas forcément prendre un coup dans la gueule qui se protège.
5: T'es super Camille, toi t'es super, t'es mieux que la Marie.
7: Non, il se protège. Après, c'est pas tout, c'est déjà le cas.
5: Ouais, tu te protèges déjà, Antoine.
6: Non, en fait, c'est pas question de me protéger. En fait, j'essaie de me dire, au final, ça va amener à rien. Comme ça, je me prépare déjà, en fait.
3: Ouais, exactement.
5: Non, ce qu'il faut faire, c'est vivre le moment présent, c'est pas de quoi sera fait le futur. Ça, c'est magnifique, ce que je viens de dire. Je vais le noter. Si vous avez un doigt de philo, là, d'ici pas longtemps, n'hésitez pas à le ressortir.
3: Je pense qu'il faut que tu prennes un peu de recul et que tu sois pas trop à ses pieds, tu vois. Et tu verras bien comment elle fonctionne. Parce que depuis janvier, quand même, si elle était amoureuse, tu vois, elle aurait fait quelque chose.
5: Non, mais elle t'aime bien, en tout cas, parce que ça fait depuis janvier que tu la vois tous les jours. Écoute,
3: parce qu'il s'est déplacé.
5: Elle passe du bon temps avec toi, elle te voit pas que pour le sexe. Si, vous faites
6: Chaque fois que tu la vois,
5: vous baisez, non, même pas.
6: Ouais, si, pratiquement.
5: Mais c'est pas mal.
6: Après, autre chose.
5: Ok. Bon, écoute, Antoine, tiens-nous au courant quand même de la suite de l'histoire. Et dans un instant, on aura Kevin qui veut te conseiller sur les relations avec une meuf qui est déjà en couple. Peut-être qu'il a la solution, Kevin.
2: Une solution miracle
5: pour tout changer. On en reparle avec Kevin dans un instant. Camille, merci à toi. Hein, t'es super, Camille.
7: Merci à vous.
3: Bisous, Camille.
5: Et on aura Kevin qui nous appelle en direct ce soir. Kevin, 26 ans. Salut à toi, Kev.
3: Et coucou.
8: Salut, équipe.
5: Salut,
2: Kevin.
5: Bienvenue sur Sky. Présente-toi un petit peu, Kevin. Tu fais quoi dans la vie? Dis-nous tout.
8: Je suis agent de sécurité, là, tranquillement, je viens de finir le boulot, donc
3: tu on se
8: pose et puis tranquille.
5: Très bien.
8: Ah non, moi je suis rendu intervenant, je suis en voiture et je fais que de l'intervention sur alarme.
3: Donc, tu tournes et tout ça.
5: Tu passes ta soirée sur Sky, c'est bien Kevin. Et dans un instant, tu vas donner des conseils sur ceux qui ont une relation avec quelqu'un qui est déjà en couple. Donc,
6: ouais, c'est ça.
5: Bah écoute, ne bouge pas, Kevin. On va écouter tout ça.
2: Ouais.
5: Le temps de nous occuper de Laura, oui, Laurent avec avec un gros con dans la famille. Le temps de nous occuper également du problème du mois, car vous avez choisi le problème du mois, le problème du mois de Lison ce soir. Je vois que le docteur Romano prend ses dossiers.
2: Pamela, les dossiers. Oui, docteur. J'y suis. Voilà. Donc, Pamela, je vais vous donner vos cachets. Ça ne va pas du tout, Pamela.
5: Il prend ses dossiers.
2: Voilà.
5: Et il va nous lire quel est le problème de Lison, parce qu'il y a beaucoup de problèmes. Écoutez bien, Lison, vous allez pouvoir nous aider.
2: Eh oui. Bonjour à tous, moi c'est Lison, j'ai 32 ans.
3: Elle a 32 dents.
5: Ouais,
3: non,
5: elle a
3: 32,
5: 32
3: ans.
5: C'est
3: ouais.
5: Bien, c'est ce qu'il faut.
2: 32 ans, je suis de Drancy.
5: Oui.
2: J'ai un problème et ça m'obsède depuis quelques semaines. Je ne sais pas trop quoi faire.
5: Oui.
2: Mon homme a toujours kiffé nous filmer pendant nos actes sexuels. Au départ, franchement, je n'étais pas sûr de lui, donc je n'avais pas trop envie, et donc j'ai refusé.
5: J'ai pas trop envie,
2: donc j'ai refusé pendant plusieurs mois, même quasiment pendant un an.
5: Moi, je déteste ça.
2: Ouais, moi, je sais pas, je.
5: Ah ouais.
2: Ouais, je vois pas l'intérêt. Tiens, moi, je suis trop à fond dedans.
5: Moi aussi, pareil, je me concentre, je suis pas acteur.
2: Tiens, moi, quand je suis
5: dans le real life.
2: Quand je suis en train de donner, je peux pas avoir un téléphone dans la main.
5: Quoi. Pareil, même chose.
2: Je préfère avoir son cul dans la main.
1: Ah ouais, c'est direct, quoi.
5: Ça vous excite de vous filmer, on en reparlera après. Vas-y, fini. Oh.
2: Ah
5: ouais, oui, ça m'excite certains, oui.
2: Au bout d'un an, j'ai cédé à son envie. Il a commencé à nous filmer dans toutes les positions. Il mettait le téléphone sur un pied qu'il avait acheté sur internet. Il se prenait pour un cinéaste. Il m'a toujours garanti que les vidéos ne tourneraient jamais. Le problème qu'il a, c'est que depuis quelques mois, il a un nouveau délire. Souvent le samedi soir, on accueille des potes chez nous pour prendre l'apéro, pour manger. Et quand il a un coup dans le nez, à chaque fois il nous dit quelque chose. Il nous dit, je vais vous montrer une vidéo.
5: Ouais.
2: La première fois, je pensais que c'était un truc qu'il avait vu sur internet pour nous faire rigoler. Et quand j'ai découvert le début de la vidéo où c'était nous dans notre chambre à coucher, ça m'a mis très très mal à l'aise.
5: Très très mal à l'aise.
2: Je fais du sport, oui. Je suis un peu fatigué.
5: Pour l'instant, moi j'ai tout compris.
2: Moi j'ai pédalé comme un ouf, j'ai fait de la pompe et compagnie.
5: Non mais on comprend tout.
3: La pompe.
5: J'imagine la scène, quel malaise vous nous dites. Aïe aïe.
2: Nos amis, j'ai bien senti qu'eux aussi étaient très mal à l'aise. Un ou deux des gros beaufs étaient super contents et ils rigolaient en buvant de la bière.
5: J'ai pris un coup de bite dans le cul.
2: Avec des réflexions à la con, genre « Ah, dis donc, t'as l'air d'aimer ça la bite
5: oh. !»
2: Les autres baissaient la tête et riaient jaune. Ça a jeté un froid dans la soirée, à part les deux trois cons qui étaient super contents en disant « Ah, t'as l'air d'aimer ça la levrette, cochonne que t'es, tiens, sers-nous donc un nouveau verre
5: !» Les gros lourds de fin de soirée.
2: C'est ça. Ça m'a mise extrêmement mal à l'aise. Nos amis ont quitté la soirée, j'en ai parlé à mon mec, mais il était tellement bourré qu'il ne se rendait compte de rien. Je me suis dit « ça ne sert à rien de lui en parler ce soir ». Le lendemain, je lui en ai parlé, il m'a dit « Oh, franchement, t'es coincé du cul,
5: mais
2: c'était juste pour rigoler. »
5: Le problème, c'est qu'il rigole sur sa gueule à elle.
2: Et maintenant, régulièrement, il nous filme, et le week-end d'après, quand des potes viennent à la maison ou quand on va chez eux, on a droit au même cinéma avec
3: mais
2: les
3: non.
2: vidéos. Je n'en peux plus, je lui ai fait une scène la dernière fois. Il me dit que ce n'est pas grave, qu'ils savent ce que c'est qu'une femme à poil.
3: C'est horrible, c'est sa femme.
2: Je lui explique que ça me gêne que tout le monde voit mes parties les plus intimes. Il me dit, oh, tu es foutu comme les autres, il n'y a pas de souci. Et moi, je montre bien ma bite et ça ne me dérange pas. J'ai l'impression qu'il ne comprend pas. Ça brise quelque chose dans notre couple. J'ai même pensé déjà à le quitter. J'en ai plus que marre. Que faire ? Mais le problème, c'est qu'il a environ plus de 100 vidéos de nous, donc il ne les a pas toutes montrées. Je pense qu'il n'arrêtera jamais son site.
5: Il va faire un festival, vous savez, comme le festival de Cannes. Lequel vous préférez ?
2: Je ne sais plus comment réagir avec lui. Il ne comprend pas. Aidez-moi, merci.
5: Alors, il faut l'aider, il faut l'aider.
1: Non, mais moi, je pense
3: que c'est ouf.
5: Non,
3: mais il met ça chez eux, et en plus, quand il va chez des amis, il branche genre son téléphone sur la télé des gens, quoi.
5: Bah oui.
2: Il branche, Marie, tu sais, maintenant, il y a le Bluetooth.
5: C'est Bluetooth, ça.
3: Oui, oui. Bon, après,
2: c'est une
3: télé qui
2: va avec. Elle te déroule.
5: Il arrive avec des câbles.
3: Oui, quand même, quoi.
5: Tiens, il y a Aurèle, petit bout, elle a 32 ans, elle nous dit non, on a déjà essayé de se filmer tous les deux avec mon homme, mais on a bloqué, on a coupé la cam, et tout est redevenu normal. Ah ouais, tu préfères, toi, faire l'amour sans te filmer. Marouane du 13, tiens.
1: Oula, Marouane.
5: Qui s'est déjà filmé deux ou trois fois en train de baiser. Le problème, c'est que en pauvre, il s'est fait.
4: Ouais, c'est... En gros, ça veut dire que...
5: J'ai déjà vu ça dans les films de cul.
4: Ouais, pauvre. Pauvre, c'est... Ouais, exactement. Ça veut dire, en gros, c'est comme si tu voyais à sa place.
2: Ouais,
4: quoi.
2: C'est ça, ouais.
5: Ah, pauvre. Mais c'est rare que les meufs acceptent. Ah, t'es déçu, Marwan.
2: Non, mais surtout, toi, Marwan, c'est des coups d'un soir. Ouais, je crois que la meuf, tiens, elle a pas envie de se retrouver.
3: Ouais, il les envoie à Karim après.
2: Non, mais ouais, mais imagine, tu sais, elle sait pas qui t'es. Il y a des mecs comme ça.
5: Sur Pornhub.
2: Pornhub et compagnie, tu vois. C'est pas super, quand même.
5: Se filmer une fois, ça passe, mais tout le temps, c'est non, Charles Villeneuve. Ça peut... Il y en a peut-être qui sont addicts à ça. On va en parler. Tu veux quoi comme témoignage pour le premier du mois?
2: Si vous êtes déjà filmé pendant l'amour, dites-nous. Et si ça vous donne du plaisir, si ça vous plaît. S'il y avait des deux membres du couple qui étaient plus ou moins d'accord. Ici, bon, ça c'est plus chiant. Si les vidéos elles ont fini par tourner ou d'autres personnes ont vu. Ou alors si vous êtes vraiment dans le cas de Lison, vous montrez ça à vos amis et tout le monde est content. Vous faites des petites soirées vidéo porno amateurs.
5: Ouais, dites-nous. Si vous montrez les vidéos à des potes par exemple, dès que vous baisez une meuf, vous montrez la vidéo à vos potes, ou alors les filles, vous montrez ça à vos copines. Vous pouvez nous raconter. XVR, lui, il dit, le mec est un gros beauf quand même. Elle devrait arrêter de baiser avec lui, hein, et qu'il arrête ses histoires de vidéos. Pauvre, c'est point of view.
4: Ouais, c'est exactement, ouais.
5: Pauvre.
4: Point of view.
5: Je me suis déjà filmé avec madame, ça m'a dégoûté de les visionner. J'ai plus jamais fait mic du.
2: Mais moi, ça serait un peu ça.
5: 59 ans.
2: De me voir en train de chaîne, ça me dégoûterait un peu, tu vois.
4: Ouais, non, ça va, c'est chelou.
5: Mic 59 cents, c'est ça. Et Starfan qui dit, moi, j'avais filmé ma femme et moi, mais elle avait supprimé la vidéo. Mais en regardant, j'ai quand même trouvé que j'avais un joli coup de rein.
3: Ah, bah d'accord.
2: Ah, il était fier de lui.
3: Je vous avais raconté, moi, c'était pas du cul, mais enfin, c'est tout aussi dégueulasse. J'étais allée au baptême d'une petite. J'étais pas très grande, hein. Je devais avoir 12-13 ans. J'étais avec mon père. Et en fait, le mec, donc il y avait une réception et tout. Le mec, donc pendant la réception, avait mis la vidéo de l'accouchement de sa femme. Mais en gros plan.
2: Mais
4: genre la chatte et tout.
3: Mais je vous avais raconté. Bah, on voyait la chatte et tout.
5: Mais la femme, elle était fière.
3: Bah,
5: t'es fier. Bah, oui, regardez ce qui sort de ma chatte. Le chiard.
3: Non, mais attends, le pire.
4: Le chiard.
3: Non, mais le chiard. Le pire, c'est qu'elle avait chié, justement. Mais je t'assure que je m'en souviendrai toute la vie.
2: Non, mais tu sais que ça m'étonne pas, parce que tu sais, il y a des gens, ils sont tellement à fond.
3: C'est bizarre.
2: Tu sais, ils filment leur vie entière. Regarde, des gens de télé-réalité, ils vendent même les accouchements des chaînes de télé. Donc, tu sais, à un moment donné, il n'y a plus aucune dignité. C'est-à-dire que, tiens, moi, je vais appeler une chaîne de télé. Tiens, j'ai la gastro, elle est pas me.
3: T'invites tes amis et tu montes la chatte de ta femme
4: Tu es en train de chier et tout. Non, mais c'est.
2: Même sans chier, tu vois, c'est quand même.
4: Mais bien sûr, mais
2: c'est un moment intime, tu vois.
5: Il y a déjà des témoignages qui arrivent.
2: À ce moment-là, va accoucher dans la rue, tu sais. Je me dis, non, mais vas-y, accouche.
5: Ouais, au Stade de France.
2: Ah ouais, ou sous la Tour Eiffel, tu sais, va à un endroit où il y a
4: tout.
2: Ou sous le vieux port, tu vois. Sur le vieux port, va accoucher là-bas.
4: En public,
2: tu veux montrer.
5: Alors attention, témoignage qui arrive dans un instant. On ira faire un tour à Nîmes chez Laura qui téléphone avec nous. Salut Laura.
9: Salut.
5: Bonjour Laura, t'as 28 ans, sois la bienvenue sur Skyrock. Bienvenue dans la Radio Libre. On aura Chris aussi du 92 qui est avec nous. Salut Chris.
10: Salut Zifoul, ça va l'équipe?
5: Ça va bien, bienvenue sur Sky, toi aussi. Et donc vous êtes déjà filmés tous les deux, hein? Enfin pas ensemble,
10: ouais,
5: hein, parce
10: moi
5: que
10: j'ai
5: vous.
10: Déjà filmé.
9: Non, on n'était pas ensemble.
5: Vous ne connaissez, vous ne vous connaissez pas, mais vous êtes filmés. Vous allez nous raconter la petite story, et puis on en reparle, et puis on aura la réponse du problème du mois, là, tout à l'heure. Qui donne la réponse?
2: Kangou Gris.
5: Kangou Gris, ça va de mieux en mieux. Les pseudos des internautes qui donnent des réponses sont de mieux en mieux. C'est Kangou Gris.
2: Bah, c'est un Kangou qui est gris.
5: C'est un Kangou Gris, voilà.
2: Voilà, pourquoi pas.
5: Kangou Gris. Bon, on s'en occupe dans un instant. Et là, on a Laura aussi, qu'on va retrouver. Alors, Laura, le gros con dans la famille, on va enfin savoir qui c'est.
2: Oui. Ah ouais, quand même,
3: ah ouais. Temps, là.
5: Il y a un gros con dans la famille de Laura. Eh bien, Laura arrive tout de suite sur Skyrock.
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5: Ah, les embrouilles de couple, c'est marrant parce que quand on s'aime, on s'embrouille.
4: Ah, c'est vrai.
5: Et on s'embrouille souvent à cause du téléphone, c'est
3: ce
5: que vous nous disiez ce matin. À toi aussi, Cariole.
3: Tout à fait.
5: Qu'est-ce qu'elle regarde trop, Romano, sur le téléphone?

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0: Et ouais, c'est la plus grande radio libre de France, même en ce jeudi de l'Ascension. Merci d'être là. Vous êtes là jusqu'à minuit, 21h minuit, 132 tous les soirs. Tous les soirs, c'est Radio Libre. Et c'est Nono La Grinta qu'on écoute maintenant. Nono La Grinta qui déchire tout. Avec Love You sur Skyrock.

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0: Bon, une fois de plus, ça déchire tout ce soir. Merci à vous d'être là tous les soirs. 21h minuit, c'est Radio-Libre.
5: Ouais, ouais.
0: Le jeudi, c'est jour de problème du mois. Et oui, le problème du mois de Lison, dont on va s'occuper dans un instant. Les réactions arrivent.
2: Ah, bah Lison, elle est bien, bien emmerdée avec son mari qui est complètement cinglé. Lison, 32 ans, elle est mariée. Son mec n'a rien trouvé de mieux que de filmer leur relation sexuelle.
0: Il adore.
2: Et non, mais bon, à la limite, ça serait que ça.
5: Ouais, mais c'est pas ça.
2: Ça ne serait pas un problème du mois. Ouais. Non, quand ses amis viennent à la maison, par exemple, pour l'apéro ou pour bouffer. Mais il leur montre les vidéos, il dit regardez comment je la baise.
4: C'est normal.
2: Bon, tout le monde est mal à l'aise forcément les voyant baiser.
0: Pourquoi?
2: Et lui il est content.
5: Ah ouais,
2: bah, regardez, t'as vu ce que j'ai fait là? Elle en a marre. Bon, on peut la comprendre.
4: Oui, bah oui, c'est clair.
0: Merci pour les messages. Il y a plein de réactions qui arrivent et qu'on va retrouver dans un instant sur Skyrock. Enfin, avant minuit, on va s'occuper du problème du mois. On aura également la réponse de l'internaute qui s'appelle Kangou Gris.
2: C'est un Kangou qui est gris.
0: C'est un Kangou Gris qui répond pour résoudre le problème de Lison. Et puis il y a Yanis qui arrive. Ah ouais, Yanis, il risque de foutre en l'air son couple, mais il va nous en parler. Et puis Laura, qu'on va retrouver avec nous. Ah oui, Laura, on va en savoir plus sur son histoire. Laura, qui nous appelle en direct de Coulommiers. On file dans le 77. Bonsoir, Laura.
8: Bonjour.
0: Bonjour.
2: Salut Laura.
0: On salue la France entière.
8: Bonjour.
2: Ouais, Laura.
0: Bonjour à toi, Laura. Donc, Laura, toi, tu nous appelles pourquoi? Explique-nous un peu.
8: Ben, en fait, ça fait depuis 2 ans que ma mère, elle est en couple avec son nouveau copain. Et son copain ne m'aime pas du tout, en fait. Il nous rejette et le problème, ça fait 2 ans que j'essaye de parler à ma mère, de prendre des nouvelles, mais à chaque fois, elle m'envoie chier tout le temps.
0: Mais attends, qui t'envoie chier, lui ou ta mère?
8: Ma mère, en fait. Ma mère, lui, il y a les deux, parce que des fois, parce que je demande aussi des nouvelles sur Messenger ou par SMS, des fois, c'est lui qui répond. Des fois, c'est lui qui répond.
0: Alors, quand tu demandes des nouvelles...
8: Il m'envoie des insultes en me disant « On n'a pas besoin de toi, tu peux faire ta vie ailleurs, on en a rien à foutre. » Et quand parce que j'arrive des deux... Bah, en fait, ma mère me parle que quand il n'est pas là, en fait. Quand il n'est pas là, elle arrive à essayer de me parler. Sauf que quand il revient, en fait, ça recommence, en fait.
0: Mais il a quel âge, le gros con?
8: Dans les 55 ans, un truc comme ça.
0: 55 ans.
4: Et lui, il a des enfants?
8: Oui.
2: Mais il les voit,
8: il en a deux et les deux lui parlent pas non plus parce que en fait il est tellement con avec même avec ses propres enfants que il veut plus ses enfants ne veulent plus lui parler.
0: Bon, à la limite que tu t'entendes pas avec ce gros con, parce que on peut quand même le dire, il a tout d'un gros con, hein. D'après ce que tu nous décris là, d'après ce qu'on sait de lui, pas grand chose, mais il a tout d'un gros con. Tu t'entends pas avec lui, c'est pas grave. Le seul problème, c'est que ça met des distances avec ta mère, entre toi et ta mère, quoi.
8: Oui.
4: Ouais. Ta mère, elle accepte ça surtout.
0: Vous avez connu des gros cons dans votre vie? On a tous rencontré des
2: Cédric,
0: gros cons.
2: Toutes les semaines.
0: Tu parles du grand jeu, question pour un gros con.
2: Qui aura lieu demain,
0: demain soir. Ne loupez pas la diligence, la culture à la une.
2: C'est vrai.
3: Mais parle bien, gros, parce que je vais me lever.
2: Mais qu'est-ce que tu vas te lever? Je vais rentrer chez moi, dans la tour Eiffel, que tu seras à peine levé.
3: Ouais, c'est ça, ouais.
0: Non, mais un vrai gros con, vous avez un
3: connard, quoi.
0: Ouais, un vrai connard, ouais.
4: Non, mais surtout qu'il a une influence sur sa mère, quoi.
2: Non, moi je suis traité une connasse à vélo, moi.
0: Alors vas-y, dis ça, c'est super.
2: Non, mais parce que la meuf.
4: C'est super.
0: Non, mais j'ai pas remarqué, j'adore. Quand on est à vélo et qu'il y a un automobiliste qui nous fait chier, l'automobiliste c'est le connard. Mais quand on est en voiture et que c'est le vélo qui nous fait chier, le vélo c'est le connard.
4: Chaque fois,
0: et pareil pour les piétons d'ailleurs. T'es piéton, tu traites les automobilistes. T'es automobiliste, tu traites les piétons.
2: Non, mais une fois, là c'était quand? Bon, c'était déjà, je sais pas, il y a peut-être une semaine, 15 jours. Tu sais, il y a des voies de vélo. La meuf elle roule sur la voie normale.
0: Oui.
2: Ah ouais. Et là, en fait, la meuf elle me dit, vous roulez trop près de moi. Je fais, non, mais il y a une voie de vélo. Fait, non, il n'y a pas de voie de vélo. Je fais, si, espèce de connasse, regarde à gauche, regarde là, à ta gauche, il y a une voie de vélo, connasse.
0: J'adore les
2: embrouilles. C'est là, regarde, connasse, madame. Là, il est juste là, tu vois la bordure, tu te mets derrière.
3: Ah, j'ai eu la même la semaine dernière, gros.
2: Non, mais ça me rend ouf. Tu sais, il y a des voies de vélo, mais va-dessus. Ou comme l'autre fois, vous roulez trop près de moi. La meuf, pareil, elle aussi, à chaque fois, c'est des meufs avec des mecs, je me méfie, j'ai peur de me faire marbrer. Et la meuf, juste avant, elle me grille à feu rouge. Je lui dis, ta gueule, connasse, quand tu respecteras le code de la route, tu me parleras. Tiens, la baragouinée, je sais pas
4: plus,
2: quoi.
4: C'est dangereux.
2: Non, mais ouais, non, mais ça, le code de la route, bah les couilles, il y a les vélos, les feux rouges. Vas-y, que ça passe tout droit.
4: Tu peux te faire enlever des points sur ton permis, non, quand t'es à vélo. Non, quand
3: ouais,
4: si t'as le permis.
2: Ouais. Même si t'as pas le permis, tu peux te faire. T'as des amendes.
5: Amendes, si t'as le permis, points sur le permis.
4: Ouais, c'est ça.
0: Donc, des gros cons, on en rencontre tous les jours. Et plus précisément, pour aider Laura, est-ce que vous avez déjà eu du mal avec le nouveau mec de votre mère ou avec la nouvelle meuf de votre père, si vous êtes faites partie d'une famille recomposée, vous avez peut-être ça à subir à la maison, vous pouvez nous raconter, comme ça, ça pourra peut-être aider Laura. T'as essayé de faire quoi, Laura, par rapport à ce mec? Est-ce que t'as essayé d'avoir une, j'imagine que oui, d'avoir une discussion,
4: avec ta mère,
0: avec ta daronne, en tête à tête, de parler de cette situation, tout ça?
8: Oui, j'ai essayé. Après, ma mère, quand elle est toute seule, en fait, ça passe super bien. Et en fait, quand il est là, elle change de comportement direct.
4: Mais t'as des frères et sœurs?
8: Oui, j'ai que des frères. Mmh. Je suis la seule fille de la maison.
0: Ils en pensent quoi? C'est pareil avec eux?
8: Bah, c'est pareil avec eux, en fait. Et même, elle rejette même le petit neveu, en fait. Mon petit neveu, elle rejette de temps en temps.
4: Ah ouais, donc son
8: petit-fils. Des fois, même son petit-fils, elle peut l'envoyer chier. Il a 3 ans, il comprend pas non plus.
0: 3 ans.
8: Et voilà. Il a du mal aussi, lui. Même lui, il demande sa mamie. Et bah, il
4: a. Non, mais il faut faire une réunion
8: voir,
4: de famille, je pense, au bout d'un moment.
8: Alors, on a convoqué tout le monde. On a dit, on va faire un repas, même essayer de faire un repas tous ensemble pour essayer d'en parler.
0: Ouais.
8: Mais lui, en fait, il s'en fout.
0: Mais on sent que ça te touche beaucoup, cette histoire avec ta daronne. Bien, c'est normal. Hein, t'as un mec qui est loin de ta daronne de toi. C'est ce qu'on comprend.
4: C'est horrible.
0: Mais
8: j'ai eu une enfance un peu compliquée avec ma maman et j'ai pas vécu avec
2: elle. Ouais, mais bon, moi, je veux pas être désagréable avec ta maman, mais aussi, c'est de sa faute, tu vois. À un moment donné, il faut qu'elle.
0: Elle est grande, ouais.
2: Ouais, tu vois, c'est quand même à elle de dire au mec, bah non, j'ai des enfants. En gros, tu me prends avec tes enfants, tu vois. Parce que lui, à mon avis, il est dans le délire. Vas-y, on se met en couple. On zappe tout notre passé, mais tu sais, à l'âge qu'ils ont, ils ont une vie avant, tu vois, c'est normal.
0: Ouais, des enfants.
2: Il a des enfants, il a une femme avant.
4: Mais même ses enfants.
2: Ta maman, elle a eu ton papa avant, elle a peut-être eu de. Voilà, c'est. Donc tu peux pas recommencer ta vie et faire un reset de tout ce qu'il y avait avant. Ça, c'est quand même aussi à ta mère de réagir, tu vois.
0: Oui, c'est vrai.
2: Parce que vous faites des réunions, mais tu sais, le mec, lui, de toute façon, si c'est un gros con, jamais il dira, ouais, bah si. En fait, c'est à ta mère de lui dire, bah écoute, voilà, si tu m'aimes, c'est comme ça, il y a des enfants. Mes enfants, je veux les voir. Ta gueule, gros con.
0: Moi, ma mère fait ramener.
4: Tu rajoutes ça à la fin.
0: Tiens, il y a Louis qui nous dit, il a 16 ans, Louis. Il fait, moi, ma mère, elle peut ramener n'importe qui à la maison pour remplacer mon père. Je l'aimerais pas. Voilà. Alors toi, t'es déjà bloqué au départ. Alors qu'il faut pas, parce que ta mère, ça va la rendre malheureuse. Tu vois, elle s'est séparée de ton père. Bon, je comprends que ça te fasse chier. Après, tu vois. Il faut bien qu'elle refasse sa vie, elle va pas finir toute seule.
4: Ouais, mais enfin bon, tu préfères qu'elle refasse sa vie avec un mec sympa, tu vois.
2: Oui, mais bon.
0: Mais lui, il dit, il pourrait en ramener n'importe qui à la maison, ça se passerait
4: mal. Oui, c'est vrai,
2: Non, mais le problème, c'est que là, qu'elle prenne n'importe qui, tu sais, c'est quand même, c'est ta mère qui l'a choisi, ce mec-là.
0: Oui.
2: Donc après, peut-être qu'elle, elle considère pas que c'est un gros con, mais. Ou alors, essaye de l'ouvrir les yeux à ta mère en lui disant, ouais, t'as vu un peu comment ça se passe. Depuis qu'il est là, tu nous mets dans le vent. T'imagines, bon, encore, toi, t'as 30 ans, bon, c'est vexant, mais le petit de 3 ans, lui,
0: mais ça peut même le traumatiser, le petit.
2: Ah non, mais c'est clair. Bon, à 30 ans, toi, tu vois, tu sais que ta mère, elle est dans ce délire-là, machin, mais bon.
0: Mais quand tu disais, t'envoies des messages, t'envoies quoi comme message, par exemple? Et lui, il répond quoi? Ou elle répond quoi quand c'est désagréable?
8: J'envoie un message à ma mère, je lui dis coucou, comment ça se passe, parce qu'elle a des problèmes de santé, de santé aussi. Alors, des fois, je prends des nouvelles, je demande des nouvelles.
0: Ouais.
8: Même parce que j'ai un petit frère qui vit avec eux, qui, même lui, a du mal à.
0: Ah putain, pour lui, ça doit être encore pire.
8: C'est même pire.
0: Ah ouais, il se tape le gros con, lui, tu vois.
4: Ah ouais, ouais.
8: Oh, voilà, lui, il a vraiment pas de chance. On essaie de le sortir de là parce que c'est pareil, ça se passe super mal. Et en fait, il aime pas nous. En fait.
0: Mais il répond quoi, par exemple, quand il. Si c'est lui qui répond, quand tu demandes, bah, ta mère,
8: elle ouais, répond. Il répond souvent par des insultes.
2: Oui, carrément.
8: C'est direct.
0: Mais c'est quoi les insultes? Il dit quoi comme insulte?
8: Bah, tu peux aller te faire enculer, t'es
2: une grosse
8: vache.
0: Je crois qu'on est dans le cassos total. Là,
2: mais t'imagines?
0: Là, on est dans le. T'imagines, le mec prend le téléphone, tu demandes des nouvelles de ta mère, le mec dit t'es qu'une connasse, t'es qu'une grosse vache, tu peux aller te faire enculer.
2: Non, mais ta mère, elle a accès au message. Donc elle doit bien voir. Ouais, mais elle doit bien voir que le mec, il a répondu ça avant.
8: Bah oui, mais ma mère en fait répond rien. Elle a tellement peur aussi un peu.
2: Ah ouais, t'as pas l'impression qu'il la manipule un peu, parce qu'il y en a qui disaient ça, tu sais que genre le mec il avait une emprise psychologique sur ta mère.
0: Parce qu'il traite, il te traite de grosse vache.
2: Ouais, et ta mère elle voit les messages, et elle dit rien.
0: C'est quand même sa fille.
2: C'est comme moi si admettons Cariole, mais ma mère elle m'envoie un message ou mon père, elle dit pourrait te faire enculer vieux con, tu vois.
0: Ouais, c'est
2: et moi je vois l'historique et je dis ah bah c'est super ton message. Moi je m'embrouille direct avec.
4: Ah ben moi pareil.
2: T'es pris pour qui?
0: Ouais.
4: Ah ouais.
0: Tiens, il y a Claire qui nous dit oulala, je vous souhaite bon courage l'équipe, vous allez galérer. Parce qu'a priori, c'est pas simple dans sa tête à lui. Ah ouais, c'est vrai. J'ai bien dit ça d'ailleurs, c'est pas simple dans sa tête à lui. Je pense que.
2: Ah non, mais le mec, il est bien arrangé.
0: Le mec, il a un pet au casque.
4: Il
0: y a peut-être même plusieurs pets au casque. Là. Bon, vous nous dites, qu'est-ce que tu veux qu'on fasse pour toi, Laura? Dites-nous hein, déjà si vous avez des témoignages par rapport à un truc qui vous serait arrivé comme ça. Vous avez un gros con qui arrive dans la famille, il sort avec votre mère, ou une grosse conne hein, qui arrive dans la famille, elle sort avec votre père et elle fout le bordel. Ou dans la famille, ou parmi les amis. Enfin, vous avez des gros cons. Vous nous expliquez comment on peut gérer, plus précisément pour le cas de Laura. Tu veux demander quoi aux auditeurs et aux auditrices de Sky, Laura?
8: En fait, d'avoir des conseils de comment ils ont fait pour pouvoir gérer ça et de pouvoir
0: simple,
8: en parler avec.
0: Ça dépend
8: avec
0: de ta mère pour moi, Laura. Donc c'est.
2: Ah, mais c'est vrai que ça dépend beaucoup d'elle. Faut que ta mère, il faut qu'elle elle se rebiffe, tu vois.
0: Faut qu'elle ait un électrochoc ou qu'il
2: qu'elle
0: se passe quelque chose.
2: Ouais. Tu parles pas comme ça à mes enfants, par exemple.
0: Bon, vous nous laissez vos messages. Et d'ailleurs, j'ai vu tous les messages que vous avez laissés sur l'histoire du vélo.
4: Ouais,
0: alors, il paraît que c'est une légende urbaine. Regarde, Mick du 5900.
4: Plein de messages.
0: Vous vous trompez, c'est une idée reçue pour les points de permis quand tu es à vélo. C'est une légende urbaine, les points perdus en vélo, c'est le message de Ludo.
2: Exact.
0: Babouche qui dit tu perds pas de points avec le vélo. Elodie qui dit exactement la même chose. Le handballeur qui nous fait les vélos ne sont pas soumis à la perte de points.
2: Non mais justement, ouais.
0: Tous les autres.
2: Parce qu'au tout début quand c'était mis en place, en fait il y a eu un problème parce qu'ils se sont dit ouais en fait c'est complètement injuste parce que quelqu'un qui a le permis il va perdre des points et l'autre celui qui a pas le permis donc il perdra pas de points. Donc, tu sais, au niveau de.
5: Non, c'était pas ça le truc. Il y a un avocat qui a défendu l'affaire et qui disait qu'en fait, pour conduire un vélo, normalement, t'as pas besoin de permis.
0: Oui.
5: Donc, tu peux pas retirer des points.
2: Et pas con l'avocat.
0: Vive l'avocat.
5: Associer un permis à un véhicule.
2: Ouais, donc ça a dû faire jurisprudence.
5: Ouais, c'est ça.
0: Donc, on perd plus de points. Et ben merci pour les messages que vous avez laissés. Comme ça, quand on dit.
2: Heureusement, parce que quand on voit conduire et qu'il grille tous les feux rouges, ils en auraient plus beaucoup, dis donc.
0: Oui, c'est vrai.
2: Ah, bah, ça m'est plus du tout.
5: Pas grave.
0: Merci pour les messages. Bon, vous avez la parole tous les soirs sur Skyrock, c'est Radio Libre et c'est l'heure de retrouver. Kevin, il y a Kevin qui est dans le coin. On aura un petit point sur le problème du mois aussi tout à l'heure.
2: Ouais.
0: Mais d'abord, Kevin qui est au téléphone avec nous. T'es dans le 56, Kevin, et t'as 19 ans, toi, c'est ça?
6: C'est ça.
0: C'est bien, sois le bienvenu sur Sky.
6: Merci.
0: Bienvenue la Bretagne, salut le Breton. Ouais. Et parle bien fort dans ton téléphone. Qu'on t'entende bien,
6: ouais.
0: Kevin.
6: Vous
0: m'entendez
6: là?
0: Ça va.
2: À peu près.
0: Et donc, toi, tu voulais nous parler d'une collègue de taf. Tu bosses où, toi?
6: Alors, je travaille au McDo.
0: Très bien. Moi le McDo j'aime bien moi. Il y a plein de gens qui disent ouais McDo junk food, sale malbouffe tout ça. Ouais, bah, c'était j'ai bouffé bien pendant je sais pas 3 semaines, j'ai bouffé dans des j'ai bouffé des trucs naturels tout ça.
4: Naturel?
0: Non mais tu vois des légumes, j'étais avec une copine qui cuisine super, tu la connais Karim d'ailleurs, Guigui aussi tu la connais.
4: Ah, il faut
0: qui cuisine
4: légumes,
0: super bien, qui te fait des trucs de bouffe, des pâtes, des pizzas, elle te fait tout ce que tu veux. Et ben un jour, je suis allé chercher un pote à l'aéroport et je me suis arrêté au McDo pour me faire un bon cheeseburger, mais c'est un bon gros double cheese.
2: Les fameux McBeat en Italie.
0: Ah, les McBeat.
4: C'est quoi ça?
2: C'est des croquettes.
0: Ça existe plus, je crois.
2: Non, mais c'est le nom, ça s'appelle des McBeat.
0: Non, mais McDo.
2: Je crois que c'est des croquettes de mozza ou un truc comme ça, c'était ça, non?
0: Ouais, c'était ça, des McBeat. Ouais. Ils l'ont pas sorti en France, c'est bizarre d'ailleurs.
2: Ouais, t'imagines.
0: Cédric, une petite Mike Beat.
2: Oh, direction l'Italie direct. Aller,
0: Donc tu bossais au McDo, ok?
6: C'est ça. Et donc j'ai une collègue qui travaille avec moi et que je trouve hyper belle.
0: Ouais.
6: Et donc j'aimerais bien la draguer, mais j'ose pas aller plus avec elle.
4: Mais est-ce que tu la connais un petit peu? T'as discuté avec elle ou pas?
2: Oui, la connaît, c'est sa collègue, Marie.
4: Oui, non, mais je veux dire que tu la connais un peu.
2: Mais vous êtes qui, madame?
4: Non, mais quand je pose la question, c'est-à-dire, est-ce que t'as discuté un peu avec elle hors travail, tu vois?
6: Bah ouais, quand on mangeait, on parlait un petit peu, et quand on partait, on se faisait des câlins, quand on arrivait, on se faisait des
0: câlins. C'est-à-dire
5: câlins. Toi, t'es un beau gosse, toi, déjà, c'est bon.
4: Mais c'est elle qui te faisait des câlins ou c'est toi?
6: Non, c'est elle.
4: Ah ouais?
0: Ah, c'est elle qui te faisait des câlins?
6: Ouais, elle arrivait, elle
0: en faisait. C'est gagné, direct.
4: Ouais, elle te parlait de quoi? Est-ce qu'elle a un mec?
6: Alors là,
8: Aucun.
7: Ah, ça serait bien de se renseigner quand même.
0: Oui, ouais. Demande.
7: Qu'il n'y ait pas un mec qui t'attende pour te marbrer à la sortie du McDo.
0: Non, mais j'allais dire, il faut faire le premier pas. Mais il n'y a même pas de premier pas à faire. C'est elle qui a fait le premier pas.
4: Tu fais des câlins.
0: Après, bon, les meufs, parfois vous êtes un peu chelou parce qu'on fait des câlins et puis.
4: Oui, ça.
9: C'est câlin pour dire bonjour, au revoir.
7: Ah, ouais. Cédric, les McBeat existent toujours au Portugal, nous dit Baba du Portugal.
0: Voilà, direction Porto, c'est parti, je serai pas là demain.
7: Voilà, le Vaxibus, ils vont au Portugal direct.
0: Allez, voilà, Pierre Fitte, on annule demain, Pierre Fitte.
7: Voilà, direction Porto et Lisbonne.
0: Non, mais bon, t'as plutôt bien assuré. Mais ouais, c'est vrai que tu devrais te renseigner quand même sur le fait. Elle est célibataire, elle est pas célibataire, elle a un mec.
4: Ouais, bah c'est ça, déjà.
6: Bah oui,
7: Mais quand tu dis câlin, c'est quoi comme câlin?
9: C'est des hugs, genre pour dire bonjour, ou c'est vraiment des câlins tendres, tu vois?
6: Ouais, bah c'est pour dire bonjour et tout ça. Et voilà, après on parle quand on est au travail, on rigole bien.
0: Est-ce qu'elle est plus cool avec toi qu'avec les autres?
9: Bonne question.
6: Ça dépend des personnes, hein.
0: Mais par exemple, les autres mecs, est-ce qu'elle est plus câline avec toi? Est-ce que tu remarques qu'il y a un peu plus pour toi que pour les autres, ou c'est pareil?
6: Alors, elle fait jamais d'autres câlins aux autres mecs.
0: Ah bah,
9: c'est un bon avantage.
4: Et est-ce qu'elle se maquille un peu plus et tout ça, tu sais, en arrivant au taf? Parce que ça, c'est.
9: Bah, il la voit qu'au taf.
0: Bah oui, il la voit qu'au taf, t'en sais rien, si elle se maquille plus.
4: Non, mais t'aurais pu savoir avant.
0: Après, bon, c'est pas parce que ça devient un pot de peinture que tu vas la sauter, Marie.
4: Oui.
7: Mais c'est quoi, c'est
9: le rapport à la question? Là, on est passé d'une bonne question à une moins bonne question.
0: C'est varié, la
7: réalité. Je vois pas, en fait, c'est quoi le rapport?
4: Quand un mec te plaît, en fait, à partir de ce moment-là, tu te maquilles un peu plus, tu te fais plus jolie.
9: Non, mais Marie, ils travaillent en uniforme, ils sont au McDonald's.
4: Oui, mais tu vois bien quand elle arrive au boulot, elle va pas arriver en uniforme.
0: Si.
9: Ah ouais,
4: tu arrives en uniforme?
9: Non,
7: mais je sais pas.
0: Non, mais tu sais pas si elle se maquille plus si tu la vois qu'au boulot, Marie. Tu peux pas comparer.
4: Non, mais d'avant.
7: Comparer au jour d'avant, elle veut dire.
4: Bah oui.
9: Ouais.
4: Bon, c'est ma question.
7: Ouais,
0: peut-être que tu n'as pas compris la question non plus.
9: T'es pas obligé de répondre.
0: Non, mais moi non plus.
7: Kevin, il a pas envie d'y répondre à part.
6: Franchement, je sais pas si elle est plus maquillée quand. Parce qu'on n'est pas, on travaille pas en même temps, parce qu'elle, c'est le jour de repos, c'est demain, moi je travaille, et après quand elle revient, c'est le jour de repos.
7: Mais jamais vous avez les mêmes horaires. Jamais un jour t'es de service avec elle.
6: Si, ça arrive des fois.
9: Samedi, il m'a dit.
7: Ce qu'il faut faire, c'est proposer juste d'aller prendre un verre après le service, tu vois.
4: Ouais.
0: T'as son numéro, t'as ses réseaux, t'as.
6: Ouais, j'ai ses réseaux. Et par contre, je veux dire quelque chose. La personne qui m'a pris hors antenne, elle est vraiment très cool.
0: Avec plaisir,
9: mon pote.
0: C'est Samy, le Marseillais.
9: Quand tu parles pas du PSG, moi je suis cool.
0: Voilà, donc t'es breton, donc ça passe. Si t'es pas parisien, c'est vrai que ça passe.
6: Je suis désolé, Samy, je suis pour Paris.
9: Voilà, t'es un bon. Alors je retire tout ce que je t'ai dit, gentil, en antenne.
4: Mais sinon, si elle rit à des blagues de merde, tu vois, tes blagues de merde, si elle joue avec ses cheveux et tout, ça c'est aussi un petit.
9: Si elle joue avec ses cheveux dans les hamburgers, tu sais.
4: C'est genre.
7: Regarde, je mets une mèche de cheveux dans l'hamburger.
4: Non, mais pas quand tu tapes.
0: Vous discutez, quand vous travaillez pas, je sais pas, le week-end, vous voyez pas, vous discutez tu l'appelles, vous discutez sur les réseaux.
6: On discute sur Snap, sur Insta.
9: J'avoue, c'est avancé, toi.
7: Non, moi, je dirais que c'est bien barré, moi, ton truc. Moi, je l'inviterais à boire un coup ou à faire un truc après le service du samedi.
0: Ouais.
9: Sinon, j'ai une idée.
0: Tu prends un petit Sunday.
9: Ouais.
7: Non, mais bon,
0: vous discutez autour d'un Sunday.
7: Non, mais peut-être aller ailleurs qu'au McDo.
9: Je vais chez Quick.
7: Ça peut-être
9: chez Burger King.
7: Ouais, tiens, on va aller chez Burger King.
9: Je vais acheter la concurrence pour comparer. Non, mais tu vois, par exemple, demande à ton manager ou quoi d'avoir la pause samedi, comme vous bossez ensemble, en même temps qu'elle, la pause du déj. Et comme ça, pendant une heure, vous allez bouffer ailleurs qu'au McDo, vous allez bouffer tous les deux, et tu pourras bien discuter dans un autre délire qu'au McDo.
0: Non, parce que tous les signaux sont au vert. Hein. On t'a posé plein de questions. Tu vois, t'as ses réseaux, tu discutes quand vous ne voyez pas. Elle est sympa avec toi, elle est plus câline avec toi qu'avec les autres.
7: La seule réponse qu'on n'a pas eue, c'est à la question de Marie. Mais bon, là,
0: c'est
7: rien d'anormal.
0: Non, mais déjà, il faut la comprendre, la question, ce qui n'est pas forcément, forcément évident.
7: Peut-être une autre question à poser, Marie.
4: Non, c'est
7: question,
4: bon, ça y est.
10: Je voudrais savoir si elle met des chaussures à pompons.
4: Mais pourquoi?
10: Mais comme ça, parce que pour savoir.
0: Non, qu'est-ce que vous en pensez, l'équipe?
7: Moi, je dirais que c'est quand même. Ça sent
9: bien
7: bon.
9: Parti,
0: ouais. Si Marie est optimiste, Romano aussi, les deux en même temps, déjà. Déjà, un des deux, c'est pas facile. Les deux en même temps,
7: mais là,
0: c'est un miracle.
7: Si tu nous dis, ça a l'air bien engagé.
4: Je suis d'accord.
0: Donc, Kevin, on y croit, l'histoire sent bon. Tiens, vos messages à vous. Bah, vous aussi, vous êtes plutôt optimiste.
7: Voilà, tout le contraire de mon slip.
0: L'histoire sent bon, exactement. Tout le contraire de ton slip, Cédric.
9: C'est pas grave.
0: Bon, Kevin, tu vas faire quoi?
6: Ouais, je pense que j'irai lui parler, mais est-ce qu'on passe pourrait donner mon snap pour avoir des conseils comment l'aborder, quoi?
0: Bon, alors, si vous voulez finir la discussion, oui, c'est bien. Finir la discussion
9: au courant, hein.
0: avec Kevin, et tu nous tiens au courant, Kevin. Balance ton snap.
6: Je peux vous rappeler lundi pour en donner des.
0: Bah ouais, après le week-end, c'est parfait, ça.
9: Bah ouais.
0: Et ton snap?
6: Alors, mon snap, c'est RTS.
0: RTS, c'est mieux que RTL.
6: Oui.
0: Ah bon, sauf si t'as 80 ans.
9: Ou plus.
6: Non, mais
9: ou
6: plus.
0: Bon. Ok.
6: Non, RTS, De Lorient, DE, Lorient et 56.
0: Ok, RTS, DE, Lorient, 56. Eh bien, tiens-nous au courant. On t'embrasse, Kevin. Bisous à toi.
6: Pas de problème.
7: Salut, Kevin.
0: Et vous avez vu, si vous avez besoin d'un service, on est là tous les soirs. Et un autre Kevin, tiens, qu'on va prendre au téléphone. En attendant, le problème du mois. Oui, le problème du mois. Il faut quand même qu'on l'aide, celle-ci, là, parce que ça va pas débattre.
4: Ça va pas.
0: Ça va pas, oui.
4: Ça va pas,
0: ça ne va pas. Elle est pas elle non plus. Elle n'est pas très, très, très en forme. Mais avant ça, ouais, donc je vous disais, un autre Kevin, tout de suite. Oui, Médéline, on va s'occuper d'amour. Elle est romantique, cette chienne. Qu'est-ce qu'elle est romantique. Et Kevin, toi, tu nous appelles pour donner les derniers petits conseils à Antoine et à ceux qui sortent avec une fille qui est déjà prise et qui sont tombés amoureux. Au début, c'était juste pour baiser.
4: Et c'est ça, ouais. Amoureux.
0: Tu tombes dans le love. Et ouais, c'est comme ça.
4: La nerf, c'est ça.
0: Alors, Kevin, t'as 26 ans, toi, Kevin, c'est ça.
6: C'est ça, ouais.
0: Alors, qu'est-ce que t'avais comme conseil à donner à Antoine? Antoine, d'ailleurs, je crois qu'il est toujours avec nous. Hein. T'es toujours là, Antoine, hein?
6: Ouais, je suis toujours là.
0: Alors, peut-être les conseils qui vont tout déchirer.
6: Oui, il va pas trop déchirer, mais le truc, c'est qu'il faudrait qu'il arrête tout de suite ce qu'il est en train de faire, en fait.
0: Pourquoi?
6: Je l'ai vécu, en fait.
0: Vas-y, raconte.
6: Ça remonte à l'année dernière, et j'ai commencé à fréquenter une femme qui était mariée. Mmh. Et donc, elle avait des enfants et tout, et on se voyait. Ça faisait exactement comme lui. Sauf que son mari était bon au courant. Mmh. Et il y a eu de l'attachement des deux côtés. Et puis au final, je me suis rendu compte que ça servait à rien.
7: Donc, elle est restée avec son mari.
6: Ouais, c'est ça en fait. Elle est restée avec son mari. Donc moi, je voulais pas. Donc au final, le mieux, c'est d'arrêter directement la relation. Parce que
0: ça te faisait trop souffrir.
6: Ouais, c'est ça en fait. Elle aussi, elle est attachée, mais... C'est comme le.
7: Plus à son mari qu'à toi, a priori.
0: Ouais,
6: voilà.
0: Elle voulait garder la sécurité, ou elle avait ses petites habitudes.
6: Voilà, c'est
7: ça. Ouais, mais c'est moi, c'est la fausse excuse, tu vois. Moi, je dis non.
4: Kevin,
0: il a dit non aussi. Kevin.
7: Non, mais tu vois, ça, c'est la fausse excuse. Bon, alors moi, je dis ça. Bon, j'ai pas de gosse, mais tu vois, moi, je pense que quand t'as vraiment envie de te séparer de quelqu'un,
4: oui, je suis
7: que t'es plus bien avec la personne, tu le fais, tu vois.
4: Et surtout, même que t'es très amoureux de quelqu'un d'autre.
7: Même si tu pars un peu à l'aventure, parce que tu sais jamais si ça va durer tout ça. Mais tu pars comme ça.
4: Il arrive un moment.
7: Tu vis l'amour.
0: Quand tu lui annonçais, quand vous êtes séparés, t'as souffert ou t'as été soulagé? Comment ça s'est passé?
6: Les deux, mais plus soulagée parce que elle voyait toujours son mari avec ses enfants et tout. Hein.
0: Ah bah oui, elle vivait avec même.
6: J'en ai souffert pas tant que ça, mais ça m'a fait chier. J'ai préféré mettre un stop tout de suite parce que en fait, j'aurais pas pu continuer comme ça.
0: Il y a Malik qui nous laissait un message et lui, il nous racontait qu'il est jamais tombé amoureux de ses plans cul. Je sais pas pourquoi, mais ça m'arrive pas. Mais par contre, qu'est-ce que je les baise?
7: Non, mais quelque part, c'est la meilleure situation.
0: Ah, bah là, t'es bien, Malik.
4: Moi, y a pas de problème.
7: Le problème, c'est quand il commence à avoir des sentiments en plus des centimètres.
0: Eh ouais. Hey. Ouais, c'est que dès qu'il y a des sentiments, c'est ce qu'on disait avec Antoine tout à l'heure.
7: Ah ouais, c'est dur. Hein.
0: Bon, Antoine, moi, je serais toi, tel que tu vis le truc, je continuerai. Parce que bon, ça fait pas de mal.
4: Ça fait pas
0: de mal d'avoir une meuf comme ça, avec laquelle tu rigoles et avec laquelle tu ne fais pas que rigoler, j'espère.
4: Ouais, enfin, le problème, c'est si t'en souffres, ça va pas, quoi.
7: Non, mais bon, déjà, le temps que t'es en Bretagne, là, t'es allé là-bas spécialement pour elle, nique la mère, j'ai
4: c'est
7: dire.
4: Bien.
0: Oui.
6: Ah, mais c'est bon, j'ai déjà fait une semaine, tu fais la deuxième pareil. Hein.
7: Ouais, nique la bien.
0: Voilà, deux semaines comme ça.
4: Ah, après, tu vas être malheureux quand tu vas repartir à Paris.
7: Ah, oui, il faut bien repartir à un moment donné.
0: Ouais. Bah ouais, c'est comme quand on va en vacances.
7: T'en as marre de voir la pluie, t'as envie de rentrer dans. C'est un endroit où il y a des nuages et de la pollution.
0: Bon, bah en tout cas, on te remercie. Merci du conseil. Kevin, t'as retrouvé quelqu'un là aujourd'hui? T'es comment toi?
6: Ouais, moi je suis très bien, j'ai trouvé quelqu'un, ça se passe très bien et
0: voilà.
6: Je ne veux plus, j'ai pas envie de revivre ça en fait, donc
7: non. T'as plus envie d'être l'amant, quoi.
0: Voilà, c'est ça, tu veux plus être l'amant.
6: Voilà, c'est ça.
0: Et il y en a qui nous disaient que c'était pratique d'être l'amant parce que t'as pas les problèmes de la vie de couple et tu passes du bon temps avec la meuf. Il y en a qui le vivent comme ça, t'as vu Malik, qui le vivait bien en baisant et il en a baisé plein.
6: Quand t'es attaché, c'est pas la même chose, c'est pas le même ressenti.
0: Le problème, c'est quand on tombe amoureux.
7: Et ouais.
0: On en revient au départ. Antoine, tiens-nous au courant de la suite de la story, on te remercie Antoine. Et puis, écoute, bonne semaine de vacances en Bretagne, profite bien.
6: Merci bien.
0: Ah, je pense que tu vas bien profiter d'ailleurs. Pas seulement de la Bretagne.
6: Ça va commencer demain déjà.
0: Tu vas profiter de la Bretonne surtout, toi.
11: Surtout de la Bretonne.
0: De la Bretonne. On t'embrasse et bise, Kevin. Merci du conseil. Salut, Kevin.
11: Ouais, pas de soucis. Salut.
0: Et merci pour les messages que vous avez laissés.
2: Ouais.
0: Là, il est temps d'aller faire un tour du côté des réactions pour le problème du mois. En attendant la réponse. La réponse du problème du mois. On aura la réponse. C'est le kangourou qui va répondre.
2: Kangou gris.
0: Ah, il est pas roux, il est gris, pardon.
2: Kangou gris.
0: Le kangou gris va répondre. Puisque c'est le pseudo de la personne qui va répondre. Et en attendant, eh bien.
2: Non, mais il est peut-être fan de la voiture, le kangou, là. Le petit utilitaire.
0: Ah, c'est ça, les fans.
2: Putain, non, mais peut-être.
9: Le Renault, ouais.
2: Bah, c'est ça, la Renault Kangoo. Ouais.
0: Pourquoi pas, oui. Ouais, ah, d'ailleurs, tiens, merci à Sonel971 qui nous envoie un message. C'est un jeu de mots pour le différencier de kangourou. C'est le kangourou gris. Ah, ah, ah, oui, vu, bien.
2: Ah, ouais,
4: merci, putain.
2: Ah, comme le kangourou rouge, par exemple, il aurait pu s'appeler.
0: Exactement.
9: Ouais, ou le kangourou vert, quoi. Ouais. Putain.
2: Kangourou bleu. Voilà. Ouais. À faire toutes les couleurs. Ouais. Ouais. Ouais, ou le kangourou
9: jaune,
2: rose.
9: Ouais, rose, comme tu veux.
2: Ah,
9: ouais.
2: Je préfère le rose.
9: Même violet, tiens.
0: Bon, on a des réactions pour le problème du mois de ce soir. Le problème du mois, rappelle-nous, on a plein de réactions d'ailleurs. Vous êtes plein, vous êtes filmé. Hein. Il y a Jean, ou Jeanne, avec deux N à la fin. Bon, je vais dire Jean avec un N de plus, qui lui se filme et se masturbe après en regardant ses performances sexuelles.
2: Ah ouais?
0: Je me branle en regardant les films, il nous dit.
9: Bah écoute, chacun son truc. Quoi.
0: Donc tu te branles sur toi-même, en fait, c'est un truc de ouf. Non, mais ça te rappelle sans doute le bon moment que t'as passé, avec ta meuf. Je peux comprendre, pourquoi pas. Ouais. Mais moi, je suis pas très. C'est comme toi, Romano, je me concentre sur le sexe, le moment présent.
2: Non,
0: l'amour.
2: Puis ouais, moi, je sais pas. Ouais, non, j'ai jamais eu trop envie.
0: Non, puis j'aurais pas envie que ça traîne.
2: Bah, après, c'est.
9: Non, après, mais... faut que tu fasses confiance à ta meuf
2: non,
9: aussi,
2: mais...
9: quoi.
2: Non, mais par contre, moi, ouais, si je vais aller la filmer, c'est moi qui filme.
0: C'est moi qui filme, c'est dans mon téléphone.
2: Ouais, exactement.
0: Ouais, moi aussi, c'est pareil.
9: Comme ça, il n'y a pas de dossier qui traîne. Ah, mais non, mais ça marche pas, ça. Faut du 50-50. Si t'as la vidéo,
2: je mets pas
9: aussi.
2: Sur le cloud.
0: Guigui, tu vas te retrouver bientôt sur YouPorn.
9: Non, mais moi, je me suis retrouvé
2: sur YouPorn, il faut avoir une vie sexuelle.
9: Bah, exactement.
2: Ah, oui, déjà, qu'on va y aller par étapes.
9: De toute façon, il n'y a pas grand chose à filmer. Donc bon.
2: Mais, tout le temps en train de te masturber.
9: C'est, bah ouais, bah, je vais pas me filmer en me masturbant de toute façon non plus.
12: T'as la gueule de con qu'il doit avoir.
9: Bah et toi alors alors là c'est l'hôpital qui se fout de la charité.
2: Non mais c'est surtout ça c'est voilà. Vas-y fais voir pour voir si
12: t'as. Non ça va aller tranquille je te jure que non.
2: Ah ouais. En plus c'est une avance.
9: Non, pas une petite astuce quoi.
0: Bon,
2: une avance dissimulée.
0: Il y a Alexa qui lui nous dit, je me suis, il a 19 ans, je me suis déjà branlé avec des potes en cam et j'aime bien ça.
4: Avec lui au standard.
0: C'est bizarre ou pas? C'est bon, bizarre, moi tu sais aujourd'hui, bizarre, pas bizarre.
9: Bah, ouais. Pourquoi pas, mais bon.
2: Et tiens, on a reçu une photo de Ryan Sall là.
0: Ryan Sall.
2: Moi j'aime trop prendre mon cul en photo, bah, d'ailleurs il nous l'envoie.
0: Ah ouais,
9: merci frérot, c'est
0: je vois Ryan.
2: Mais c'est pas lui qui nous avait envoyé déjà une photo avec un gros gosse dans le cul.
9: Ouais, ouais.
2: Je crois que c'était lui, je crois.
9: Ah, putain,
0: salut Ryan, bienvenue sur Skyrock.
2: Ryan, si tu en as d'autres, n'hésite pas à nous les envoyer. Hein.
9: Oh, c'est en tirant la langue et tout. Non, putain,
0: vas-y, on fait des échanges.
12: Non, tranquille.
0: Ma femme se branle et elle me filme pour me l'envoyer au travail pour me donner grave envie de rentrer. C'est Yout qui nous envoie un message. Yout, 42 ans, qui nous envoie le message sur l'appli. Alors, on a au téléphone avec nous Laura de Nîmes.

0: Bien, c'est bien. Alors, Laura, tu voulais réagir par rapport au problème du mois. Qu'est-ce que tu voulais nous dire?
1: Ouais, bah, moi, alors, je vous appelais parce que ça m'est déjà arrivé, le fait de me filmer.
0: Ouais.
1: C'était avec un ex. En fait, c'est lui qui avait beaucoup insisté. Il voulait filmer. Moi, j'étais pas très chaude à la base.
0: Ouais. Et, comment il a réussi à te convaincre?
1: Il a dit, il a essayé d'enlever mes doutes. Donc, moi, j'avais peur qu'il la fasse tourner. Je lui disais, ouais, mais j'espère que ça restera qu'entre nous. Donc, lui, il a dit, ouais, t'inquiète, ça restera qu'entre nous. Ça va pas tourner. Après, si tu veux l'effacer, on l'efface. Mais du coup, il l'a fait sur son téléphone.
0: Ouais.
1: Mais je lui ai demandé de me l'envoyer après. Comme ça, chacun l'avait dans son téléphone.
2: C'est mieux.
0: Ouais, ok. Oui.
1: C'est mieux. Mais du coup, on l'a filmé, donc il a réussi à me convaincre. Et moi, je me rappelle, on avait posé le téléphone sur une chaise, comme ça, en face.
0: Ouais.
1: Et puis, on s'est filmé, tous les deux, une fois. Et,
0: vous avez fait des positions spéciales, tu regardais la caméra parfois et tu te passais la langue sur les lèvres.
1: Je jouais pas avec la caméra, mais lui, je voyais des fois, il matait un peu, il regardait si la caméra n'était pas tombée,
2: c'est un professionnel.
1: Il regardait un peu quand même. Oui, il voulait bien que ça cadre, quoi.
0: Ouais.
1: Voilà.
0: Mais qui se prenait pour un hardeur pendant ce moment-là.
1: Peut-être, mais moi je voulais pas trop la regarder la caméra. J'étais pas, non, je savais qu'elle était là, mais ça me mettait pas très à l'aise en fait à la base. Mais il est quand même fait, et j'avais revisionné la vidéo comme un des auditeurs vous l'avait dit là tout à l'heure.
0: Ouais.
1: Je me suis branlée dessus en fait une fois.
0: Ah.
1: Donc j'ai re-regardé la vidéo.
0: Ça t'a excité.
1: Ça m'a excité au début. Au début ça m'a excité et tout, mais après
0: j'ai entendu Chris qui a fait.
2: Ah, Chris, il a validé là.
3: Ah ouais.
4: Mais t'es chaud.
1: C'est excitant, c'est ton homme. C'est vrai, ouais, il y a moi. Moi, ça me plaisait pas de me voir en fait, mais de le voir lui en train de me faire l'amour à moi.
2: Ouais,
1: ça m'excitait. Et du coup, ouais, je commençais un peu à me branler et tout, mais ça m'a refroidi. À un moment, c'est en me voyant moi en fait. Je sais pas, ça m'a refroidi. Et d'un coup, je me suis énervée. Je l'ai appelé. J'ai dit, ouais, faut que tu l'effaces. Et on s'est embrouillé à cause de ça. Et j'avais trop peur en fait qu'il la diffuse ou quoi.
0: Bah ouais, ça sera pareil.
1: J'avais trop peur de ça. Et j'avais
2: honte
1: en fait de cette vidéo.
2: C'est
0: le principal problème, exactement.
2: Comme tu dis, je pense que vous moquez, mais je ne finirai peut-être pas l'émission.
0: Mais si, reste.
2: Ah, ouais, bon, tu fais comme moi, tu fais une sieste.
3: Bien sûr, ouais, c'est ça. Non, t'inquiète.
2: Ah, je vais commencer à 21h, là, je me réveille à peine.
0: Voilà, je suis en pleine forme. Vas-y, Laura, ne te laisse pas déstabiliser.
2: Vas-y, Laura, excite-nous.
3: Là, tu vas se branler.
2: Pas loin.
1: Non, mais du coup, moi, ça m'a plus excité. Ça m'avait excité pendant un temps, au début, ouais, de voir la vidéo. Mais après, ça m'a refroidi net. Et j'ai pas pu, en fait, garder la vidéo. Et je lui ai fait effacer la vidéo, quoi, de sous mes yeux. Je voulais qu'il l'efface. Et moi aussi, je l'ai effacé de mon côté. Mais c'est vrai que ça peut être gênant. Et surtout, imagine, enfin, là, le problème qu'elle a, la nana, c'est son mec qui le montre à ses potes. Mais jamais je peux tolérer ça.
0: Est-ce que toi, ça serait rupture directe s'il faisait ça, ton mec?
1: Déjà, la nana, elle accepte de se faire filmer.
0: Oui.
1: Et comme elle a dit, elle a des centaines de vidéos. Maintenant, c'est à elle de mettre la hola et de dire.
2: Ouais, mais a priori, là où il n'a pas été con, le mec du problème du mois, c'est que les premiers temps où il a filmé, tu sais, il ne les montrait pas, les vidéos. Et c'est après qu'il en ait un bon petit stock qu'il a commencé à les montrer.
0: Il en a 100,
1: tout de suite,
0: hein.
1: Il faut qu'elle arrête. Là, tout de suite, faut qu'elle arrête. Faut pas qu'elle continue à faire en sorte que son disque dur soit rempli de vidéos d'elle encore et encore. Et faut déjà d'un temps qu'elle arrête et faire en sorte qu'il essaye d'en effacer. Est-ce qu'elle a honte qu'il le montre aux autres ou elle a honte carrément d'avoir fait la vidéo? Moi j'avais honte d'avoir fait la vidéo carrément.
0: Mais
1: j'aurais encore eu plus honte s'il le montre.
0: Tu sais qu'il y a beaucoup de messages, filles et garçons, vous êtes plein à vous être filmés. Hein. Je vois les messages qui défilent là. Alors il y en a qui.
1: Par curiosité, ça arrive.
0: Ouais. Jay, lui, pareil, ma femme a accepté, mais elle fait comme s'il n'y avait pas de caméra. Moi j'ai réussi à la filmer pendant 2 ou 3 minutes. Je la prenais en levrette et souvent je me branle sur la vidéo comme toi, tu vois, Laura. Mais elle n'a jamais voulu la regarder, elle, tu vois.
5: Ah ouais.
1: Elle n'a pas voulu la regarder.
0: Ouais, ouais, c'est juste. C'est Jay, lui. C'est un peu.
1: Mais c'est vrai, ils ont plus de facilité, les mecs, à garder la vidéo et à regarder. Bah, Cédric, pourquoi il l'a. J'aimerais bien savoir c'était quoi ses motifs. Est-ce que la nana, elle savait qu'elle était.
2: Ouais, elle savait.
1: Elle mettait les fessets.
3: Ouais, non, ouais. Ça met. Ouais, j'avais dit.
0: Voilà, j'avais donné 500 euros de plus.
3: Non, j'ai rien donné du tout.
0: Voilà, tiens, prends 500
3: euros. Non, la meuf, elle était montée. Tu sais, moi, j'étais allongé sur le dos, tu vois. Elle était montée sur moi, elle me tournait le dos. Et,
2: putain, mais elle est montée, mais.
3: C'est pendant que.
2: Ah, en rappel.
1: Cette vidéo, tu l'as gardée. Cette vidéo, tu l'as encore vu que tu l'as montrée à tes potes aussi.

0: toi.
1: Ouais, je l'avais gardé, mais je l'ai plus là. C'était il y a longtemps. Hein. Mais là, elle s'en foutait, on voyait pas sa tête, elle s'en battait les
2: couilles. Ouais, en fait, c'est ça. Si tu fais une vidéo, on voit pas les visages.
1: On voit pas sa tête.
2: On voyait juste son gros cul.
3: Ouais,
2: tu vois, ça passe.
1: Alors, elle était excitée à
2: l'époque. Non, mais elle reconnaît.
4: On imagine.
2: Elle avait. Non, pas des.
1: Elle était bien chargée.
2: Ah ouais, ah bah elle avait putain de cul, mais.
4: C'était comme Nicki Minaj.
1: Non, un peu moins. Toi,
4: un peu moins, ouais.
2: Non, mais vraiment, elle avait un cul balèze. Hein.
1: Ah ouais.
2: Ah, genre, elle devait avoir une raie du cul, mais une 4 voix, quoi.
4: Chris, toi aussi, tu t'es déjà filmé avec ta meuf ou avec une meuf comme ça.
0: J'ai même vu des potes à moi. J'ai même filmé des potes à moi et tout.
4: Ah, toi, t'es un peu. T'es un peu Jackie Michel, toi.
5: Le mec est caméraman.
4: T'es producteur.
2: Mais c'est quoi, genre, ils sont en train de ken et t'appelles et toi, tu les filmes pendant qu'ils ken?
0: Mais non, c'est pas pour ça. C'est dans la soirée, t'as vu. C'est, on va dire, une soirée un peu chaude. On regarde un plan. Trois, un plan cul, t'as vu, la meuf, on était deux dessus, et à un moment donné, voilà, elle m'a donné ce téléphone, elle m'a dit film.
4: Il y a plein des vidéos sur le net, comme ça, des vidéos amateurs où t'as deux mecs avec une meuf, enfin, ou deux meufs avec un mec.
0: Ce jour-là, c'était dans son téléphone.
4: Mais toi, tu t'es laissé filmer, toi?
0: Ouais, moi, je me suis déjà laissé filmer, mais sans montrer ma tête, ouais.
4: Ah, tu montres ma tête?
0: Je me suis même déjà filmé moi-même.
4: Ah, toi aussi, c'est un côté excitant, un petit peu comme Laura.
0: Exactement.
2: Mais tu les regardes après les vidéos? Tu débriefes?
0: Quand je les regarde, je les regarde avec personne, je les regarde pour moi. Mais quand je les regarde, ça me donne envie de recommencer, tu vois.
4: Ah non, ça te donne envie de refaire l'amour. Donc c'est un côté c'est un côté excitant en fait.
2: Et tu bandes sur toi,
4: aphrodisiaque.
0: Exactement, je bande sur moi-même.
4: Et tu te trouves bien quand tu baises?
2: Ça va les chevilles, sinon. Non, c'est la bite.
4: Non, c'est la bite.
2: Le mec a un melon, frérot.
4: C'est la bite énorme.
2: Ouais, je me bande dessus. Je me fais bander de ouf.
0: Bah écoute, je kiffe, hein.
3: T'as bien de la chance, profites-en.
4: Et t'as jamais une vidéo qui a fuité comme ça? Tu t'es jamais retrouvé?
0: J'espère pas. Une fois, on m'a pété mon téléphone, donc j'espère que moi.
4: Ah putain, quand tu dois stresser si t'as des vidéos de cul sur ton téléphone.
3: Non, mais il y a un truc que tu peux faire.
4: Bah oui.
3: Sur Snap, tu sais, quand tu.
0: J'avais tout effacé.
3: Ah bon, bah ça va alors.
0: C'est vraiment dans le téléphone, tu vois.
3: Mais au pire, tu sais, quand tu vas sur Snap, tu peux enregistrer donc des memories, mais t'as aussi un petit onglet qui s'appelle My Eyes Only. Et en gros, quand tu cliques dessus, t'as un code, et du coup, tu peux avoir un code spécialement juste pour ces vidéos-là. Comme ça, au moins, t'as un mec qui vole ton téléphone, il a accès sur Snap, bah au moins, il peut pas aller dans My Eyes Only, tu vois.
2: C'est le problème, Didi, tu vois, t'as un problème, c'est que tu connais toutes les combines.
5: Non, mais t'as vu, c'est
2: dingue. Tu fais rien. Tu connais tout, mais tu fais rien.
3: Non, mais comme ça, tu vois, moi, je donne. Je donne à tout le monde.
2: Tu donnes des combines, quoi.
3: Tu
2: ne fais rien.
3: Non, mais c'est pas grave, c'est pour vous, moi, je me donne, quoi.
1: C'est cadeau, quoi.
4: Il y a une vidéo qui avait tourné au magasin, je dis pas le nom de la grande surface, au magasin où j'étais, il y avait un chariste qui se prenait une stagiaire en levrette, ça avait tourné dans tout le magasin, scandale.
5: Avec les vidéos de surveillance.
2: Mais ça, tu peux te faire virer pour ça.
4: Ah bah de filmer une collègue.
2: Non mais même sans filmer, il y a des boîtes en fait, c'est interdit.
4: Pas de baiser au boulot.
2: Ouais, c'est interdit de baiser au boulot et de foutre dehors, quoi.
5: Ouais.
2: Les boîtes, c'est bien spécifié, ils veulent pas de relations comme ça, quoi. Mais on avait eu un auditeur là qui était emmerdé une fois là, qui nous avait dit dans sa boîte, c'était spécifié dans son contrat que.
4: Tu ne baises pas.
2: Non mais il devait pas y avoir de relations, ou alors ça devait être complètement dehors de la boîte, tu vois, et pas des petits gestes tendres pendant le boulot, quoi.
4: Benjamin.
6: Oui, du full.
4: Donc toi, t'as 31 ans et tu voulais réagir pour ce beau problème du mois de ce jeudi soir.
6: Ouais, c'est l'ex d'un pote à moi, en fait.
4: Ouais, ouais.
5: Ah.
6: En fait, il a appris il y a pas longtemps que sa femme, enfin son ex-femme, du coup, elle se prenait en photo, tout ça, et elle mettait ça sur les réseaux sociaux, tu sais.
2: Ah, genre mime, tout ça, là.
6: Ouais.
2: OnlyFans, les trucs comme ça.
4: Mais elle toute seule ou elle avec lui?
6: Non, et en fait, non, ça, c'est son ex.
4: Ouais.
6: Et là, elle a un nouveau mec, et maintenant elle se filme, et elle fait payer ses vidéos de cul, quoi.
4: Ah, donc elle fait des vidéos de
2: business,
4: au niveau de cul, elle se fait de l'argent.
2: En même temps, on avait eu des auditrices et des auditeurs qui faisaient ça.
5: Ouais,
3: c'est vrai. Ça il faut des sous, hein.
2: Ça rapporte, hein.
5: Ouais.
2: Après, il faut assumer derrière. Quoi.
6: C'est ton ex, quoi.
4: Ah ouais, t'es content, ouais.
6: T'es content.
4: Et puis t'y as vie sur OnlyFans.
2: Ouais, mais il n'y a pas de photo de lui, du mec.
6: Lui, il est pas. Lui, on le voit pas, lui, mais.
2: Ah, mais il y a des vidéos où c'est lui qui la ken.
6: Ah oui.
4: Ah, oui.
2: Ah ok, j'avais pas compris. Non, oui. Je pensais qu'elle faisait les vidéos avec son nouveau mec, moi.
6: Ouais, non, oui, avec son nouveau mec, ouais, c'est ça. En fait.
2: Ouais, mais
5: ah ouais, donc l'ex,
2: non, mais l'ex, il est pas dedans, lui. Hein, t'en bats les couilles.
6: Non, mais.
4: Imagine, Romano, tu vois tête de tortue sur OnlyFans et tu la vois en train de se faire baiser.
2: Bah, tu sais que j'ai jamais été là-dessus. Déjà, il faut payer, ça m'intéresse pas.
4: Et OnlyFans, tu payes à chaque fois que tu vas sur un compte, c'est ça?
2: Ah, je sais pas trop. Je sais pas du tout comment ça marche.
3: OnlyFans, tu t'abonnes.
4: Ou tu peux avoir un OnlyFans et tu peux aller sur tous les OnlyFans.
3: Non, je crois pas ça. En fait, c'est parce que.
4: Par compte.
3: Parce qu'en fait, il y a des gens qui ont différents tarifs. Donc, t'as un compte qui va coûter plus cher qu'un autre, par exemple.
4: Donc ouais, si tu veux.
2: Non mais en fait c'est du pay-per-view quoi.
4: Tu veux t'abonner au compte de Romano, tu payes Romano, enfin tu payes le compte de Romano, après tu veux t'abonner au compte de la Marie, ouais. Tu payes le compte de la Marie.
3: Exactement, et Marie.
2: Non mais c'est
3: vrai,
2: c'est du pay-per-view quoi.
3: Ouais.
2: C'est en fait tu payes pour regarder un truc.
4: Ah ouais, bah écoute, YouPorn.
2: Non mais
4: c'est très bien.
2: Non mais n'empêche que ouais, mais là t'es sûr que c'est des vrais amateurs, c'est pas parce que sur Pornhub il y a des vidéos, c'est du fou, t'sais, c'est filmé genre amateur, mais tu vois que c'est pas amateur du tout quoi. Tu vois.
4: Peut-être pareil sur OnlyFans, hein, tu sais maintenant. T'as peut-être une actrice.
2: Ouais, ouais. Non mais après il y en a, mais de toute façon il y a des,
1: il y a
2: même,
1: plein,
2: y a même des meufs de télé-réalité hein, qui sont là-dessus. Hein.
4: Bon, on a alors on va faire la réponse du premier mois parce qu'on a la réponse, mais on a également Lexa au téléphone avec nous en direct de Bretagne. Tu es là, Lexa.
5: Ah lui, il a un délire.
4: Oui.
2: Ah, alors. Je pensais que c'était une meuf, moi, Lexa. Moi.
4: Non, c'est
0: non.
4: Un garçon.
0: Non, non, je suis un mec.
2: Ah ouais, bah je suis déçu.
5: Je suis déçu. Bienvenue, Lexa.
2: C'est la femme.
3: Tu fais la femme, ça.
4: T'as 19 ans et t'es en Bretagne, toi, Lexa, c'est ça?
0: Ouais, c'est ça.
4: Et toi, tu voulais nous parler, tu t'es déjà filmé? Non, toi, c'était les cams, tu fais des cams avec des mecs, c'est ça?
0: Avec des potes, ouais.
4: Et t'as pas peur qu'ils te filment et qu'ils fassent tourner le truc? Pareil, là, mais toujours la même question que je pose, mais t'as pas peur que le mec, il fasse des captures de, je sais pas, des captures d'écran, qu'il fasse...
2: Mais c'est toi qui fais des cams avec des potes?
4: Ouais, c'est lui, c'est
5: oui,
4: lui.
5: C'est lui, c'est lui.
2: Ouais, mais les potes, à la limite, vous tenez tous par les couilles, c'est le cas de le dire, quoi.
4: Ouais.
2: Parce que vous filmez tous, donc, s'il y en a un qui balance, bah... toi tu peux balancer la sienne donc
4: imagine qu'il y en a un qui balance parce qu'il en a rien à foutre et toi t'en as
3: non mais surtout au-delà de balancer qu'est-ce que t'aimes bien tu sais quand tu te branles voir tes potes en même temps se branler enfin qu'est-ce qui te fait kiffer là-dedans
0: je sais pas en fait ça me donne du plaisir en fait
4: ouais c'est marrant le
3: ouais,
4: sexe
3: c'est ouf hein.
4: Non mais le sexe c'est rigolo.
3: C'est ouais bah chacun son truc.
4: Non mais c'est vrai c'est rigolo toi ça, toi c'est le truc qui te fait kiffer.
5: Non mais c'est bizarre mais ça vous est venu comment l'idée on va tous se branler et on va se filmer.
0: Je sais pas, c'est venu d'un coup et du coup maintenant je fais ça. Bah peut-être pas avec tous mes potes, mais je le fais souvent quoi.
4: Mais des potes avec lesquels t'as aucune relation sexuelle dans la vie réelle.
0: Non.
4: Ah c'est juste vous branler.
5: Vous vous mettez devant un film de cul et hop là on y va quoi.
0: Voilà c'est ça.
5: Et il y en a un qui filme en gros plan où vous posez le truc et puis vous branlez comme ça tout à côté.
0: On met le film en partage d'écran et puis on se branle quoi.
3: Ah d'accord, en partage d'écran.
4: Ouais, donc vous vous dites, oh putain, elle est bonne, elle regarde. Oh là là.
3: Est-ce que vous parlez pendant que vous regardez le film, genre ouais, tiens, elle est comme ça, elle est bonne, elle est truc, machin. Genre les commentateurs quoi.
2: Ah, moi je pourrais pas me branler moi.
0: Des fois, ouais.
4: Oh
0: des
4: là,
0: fois,
4: dommage. Ouais. Tu veux pas qu'on fasse un petit film?
1: Non, ça va aller, ça va aller.
4: Et non, mais c'est marrant en tout cas. Donc on a vu qu'on prenait du plaisir. Vous êtes tous en train de prendre du plaisir. Laura, tu prends du plaisir, tu nous l'as dit. Avec tes petites vidéos. Chris, pareil, toi tu te trouves en plus trop beau gosse quand tu baises. Champion.
2: Bah ouais. Oh, bah t'as raison.
4: Bah oui.
5: Avec ce kiff.
4: Benjamin, bon bah toi c'était.
0: C'est pas que moi. Hein.
4: Toi c'était pas le plus. Bon, toi tu ferais pas filmer, Benjamin.
6: Ah non.
4: Toi t'es un peu à part.
6: Et
4: Lexa, lui, il se tape des queues avec des potes et regardant des films de queue.
5: Et en se filmant.
4: Et en se filmant, c'est marrant.
0: Il foule.
4: Ouais, tu mets ta tête, Lexa, ou pas?
0: Non.
5: Ah ouais, non,
4: juste la bite.
5: Gaffe, hein.
4: Ouais, c'est mieux, ouais, faut faire attention.
7: Ah ouais, moi, j'ai compris, Lexa, ils font ça à travers leur écran.
4: Ouais, c'est ça.
7: Et chacun
5: partage l'écran.
2: Ouais, c'est ça.
4: C'est ça, c'est ça, ouais.
2: En fait, ils font d'accord, genre un Zoom, quoi.
3: Ouais, c'est une réunion, quoi.
4: Ouais, c'est, voilà, ouais, c'est ça.
2: C'est un Zoom ou un Teams.
4: C'est le télétravail.
7: D'accord.
4: Mais tu travailles de la bite, là.
3: Ah, c'est ça, ouais, principalement.
4: Bon, mais on va écouter.
7: En live, après, ça arrive. Ouais, Lexa. Enfin, moi, quand je suis avec mon mec au téléphone.
4: Ouais. Je vais tomber.
5: Je
4: vais tomber, Laura.
5: Oula.
4: Voilà.
7: Allô?
4: Allô, ça y est, on t'a trouvé.
3: Je t'ai relevé.
4: Tu nous disais?
5: T'es avec ton mec au téléphone.
7: Oui, pardon. Non, je disais, ça arrive des fois quand j'appelle mon mec, on est en visio et après on peut faire des choses, mais avec mon mec, face à face, entre potes, des visios un peu sexy, ça peut arriver. Mais pas entre potes, quoi.
4: Bah, ça dépend.
5: Regarde, chacun son truc,
4: tu vois. Moi, je le ferais pas avec ma meuf en visio non plus. Mais non, toi, c'est marrant. Chacun son truc.
7: Ouais,
4: c'est,
7: chacun son truc.
4: Ça donne envie de faire du télétravail, on nous dit là sur Skyrock. C'est Angelo qui nous laisse le message. Eh ben, salut à toi, Angelo du 66. On va avoir la réponse du problème du mois. Et Lexa, ouais, tu voulais
2: c'est
4: me dire.
2: C'est Kangoo Gris.
4: Qu'est-ce que tu voulais nous dire, Lexa? Je t'ai entendu m'appeler.
0: Ouais, comme disait au standard, tu fais ça quand en cam, tu ferais pas ça dans la vraie vie, tu vois.
4: Ah ouais, c'est ça.
5: C'est
4: ce qu'on disait tout à l'heure, tu vois, ça, c'est vraiment par cam, autrement tu ne parlerais pas avec des potes en train de regarder un film de boule. Bon, qu'a répondu ce Kangoo Gris?
2: Le fameux Kangoo Gris.
4: Kangoo Gris, l'internaute qui a répondu, écoutez bien, Chris, Benjamin, Lexa, Laura et vous qui nous écoutez, quelle est la réponse de Kangoo Gris?
2: Eh ben, quoi?
5: Le bordel.
4: Attention, musique.
2: Eh, ah bah dis donc, elle est pas...
4: Tu veux que je
5: mette
4: radio?
5: Ouais, ouais, vas-y.
2: On est radar sur le volume.
4: Voilà,
2: on
4: là, je radar. Je pump up the violon.
2: On est radar sur les watts. Allez. Alors, Kangou Gris.
4: Oui.
2: Bonjour, ma chère Lison. Est-ce que tu aimes être soumise à ton homme? Je ne pense pas. Et pourtant, tu l'es. Comment peux-tu tolérer une chose pareille?
4: Aha.
2: Que tu sois d'accord pour faire des vidéos et qu'elles restent dans le cadre privé, ok. À partir du moment où ils commencent à les montrer, personnellement, je récupère, je ne sais quoi, le disque dur, ou je ne sais pas où ils stockent toutes ces vidéos, ou la carte mémoire, et j'efface tout directement. Et je pense que je me prends violemment la tête avec lui et que je lui dis que c'est clairement un manque de respect. De respect. Plutôt que de respect. Il faut que tu mettes les pieds dans le plat.
4: Ah.
2: Non, c'est vrai. Et lui dire clairement les choses. Comment peux-tu tolérer ça? Tout le monde voit tes parties les plus intimes de toi. Tu n'as pas envie. Il faut signifier. Moi, je serai à ta place. Lors de la soirée, j'arrêterai immédiatement la vidéo.
4: Direct.
2: Et hop, c'est terminé. Et s'il ne veut pas l'arrêter, je coupe le courant. Je gâche la soirée de tout le monde. Et je pense que de faire une scène devant ton mec, devant tout le monde, vous perdrez sans doute quelques amis, mais ils pourront comprendre. D'après ce que tu dis, certains d'entre eux sont très mal à l'aise de la situation.
5: Ah bah ouais, normal.
2: À part les 2-3 abrutis qui sont contents en faisant des commentaires graveleux. Il faut réagir et au plus vite. Bombe le torse et fais-toi respecter. Girl power. Bon courage, bisous.
4: Bravo non, à Kangou Gris.
1: Non mais il a raison, à un moment donné.
4: Je crois que c'est une fille, non, Girl Power.
5: Bah oui, Girl Power.
1: Bah j'imagine.
4: C'est Kangou Grise.
2: C'est Kangou Gris.
4: C'est Kangou Grise. Bon, et oui, non mais moi je suis un peu d'accord avec Kangou Gris.
1: Ouais,
4: non
1: mais ouais.
4: Je trouve que c'est une très bonne réponse à notre problème du mois de ce jeudi soir.
2: Et merci
4: Bravo.
2: Pour tous les témoignages. C'est vraiment un beau problème du mois qu'on a fait ce soir.
4: Il était beau, merci à vous et
2: je suis ému.
4: Prochain problème du mois. C'est jeudi prochain et dans un instant on va revenir au beau-père à la con de Laura, puisqu'on a plein de réactions, mais oui. Le beau-père à la con et François qui va nous donner son avis. Vos réactions sur les connards hein, qui sont que vous avez dans la famille.
2: Ça arrive, ouais.
1: Arrive.
4: François dans un instant avec nous qui est là déjà. Salut François.
8: Salut l'équipe.
2: Salut François.
4: Salut le 4x4. T'es en direct de Notre-Dame-des-Landes.
8: C'est ça. Avec
4: c'est là où il y avait les zadistes.
5: Il y a encore des zadistes.
8: Ouais,
2: mais je crois qu'il y en a qui tuent des légumes bio.
5: Ah ouais, ils sont restés sur place.
4: Non, t'imagines, les mecs, ça fait 5 ans qu'ils sont là-bas.
2: Non, mais la ville leur a donné
5: des parcelles.
2: Ouais. Non, mais ça, c'est hallucinant. Ils sont installés. Ouais, tu squattes un endroit, au final, le mec te donne une parcelle. Ça, c'est il y a des fois, après, on va dire que la France. Là, ils vont dire, la France, elle est bien gentille. Limite con, des fois, d'ailleurs, un peu.
4: Ils sont là, quel pays de merde et tout.
2: Ouais, c'est ça, les mecs.
4: Bon, mais alors, amis voisins des zadistes, tu restes avec nous, François, tu vas témoigner, tu as eu le même problème que Laura, hein, c'est ça?
8: Ouais, c'est ça, exactement, ouais.
4: Donc un gros con au programme, je parle pas de toi, hein, François.
5: Non,
4: je
5: parle de ton... tu veux bien lui dire.
4: Je parle de toi, c'est quoi?
2: T'as vu, tu es bien accueilli.
1: Ah ouais, de ouf.
8: Ouais, t'as vu, ça donne envie de rester.
4: Hein. Ne bouge pas, François. Et pour préciser, tu vas nous parler d'un gros con, on va s'en occuper dans un instant. Vous bougez pas, c'est Radio Libre sur Skyrock.
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4: Et PLK tout de suite sur Skyrock. Mais oui, du PLK, ça fait du bien. On souhaite un bon week-end prolongé. C'est du bon, ça. C'est Radio Libre jusqu'à minuit.

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0: Bon Jules, tu restes avec nous, tu veux nous parler d'un truc. On va parler de quoi en quelques mots?
2: Ah
0: bah
2: du trou du cul.
0: D'accord, ok, très bien.
3: Ouais, super.
0: Pas de problème, Jules.
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0: Quand j'étais petit, j'avais sauvé un petit oiseau qui était tombé de son nid.
3: Et tu t'es occupé de lui, mais il est mort.
0: Oui, il est mort.
3: Ouais. Oui, bah tellement t'as les mains pourries. Ouais.
0: Non,
3: t'as dit qu'il l'a ramassé, en le ramassant, il l'a fait tomber.
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0: 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Le problème de Laura, dont on va s'occuper tout de suite. Avec vos témoignages, Laura qui a un problème avec sa mère et son beau-père. Bon, c'est un beau-père à la con.
3: Ouais.
0: On a vu tout à l'heure qu'il y avait des beaux-pères sympas. Il y a également, malheureusement, des beaux-pères à la con.
4: Ah ben ça, ça existe.
0: On nous dit c'est un manipulateur. Et c'est beaucoup revenu, un manipulateur. C'est pour toi, Laura. Il y a eu plein de messages qui nous disaient que.
3: En tout cas, le mec a l'air d'avoir une emprise sur ta mère.
0: Ouais. Qui manipulait ta mère. Le problème, pour moi, excuse-moi, Laura, de dire ça comme ça, mais le problème, c'est ta mère.
3: Ah, moi aussi, je suis d'accord.
0: Qui doit se faire respecter. Alors, elle a peut-être galéré dans sa vie à trouver un mec. Après, elle n'a pas forcément choisi le meilleur, là, pour l'instant. Tu te sors avec un mec qui refuse, il rejette tes enfants.
4: Ouais, en plus, il les insulte.
0: Ta famille, oui, t'as traité de grosse vache, ce qui est quand même assez sympathique.
4: Il y a Bouteille Verte qui avait envoyé une solution, entre guillemets, parce que il a écrit invente-lui une maîtresse avec un faux numéro, tu lui envoies un SMS quand il y a ta mère et. Il faut qu'elle regarde en fait le téléphone, ça peut foutre la merde en fait, en gros.
0: C'est pas con. Après, elle est peut-être tellement sous l'emprise de ce mec, parce que c'est ce que vous nous dites.
4: Elle est sous l'emprise là.
0: Emprise psychologique, vous
3: non,
0: nous avez
3: bien
0: laissé
3: sûr,
0: comme
3: non, mais
0: message.
3: Pour qu'elle réagisse pas quand elle
5: peut.
3: Quand il insulte ses propres enfants, c'est que.
4: Ah, c'est terrible.
5: Ça s'impose pas comme ça.
0: Ouais. Mystique Eyes qui nous fait une mère est censée mettre ses enfants au-dessus de tout. C'est vrai, ce qu'on comprend pas là aussi. Hein. Elle serait censée te mettre au-dessus quand même de ce.
4: Ah ouais.
0: De ce type.
4: C'est logique. Elle et ses frères en plus. Parce
3: ce connard.
4: Plusieurs.
0: Oui, en plus, c'est toute la famille. Tu vois, il n'y aurait qu'un problème avec
4: et
0: toi.
4: Même le petit enfant, même.
0: Le petit neveu, Marie.
4: Ouais, ouais. Bah, ouais, mais c'est son petit-fils, du coup, à sa mère.
0: Petit neveu qui a 3 ans.
4: Ouais. Bah oui, il comprend pas.
0: Bon, alors, on va y revenir. Drogue-le pendant le repas. On n'a pas le droit, ça, El Porto.
3: Non, il peut y avoir des problèmes.
0: On n'a pas le droit de faire ça, mais sinon, c'est une idée comme une autre. Il est tout simplement peut-être taré, il n'y a rien à faire. Et la mère a le droit de voir personne. Ce mec n'est pas sain d'esprit. Pour Patrick le Lover. 24 ans, salut à toi Patrick. Et on a des témoignages qui arrivent. Alors on a François de Notre-Dame-des-Landes, l'ami des zadistes.
3: Le zadiste quoi.
4: Ouais. C'est ça.
2: Ouais, l'ami, je dirais pas ça, mais ouais.
0: Ouais.
3: Voilà. Tu vas boire du gasoil avec eux?
2: Non, mais des fois je les vois traverser, mais.
3: Ils ont des chiens?
2: Ouais, ils ont de la crasse surtout eux, mais.
0: Ah, ils sont sales.
3: Ils ont des chiens, mais ils ont pas de dents.
2: Non, mais tu sais que le pire en plus, c'est que la mairie à Notre-Dame-des-Landes leur a offert un local pour qu'ils vendent leurs légumes.
0: C'est gentil. Bah, c'est pour avoir la pêche, je pense qu'ils ont fait ça, mais ils en pouvaient plus.
2: Mais sauf que le problème, c'est qu'ils nous incitent à y aller, mais ma bite, ouais.
0: Attends, il va pas. Ils vous ont tellement fait chier. On va donc parler du gasoil parce qu'on les avait vus.
3: J'avais vu
0: un reportage là, sur Notre-Dame-des-Landes. Alors, Notre-Dame-des-Landes, vous savez, c'est parce qu'il y avait l'aéroport de Nantes. Qui devait être construit là-bas. Et puis il y a donc des zadistes qui sont arrivés et qui sont installés pendant.
3: En fait, ils ont squatté quoi.
0: Je sais pas pendant combien d'années, mais 5 ans.
3: Ça a duré un moment. Ils sont restés jusqu'à temps que.
5: Ça se fera pas l'aéroport ?
3: Non.
2: Non, il va pas le faire du coup.
3: Non, parce que les zadistes ils font des fruits et légumes.
2: Ah bah oui, puis ils ont vendu les terrains à 1€, donc.
3: Moi je suis désolé, je suis peut-être un gros con, mais. Tu vois, c'est trop facile, tu vois.
0: Fais ça, j'avais fait ça.
3: Tu vois, t'as qu'à aller squatter, tiens, moi je vais aller squatter. Tiens, la Tour Eiffel, je vais dire au mec, tiens, je te donne 1€.
0: Je fais un jardin à la Tour Eiffel.
3: Le premier étage, je vais cultiver des patates. Moi j'avais vu un reportage, je sais plus, je crois que c'était des journalistes ou je sais pas, c'était peut-être Quotidien, je sais plus trop ce que c'était. Et en fait, ils vont voir, tu sais, ils arrivent à un endroit, tu sais, c'était dégueulasse en plus.
5: Ah, c'est des squats.
0: Il y a Charles Villeneuve qui nous envoie une maison de zadistes phénoménale, la cabane.
3: Non, mais des mecs, c'est fait, comme on dit chez moi, c'est fait de briques et de brocs.
5: On dirait un truc de sorcier.
3: Ils récupèrent des trucs à droite, à gauche. Et là, je me souviens, tu sais, il y avait des mecs qui étaient complètement dématés, tu vois, sur des transats tout pourraves. Et le journaliste, il fait, ouais, ça va, vous avez pas l'air d'être bien. Et là, t'as le mec qui sourit, tu vois, le mec, tu m'étonnes qu'il manquait quelques dents. Il fait, ouais, putain, hier, par erreur, j'ai bu du gasoil, je suis pas bien aujourd'hui.
5: Ah, mais non. Je démarre à bloc.
2: Ils avaient mis le feu à une station totale pas loin. Ils avaient été mettre le feu là.
0: Les mecs défendent la nature, ils mettent le feu au risque de foutre le feu à la forêt.
3: L'autre, il boit du pétrole, s'il te plaît.
0: Et le mec boit du gasoil. Ah non, on aime la nature, on boit du gasoil.
3: Ah non, tu m'étonnes que le mec, il fait, je suis un peu chiffonné. Tu m'étonnes, le mec,
0: du gaz.
3: gasoil. Bah ouais.
0: Et il a fait le plein. Et voilà. Bon, bah, en tout cas, ça fait plaisir d'avoir quelqu'un de Notre-Dame-des-Landes. On écoute Skyrock.
4: Et ouais.
2: Ouais, c'est ça.
0: On salue les zadistes, s'ils nous écoutent d'ailleurs ce soir. Salut pas les zadistes. Vous pouvez nous raconter, hein, si on a décrit votre vie un petit peu pas comme elle est, vous pouvez nous raconter aussi. Mais c'est vrai
5: que. Ah, non, mais bien sûr.
0: Les cabanes qu'on a vues, là, mais c'est abominable. C'est-à-dire que tu veux respecter la nature, mais tu fais pas des cabanes avec des bouts de tôle.
5: Ah, si, parce qu'en fait, ils vont
0: bouts de tôle.
5: Non, mais eux, ils vont te dire que si, parce que c'est du recyclage. C'est des trucs recyclés, tu vois.
0: Ah, bah, ça se voit que c'est recyclé, ouais.
5: Non, mais
0: tôles rouillées.
5: Non, mais ils font ça, ouais. Ils récupèrent des trucs et ils montent des bordels avec ça, quoi.
4: C'est ça.
5: Bon. Tu sais, ils vont te faire une table basse avec un pneu, quoi.
0: Voilà, c'est ça. Oui.
5: Non, mais ouais,
0: et après, ils foutent le feu.
5: Non, mais pour eux, c'est. Ils vont te dire, ouais, c'est l'économie aussi, je sais pas quoi, circulaire, là, où tout se recycle, quoi, tout le temps, quoi.
0: Voilà, c'est ça. Le mec recycle le gasoil en le buvant.
5: Ah, c'est bien, après un bel apéro.
0: Bon, alors, oui, François, qu'est-ce que tu voulais dire par rapport à Laura? Donc, on parle de toi, Laura, et de ta maman. Et de ce mec là qui t'aime pas, ça se voit, il t'aime pas.
2: Ouais, voilà. c'est ça. Bah en fait moi j'ai eu le même souci, mais en fait c'est ma belle-mère, c'est pas mon beau-père.
0: Ouais, on a dit qu'on parlait
2: de. Et genre en fait du coup j'étais 15-16 ans à ce moment-là.
0: Ouais.
2: Et du coup en fait bah c'est pareil, elle avait une emprise sur lui, lui nous disait plus rien, c'était elle qui nous engueulait, c'était elle qui, enfin voilà quoi, la totale.
5: Mais et pareil que Laura, genre elle te traitait avec quoi d'art.
2: Ouais, je me souviens même, une fois ça m'a marqué ça. Une fois elle a mis une claque à mon petit frère.
0: Ah ouais?
2: Et
0: ah
2: genre, ouais, sur le moment je savais pas quoi faire, enfin, j'étais vraiment assis. Mais toi là, après j'avais rien
0: tout. Prends bien ton téléphone parce qu'on t'entend mal, il y a les zadistes qui sont en train de brouiller la 5G. Ouais,
5: ils sont en train de couper les câbles de l'antenne relais, quoi.
4: Non, mais quand elle a foutu une claque, ton père il a dit quelque chose quand même?
2: Rien du tout.
4: Ah en voilà, fait, ouais, bah, c'est pareil en fait.
0: Mais oui, ton père était soumis à cette bonne femme?
2: Ouais, c'est ça, sa grosse, ouais, c'est ça.
4: Ah, sa grosse.
5: Mais c'est quoi, il avait galéré à retrouver une meuf, il a retrouvé elle et.
2: Ouais, je pense, je sais pas. Après, je crois que ça s'est mal fini avec ma mère et du coup, je pense que ouais, il a trouvé la première ou je sais pas trop comment il s'est démerdé, mais.
5: Ouais, tiens, le pompon, quoi.
0: Ah bah, il a choisi.
2: Ouais, bah, le gros, là. Le gros pompon. Ouais.
0: Il y a Yuyu qui dit même chose, hein. Moi c'était mon oncle, il s'était marié avec une grosse conne, ils ont divorcé, il s'est remarié avec une autre, et ma tante est beaucoup mieux aujourd'hui. Donc bon courage Laura, on peut espérer qu'ils se séparent. Ouais, monsieur. Même chose que toi, Yuyub, qui nous envoyait un message 13 ans en Indre-et-Loire, et Xav, qui nous dit le beau-père, il faudrait qu'il se calme, sinon à la place de ses frères, moi je l'aurais déjà marbré depuis longtemps. C'est vrai que, il te répond ce genre de truc, il te parle comme ça, il t'empêche de voir ta mère, t'as envie de marbrer quand même.
4: Non mais ouais, et puis même s'il insulte leur sœur, tu vois, Laura, c'est la même chose quoi, c'est-à-dire tu parles pas comme ça à ma sœur quoi.
0: Ouais.
5: Non mais Laura, elle ose peut-être pas, si c'est une fille. Oui, après Laura, ça serait, tu t'appellerais Laurent.
0: Oui.
5: Je pense qu'il y a plus d'un mec qui serait allé voir le mec en disant écoute, tu vas me parler autrement, et sinon je vais te foutre mon poing dans la gueule.
4: C'est clair.
0: T'as déjà eu envie de lui foutre ton poing dans la gueule, Laura?
6: Oui.
0: Ah bah ouais,
4: mais ça m'étonne pas.
0: Ça m'étonne pas non plus. Violence.
5: Faut y aller, non, faut pas y aller justement.
0: Violence.
5: Non, mais par contre,
0: une mauvaise conseillère, mais bon.
5: Non, mais par contre, tu pourrais t'embrouiller avec lui devant ta mère, tu vois. Ça la ferait réagir. Moi, le mec, la prochaine fois que je le vois, je lui dis, ah, écoute, quand j'envoie des messages à ma mère, si tu pouvais éviter de me traiter de grosse vache.
0: Non, mais déjà, si tu pouvais éviter de répondre, c'est pas
5: ouais,
0: pour voilà. toi.
5: Ouais, mais tu sais, mais je redirais bien les insultes à ma mère, tu vois, pour qu'elle.
4: Mais c'est clair.
5: Pour qu'elle se rende compte que le mec, c'est un pauvre type.
0: Ouais. J'ai envie de faire un petit tour d'équipe pour savoir un petit peu comment vous réagiriez. Cédric, est-ce que tu as connu des gros cons qui sont sortis avec ta mère, toi?
7: Ouais, mais ma mère, elle est pas restée avec eux.
0: Elle s'est barrée.
7: Moi, de toute façon, je les aimais pas tous. Il y en a aucun que j'ai aimé.
0: Mais même s'il était sympa, tu nous avais dit que tu
7: l'aimais pas. J'ai pas voulu faire connaissance.
5: Moi. Non, mais t'imagines eux à leur place en disant putain, c'est ça, mon beau fils.
7: Il avait essayé de nous amadouer avec des cadeaux.
0: Ouais. Mon frère, il était peut-être gentil.
7: Ah, mais peut-être, ouais, mais je sais pas, je bloquais à l'époque.
5: Attends, c'était quoi les cadeaux aussi?
8: Mais c'est peut-être lui qui t'a lancé dans le délire des cadeaux, tu sais, t'offres des tablettes.
7: Non, rien à voir.
0: T'as pris exemple sur lui, Cédric.
7: Non, rien à voir. Et le mec, en fait, il avait offert un cadeau à mon frère et à moi, j'avais jeté le cadeau, tu j'en voulais pas.
5: Mais c'était quoi le cadeau aussi?
7: J'ai même pas ouvert, gros.
0: Et ton frère, lui, il avait récupéré.
5: Ça se trouve, dedans, il y avait une tablette, un truc de ouf.
7: Non.
0: Non, mais ça existait pas à son époque.
5: Ah merde, d'accord.
7: Non, ouais.
5: Il devait y avoir un Minitel.
7: Manon, on a le même âge presque, t'es même un peu plus
5: vieux. Il avait offert à Docteur Baboule ou un truc comme ça, tu vois.
7: Non, moi, je sais pas, j'avais bloqué sur lui, donc j'ai même pas eu le temps de savoir.
0: Alors, comment tu réagis? Si tu envoies un message à ta mère, c'est le mec qui répond et tête de grosse vache.
7: Bah, je lui réponds direct, je l'appelle, je l'insulte. Et si je vois s'il continue, je vais le voir direct.
0: Ah, tu vas le voir et là, il se passe quoi?
7: Je mets les points sur les i direct.
0: Les points sur la gueule,
5: Et lui, s'il te défonce ta gueule?
7: Ah, impossible.
0: Alors, qu'est-ce que tu fais?
5: Bah, impossible, ça
7: impossible. Mais tellement j'aurais la rage. que le mec qui me parle comme ça et qu'en plus il est avec ma mère, mais c'est
3: impossible. Mais si le mec il est trop balèze,
5: genre il fait plus de 2 mètres,
3: genre
5: il fait
3: full.
5: 120 kilos.
7: Ah, je tape dans les couilles, t'inquiète pas, gros.
0: Oui, c'est vrai, dans les couilles, c'est toujours le point sensible.
3: Non, mais il y a un truc à faire, t'étrangles ou il te crève les yeux.
7: Ah, je laisse pas.
3: Ça avec les deux doigts.
4: Non, il va me buter
5: aussi. Le beau-père, il est un peu dur là quand même.
3: Non, mais il va crève les yeux, je m'entends quoi. Tu sais, mets les doigts dans les yeux quoi. Tu vois les deux là.
7: Quand il y a un mec qui est plus balèze que toi en face de toi, ce qu'il faut faire, c'est lui cracher à la gueule.
0: Ouais.
7: C'est-à-dire que tu lui craches à la gueule
5: comme ça après mec,
7: le mec, non mais vos gueules. Le mec en fait il bute ses visage.
3: Tu lui craches du quoi, du sperme?
7: Mais non,
0: oh ouais.
7: T'es que là. Tu lui craches un molar à la gueule.
3: Je te jute dessus, je te fais de facial.
7: Ah mais c'est vrai, t'es le mec, tu lui craches un molar à la gueule, le premier réflexe qu'il va avoir, c'est
3: ça. Tu branles devant lui.
7: Non, tu sais, tu lui craches un molar.
3: Ah, bah,
7: tu
3: lui
7: craches un molar à la gueule.
3: Explique bien aussi.
5: Non, mais attends, Cédric, non, mais j'entends cette théorie. Mais après, il s'essuie. Après, il te nique ta race, gros.
7: Mais non, mais entre.
4: Mais justement, il a plus ses mains.
7: Non, mais laissez-moi finir. Le mec, quand il s'essuie la gueule, ce que toi, tu fais, tu lui mets un coup dans les couilles. Après, tu te
5: bats. Tu prends traître, quoi.
0: Le mec, il peut avoir un réflexe de pas s'essuyer la gueule et te.
7: Impossible.
3: Et d'avoir. Patater direct.
0: Le point qui part direct.
7: Non, impossible.
0: Comment tu réagirais, toi, tiens, Karim?
7: C'est un réflexe.
0: Un mec qui fait comme ça avec ta mère et qui t'empêche de voir ta mère.
8: Ah, moi je crois que.
0: Et qui prend le téléphone et qui te dit. Moi je crois. T'es une grosse vache, Karim.
8: Moi je crois que je le strangule, moi.
0: Mais t'as pas le droit.
8: Non, mais je le strangule par le col. Tu vois, un peu comme Homer, il strangulerait. T'as vu Bart? T'as vu quand il l'attrape par
0: le col? Il
8: le secoue comme ça. Ouais, les yeux, ils sortent.
3: Oh là, moi je fais une faciale.
0: Alors, l'idée de la faciale pour Cédric. L'idée de la strangulation pour Karim, on peut peut-être trouver mieux.
4: Moi je serais plus gentil, moi.
0: Tu ferais pas toi, Marie?
4: Enfin, non, mais je serais pas
0: gentil. Parce que je coucherais avec pour la madouer.
4: Non, mais. Déjà, vous avez fait genre une table ronde avec tes frères et tout ça, mais je prendrais
5: si
4: même
5: pas que
4: une
5: table ronde. Carrée chez toi.
4: Non, mais une table carrée, dans une cool. Mais j'appellerais même les enfants de ce mec, puisqu'il le déteste.
3: Merde, on n'a pas de table ronde. Comment on va faire?
4: Non, mais vraiment pour lui foutre la pression. C'est-à-dire que là, tout le monde lui fout la pression, quoi.
3: Merde, elle a une table rectangle. Bon, on va quand même le faire.
4: Ça
0: Laura,
4: fonctionne aussi.
0: T'as déjà discuté, pour reprendre l'idée de la Marie, là, t'as déjà discuté avec les enfants de ce type, là?
6: Non, parce qu'on les a jamais vus, nous. Après, il y a que mon petit frère qui les a déjà vus.
0: Bah écoute, bah, voilà. peut-être discuter
4: moi,
0: un peu avec eux.
4: Je pense que ça fait une grosse pression, là. S'il y a tous les enfants, tu vois, au bout d'un moment.
0: Vous vous trompez, c'est à la mère qu'il faut parler. C'est la mère qui doit prendre conscience qu'elle est avec un con.
4: Ah bah oui.
7: Non, bien sûr. C'est vrai. Le mec qui t'insulte, tu lui réponds.
4: Ah mais oui.
7: Moi,
3: non, mais moi, c'est pour ça que je disais que moi, devant ma mère, je dirais les trucs qu'il m'envoie, quoi.
0: Ouais,
3: le mec, j'irais chez eux, tu vois, mais pas exprès pour ça. Un jour où j'y vais, je dirais, le mec, je lui prendrais à partie devant ma mère. Je lui dirais, ouais, au fait, la dernière fois, quand je t'ai envoyé un message.
0: Tu me traites de grosse vache.
3: Si tu pouvais éviter de me traiter de grosse vache et de grosse conne, ça m'arrangerait.
7: Tu lui dis, bah oui.
0: Tu l'as pas fait, ça, Laura?
6: Non, j'ai déjà dit à ma mère qu'il nous insulte par téléphone, mais
0: ça serait peut-être pas mal de le faire en face à face, de le faire en face à face.
3: Mais tu mets en porte à faux, tu vois,
0: et avec lui à côté.
3: Parce que pour un peu, il le dit même pas à ta mère, tu vois, pour un peu.
0: On en disait, il efface les messages.
3: Ouais, il y a eu plein de ça, ouais.
0: Ouais, on a eu plein
4: de messages. Mais c'est ça, tu prends les deux, tous les enfants qui.
3: Ouais, mais tu sais, des fois, la mère, elle est tellement amoureuse, elle doit se dire, elle me raconte de la merde. Tiens, au moins, là, tu vois.
4: Il y a la preuve.
3: Ouais,
4: c'est vrai.
0: Parce qu'il doit effacer les messages sur le téléphone de ta mère, ça, je pense que oui.
3: Fais des screens.
4: J'espère, parce que si elle les voit et qu'elle dit rien.
0: Et Samy, comment réagirait du côté de Marseille?
5: Moi, franchement, j'aurais du mal à me contrôler, je pense.
0: Ah, moi, je pense aussi, ouais.
5: Ça partirait en baston à un moment donné.
0: Pareil, ouais, je pense qu'il y
5: a. Donc, il y aurait la tarte et il y aurait aussi l'option, comme Romano, tu vois, de l'afficher devant ma mère en disant.
3: Merci, Samy.
5: Non, mais c'est clair.
0: Non, mais c'est pas mal.
5: Faut que ta mère, elle soit au courant, faut lui dire.
3: N'oublie pas, Romano 2022.
4: Merde,
3: je lance ma campagne.
0: Et bon bah écoute, je sais pas ce que tu vas faire, Laura, mais il faut que tu prennes les choses en main. Attends, on a Mickaël qui nous appelle. Vous pouvez réagir à n'importe quel moment, hein. Vous nous appelez,
5: ouais.
0: 01 53 40 30 20. Et Mika est en direct de Valenciennes avec nous. Salut Mika.
5: Ouais Mika.
9: Salut.
0: Ouais Mika.
4: Salut.
9: Ça va l'équipe?
0: Et écoute, ça va bien. L'équipage est là,
9: ouais.
0: Mika.
9: Ouais. Petit cadeau.
0: Ah, un big up aux routiers qui nous écoutent ce soir, et comme tous les soirs d'ailleurs. Donc Mika, toi t'as vécu à peu près la même chose, toi, hein?
9: À peu près la même chose, ouais. Ma mère, elle a trouvé quelqu'un et lui nous a un petit peu tous dégagé un petit peu à la fois de la maison, tu vois.
0: Mais comment il vous a dégagé de la maison?
9: Bah, il nous faisait la misère.
0: Ah, vous êtes tellement chier,
3: ah, c'est pas genre,
0: vous êtes
3: marré. C'est pas genre,
9: j'avais...
3: Faut partir maintenant.
9: Ouais, voilà, c'est ça. J'avais 17 ans, je travaillais 6 jours sur 7. Le dimanche, je me réveillais tôt parce que j'étais un feignant, parce que je dormais, machin. Enfin, il nous faisait vraiment la misère. Et bah, au final, comme je disais à Guigui, là,
5: ouais.
9: Nous, on venait quand même, on s'en foutait de ce qu'il pensait, qu'on soit bien reçu, qu'on soit mal reçu, qu'il bougonne dans son coin et tout, on s'en battait les couilles. Et bah, au final, il n'y a pas eu le choix que d'accepter, le mec.
3: Ça devait être sympa.
0: Oui, ça devait être sympa. Oui.
9: Oh, ouais, c'est, au début, c'était très sympa. Ouais.
3: Ah, puis ça après, fait l'ambiance de Ben Bud.
9: C'est ça, ouais. Après, bah, il a accepté. Puis, franchement, il a commencé à s'ouvrir un petit peu à nous et tout. Bon, là, il est décédé il y a 2 ans, mais sur la fin, voilà, c'était devenu. Enfin, il avait accepté, il nous parlait bien. Voilà, quoi.
3: Et toi, t'avais réussi à faire abstraction de tout ce qu'il t'avait dit avant, quoi. Moi, j'aurais eu du mal, quoi.
9: Ah ouais,
3: mec, il me fout à moitié dehors
7: et après, tu
3: de devenir pote avec lui, ouais.
9: Ouais, mais Romano, tu sais, quand ma mère, en fait, toute sa vie, elle est tombée sur des fils de pute qui la battaient, tous des trucs comme ça. Pour une fois, elle tombe sur un gars qui la tape pas, qui boit pas et tout. Nous, on le respectait déjà que pour ça, déjà, tu vois.
0: Ouais, c'était mieux qu'avant.
4: Ah ouais, c'est sûr.
0: Ouais.
9: Donc, on voyait enfin ma mère heureuse. Donc, on faisait en sorte de.
3: Non, ouais, dans ce cas-là, il y avait d'autres paramètres, oui. Effectivement, donc, dans ce cas-là, tant que tu sois bien, ouais.
9: Ouais, c'est ça. Moi, ce que je conseillerais à l'auditrice, là, je sais plus son prénom, c'est d'aller sur place, ouais, Laura, qu'elle aille sur place et qu'elle l'emmerde, quoi, lui. Je sais pas, ouais, c'est sa mère, quoi. Mais... Mm. Ouais, voilà, qu'elle est là. Et puis, au bout d'un moment, qu'est-ce qu'il veut qu'il fasse? Il est obligé de l'accepter, c'est tout.
0: Ouais. Et là, ce sera la mère de prendre la décision aussi.
9: Ouais, aussi. Moi, c'est des choses que j'ai reproché à ma mère aussi, parce qu'on a quand même eu des discussions sur ça, tu vois.
0: Bah oui.
9: Mais c'est des choses que je lui ai reprochées, parce que moi maintenant que je suis père, je sais très bien, demain je me sépare de ma femme, il va avoir une poufiate à venir dans ma vie, elle va vouloir faire la merde avec mes gosses, ben elle dégage aussi vite.
0: Ouais, toi c'est les enfants c'est d'abord.
4: Bien sûr.
0: Il y en a beaucoup qui nous disaient c'est les enfants d'abord, faut accepter le passé de la personne avec laquelle tu te mets en couple, ça c'est le message de simple.
9: C'est ça.
3: Ouais, mais tu vois, toi ta maman, c'était pas, tu vois ce que tu nous as dit, après elle tombe sur un mec qui pour une fois elle pensait différent des autres, tu sais, ouais, elle tombait pas sur des alcoolos qui lui tapaient dessus, ben forcément elle a laissé un peu les enfants de côté pendant un moment, tu vois.
9: Ouais,
3: c'est pour un peu Laura, c'est un peu la même.
0: Ouais. En tout cas, moi je vois pas mal d'idées que vous avez, l'idée de faire croire qu'il a une maîtresse.
3: Ça peut être pas mal, ça.
0: Ça peut être pas mal pour briser le couple, si tu veux vraiment briser le couple. Ça peut fonctionner. Il y a Léonard, il a 18 ans, lui nous dit, moi c'est le beau-père de ma meuf, c'est un vrai ouf. Il nous prend la tête quand on sort ensemble et même une fois, il nous a suivis. Et quand on lui a demandé pourquoi, c'est pour surveiller. Imagine, t'as le beau-père qui surveille sa belle-fille qui a 18 ans quand elle sort avec un mec.
4: Ah ouais.
0: Là aussi, t'es dans le... Là, t'es dans la ch'toffrie... la ch'toffrie intégrale, là, quand même. Bah, écoute, bon courage avec les beaux-pères. Laura, suis les conseils qu'on t'a donnés d'aller voir ta mère, de gérer ça avec ta mère. Évite les contacts avec ce type, sauf pour montrer les petits messages qu'il t'a envoyés quand il t'insulte, grosse vache, tu vois, qui te traite et qui te dit toutes ces saloperies, là. Peut-être que ça fera réagir ta mère et peut-être qu'elle te croit pas. Donc si elle voit les messages sur ton téléphone avec son numéro de téléphone, elle va se dire ah ouais, il y a peut-être un truc de bizarre là-dedans.
3: Puis fais-le quand le mec il est là, comme ça lui va être comme un con, tu vois, il va se dire ah merde.
4: Et bah, si il est pas là, tu filmes ou tu t'enregistres le truc.
3: Ouais,
4: il y avait un message. Non mais il y avait un message qui disait ça.
0: Après tu l'envoies à la télé.
3: Ouais, c'est ça.
4: Non, mais
3: la télé
4: FM. Il faut montrer
3: sa
4: mère.
0: Non mais bon, déjà avoir une discussion comme ça, ça peut arranger les choses. Mais comme on le disait tout à l'heure, fait des captures d'écran, on nous dit aussi, tiens. C'est la daronne qui a la solution entre les mains, là. C'est vrai que la daronne, elle est un peu sous l'emprise de ce gars-là. Merci en tout cas, Mika, pour le coup de fil. Merci. Et puis on t'envoie ton t-shirt Skyrock à la maison. Bonne route, Mika. Des bisous.
9: Il faut que tu m'entends.
0: Bien sûr que je t'entends.
9: Ouais, en fait, je suis passé l'année dernière, on m'a dit, ouais, je t'envoie ton t-shirt Skyrock. Mais il n'y a personne qui m'a pris pour prendre
7: ma main. Alors, pourquoi c'est moi direct?
0: Bah, parce que c'est toi qui as tous les cadeaux. La semaine dernière, il nous disait qu'il a tous les t-shirts Sky, tous les suites Skyrock.
4: Bah, ouais, c'est vrai.
0: Bah, pourquoi moi?
3: D'ailleurs, on attend toujours les nôtres, nous. Hein.
0: Ouais, d'ailleurs.
7: Ouais, faut les
4: c'est vrai.
3: Pas faire chier le monde, mais bon.
0: Bon.
7: Ah, si tu fais chier.
0: Bisous, Mika. Et Laura, bon courage à toi. Donne-nous des nouvelles quand même. Hein. Rappelle-nous pour nous donner des nouvelles très très vite. Et puis, j'espère que ça se passera mieux. Et puis ligue-toi aussi avec tes frères aussi.
4: Je pense que c'est important.
0: C'est les idées que vous avez mis. Si tu veux pas le gérer tout seul, t'as des frères. Donc mets tes frères dans l'histoire. Ils peuvent pas le voir non plus. Et essaye peut-être avec les enfants du taré là. Les enfants
4: du
0: taureau.
4: Moi j'essaierai de leur parler, tu vois.
0: Voilà, vous arrivez en force comme ça. Peut-être que ta mère ça la fera réagir.
4: Exactement.
0: Bon, on t'embrasse et puis ne quitte pas Laura. On t'envoie ton t-shirt Skyrock à la maison.
6: D'accord. C'est possible de faire une dédicace?
0: Bah, bien sûr, vas-y, Laura, fait péter.
6: Alors je fais une dédicace à tous mes frères déjà, à mon copain, à mon chéri qui est à Orléans, et je fais une dédicace aussi à ma meilleure amie, à mon meilleur ami.
0: Ben voilà, on peut compter sur ses amis.
4: Ouais, c'est clair.
0: Merci Laura.
3: Et merci Laura, bon courage.
0: Ouais, puis t'as combien de frères, tu nous as pas dit?
6: J'en ai 4.
0: Ah bah attends, 4 frères, allez-y en escadron là.
3: Ah ouais. En équipe.
0: Ouais, là, vous y allez en équipe.
4: Ah non, mais c'est sûr.
0: Tous les quatre, vous faites péter, là. Bisous, Laura. Et tu vois, oui, je pense que ça sera beaucoup plus facile à 4 frères plus toi, ça fait 5. 5 contre 1, c'est possible que ça
4: marche.
0: Bah
4: oui, bien sûr.
0: Bisous à toi, ciao.
3: Ciao.
0: Ciao. Et bien, je pense qu'on a donné des bons conseils. Et nous aussi, on revient en équipe demain, dès 21h. Radio Libre, la Radio Libre du vendredi avec Pamela et les Perverses. C'est bien ça.
3: Eh ouais.
0: On ira draguer sur les réseaux. C'est peut-être ce que vous allez faire là maintenant en nous laissant, en écoutant Skyrock toute la nuit.
4: Allez draguer.
0: Allez faire un petit tour sur les réseaux. Allez faire un petit tour et dites-nous comment, comment ça se passe. Vous pouvez nous parler de tout ce que vous voulez tous les soirs, 21h minuit. Le retour donc demain. Pour bien terminer la semaine, bien continuer le week-end de l'Ascension. Et puis, tous les rendez-vous à ne pas louper sur Skyrock, restez bien dans le coin. Tout le son de Sky toute la nuit. En direct, c'est Urban Music non-stop. C'est Wade qu'on va retrouver tout de suite. Tout le son de Skyrock, on est premier sur le rap. 5h le morning best, 6h le morning. Et demain soir, la radio libre dès 21h. C'est une bonne nuit.
4: Bonne nuit.
0: Et à demain, ciao.
3: Ciao.
0: Allez,
3: salut.
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sur le rap, sur Skyrock, on est surtout en direct en ce long week-end de l'Ascension avec un extrait de Numéro d'écrou, c'est le projet de la rafleuse qu'on écoute à l'instant avec Argent Sale et puis Urban Music Non-Stop, hein, juste après la plus grande radio libre de France, Urban Music Non-Stop toute la nuit jusqu'à 5h du mat avec Leto qu'on écoute maintenant, c'est Pineapple, Jessie G aussi en souvenir avec Price Tag, c'est la Sky version, je vous prépare là dans quelques minutes et Gambi aussi arrive avec René Coavilla sur Skyrock.

avec le compas haïtien de Joe Edouard Filet sur Skyrock. C'était Rihanna. On écoute DC's et Théodora. Maintenant, gros carton découvert sur Skyrock. Ils sont restés plus de 5 mois numéro 1 du Hit Sky. Mais le drama, c'est maintenant. Et le nouveau Zekpi juste derrière avec Avion de chasse sur Skyrock.

Le Polak sur Skyrock, PLK qu'on écoutait à l'instant, c'était Tu dors, extrait de son dernier album de PLK qui s'appelle Grand Garçon. 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Et puis le son, bah, moi je vous gère tout ça avec plaisir. C'est le nouveau Aya Nakamura qu'on écoute maintenant avec la rafleuse. Le morceau s'appelle Sexy Nana, c'est une nouveauté Skyrock, c'est ce qu'on écoute maintenant. Et Zao aussi avec MC Solar comme Caroline juste derrière sur Skyrock.

Caroline sur Skyrock, Urban Music non-stop toute la nuit avec MC Solar et Zao en ce long week-end de l'Ascension. Dites-moi justement, c'est quoi le programme pour vous là? Est-ce que vous avez fait le pont? Est-ce que vous faites le pont? Est-ce que vous bossez quand même? Allez-y, dites-moi tout ça par SMS 41 759. Ça c'est pour les SMS, ça arrive directement dans le studio. Et sinon vous avez l'application Skyrock aussi, si vous l'avez pas encore téléchargée là, elle est gratuite, ça prend 2 secondes. Et vous m'envoyez votre message avec plaisir. Le son continue avec le nouveau Jul, découvert pour la première

0: vendeurs de disques en France arrivent avec Parasite et Michael Jackson, le roi de la pop, avec Beat It sur Skyrock.
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les premiers sur le rap, sur Skyrock. Souvenir de Kalash, Kalash et Gazo. On écoutait Tu le sais, morceau qui fait plaisir à Ryan là, qui me laisse un message sur l'application Skyrock. Il y a aussi John qui est connecté, qui m'a demandé de lui faire un petit big up. Bah, c'est passé. Et Christine qui est dans le coin aussi, merci d'avoir choisi Skyrock. On est là en ce long week-end de l'Ascension. Long week-end pas pour tout le monde, il y en a qui bossent quand même malgré tout. Ah ouais, franchement vous êtes des vrais soldats, bon courage. En tout cas on est là avec vous sur Skyrock en direct, hein. On vous accompagne, on vous lâche pas, hein. Y a pas de pont, pas de jour férié sur Skyrock. On redémarre ensemble une nouvelle heure de son, c'est Waïd. Je suis bien content de passer la nuit avec vous. On attaque avec RN Boy, il y a le voulet. Il y a aussi Bad Bunny qui arrive avec Nueva Yol. Elle est Fifth Harmony, c'est Warfit sur Skyrock.